0: première réaction publique depuis les révélations de Mediapart. Un séisme de magnitude 2,8 hier après-midi dans le Listal, près de Listal notamment, dans le canton de Bâle-Campagne. Ce tremblement de terre a vraisemblablement été ressenti à proximité selon le service sismologique suisse, mais pas de quoi occasionner à ce niveau des dégâts importants. L'équipe de Suisse de football a, elle, fait trembler les filets de la Slovénie hier soir, victoire 2-1 en Ligue des Nations. La Slovénie qui réussit décidément à la Suisse, puisque Marlène Reusser y remporte hier la médaille de bronze dans la course en ligne au championnat d'Europe, épreuve remportée par la néerlandaise Demi Vollering. Il s'agit en tout cas de la toute première médaille suisse dans une course en ligne au championnat d'Europe. Et puis la pianiste Viva Sanchez Reynoso dévoile Eclipse ce dimanche, concert vernissage de son tout premier album solo. Album qui met en écho deux univers opposés, des œuvres de Jean-Sébastien Bach et aussi des extraits des concerts solo de Keith Jarrett. C'est à 17h tout à l'heure à l'Athénée 4 à Genève. Un petit mot du ciel, un ciel assez ensoleillé et qui vous attend donc ce dimanche, mais des bandes brouillard par contre en pleine, sans doute plus nuageux en Ajoie et dans le nord du relief du Jura, des risques d'averses localement orageuse dans le Jura et les Alpes à la mi-journée. Les températures en pleine aujourd'hui jusqu'à 22 degrés.
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0: 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Les informations. Laurent Blanchard.
1: Le scrutin s'annonce serré. 160 millions de Brésiliens attendus aux urnes ce dimanche pour choisir entre le président de gauche Lula et son rival conservateur Flavio Bolsonaro. Fils de l'ancien président d'extrême droite Jair Bolsonaro en prison pour tentative de coup d'État. La droite qui a engrangé des victoires récentes en Amérique latine. Mais pour l'heure, un léger avantage donné au président sortant selon un dernier sondage d'intention de vote publié hier. N'en déplaise à Donald Trump, ses droits de douane n'ont pas provoqué le spectaculaire renouveau de l'industrie automobile dont il se targue. Les analystes dressent un bilan plus contrasté. General Motors, Toyota, Ford et d'autres constructeurs ont certes annoncé des développements aux États-Unis, mais les gains restent limités, voire lointains. Après avoir reculé en 2025, l'emploi dans l'automobile a par exemple bondi de 1% depuis le retour de Donald Trump. Mais c'est 2% de moins que le pic enregistré en 2024, c'était sous Joe Biden. Des dizaines de milliers de personnes à Madrid et dans d'autres villes en Espagne hier. Palma de Mallorca, Tolède, Barcelone. Manifestation pour le logement et qui a fini à l'affrontement à Valence. Vendredi, le Parlement avait rejeté des mesures du gouvernement. Refus qui pourrait convoquer des élections anticipées afin de sortir de la crise. Comme dans de nombreuses capitales européennes, Airbnb et les fonds d'investissement sont accusés de faire flamber les prix et raréfier les logements disponibles. Les Houthis pro-iraniens annoncent hier soir avoir ciblé une installation du géant pétrolier saoudien Aramco à Riyad, ce qui aurait provoqué un incendie. Deuxième attaque en 2 semaines dans le conflit avec le royaume qui soutient le gouvernement yéménite. Plusieurs centaines de manifestants hier à Bâle et à Monté pour exiger la fin des pesticides. Une journée de mobilisation internationale contre l'entreprise Syngenta. L'entreprise regrette d'ailleurs que les organisateurs n'aient pas engagé de dialogue direct avec elle. Elle dit aussi agir pour la préservation de l'environnement sur le site de Monté et prône la protection des récoltes pour garantir notamment la sécurité alimentaire à l'échelle mondiale. Une manifestation à Genève exige quant à elle de la Suisse des sanctions contre Israël. 1500 personnes se sont rassemblées 3 ans après le massacre du 7 octobre, suivi d'une campagne militaire de l'État hébreu à Gaza. Les manifestants considèrent que Berne a fait preuve d'inaction ces 3 dernières années, ou a même soutenu l'État hébreu. La Suisse doit établir un embargo militaire, énergétique et commercial avec Israël, selon les manifestants. Tout s'est déroulé dans le calme, selon la police. La Suisse continue son sans-faute en Ligue des Nations de football. Victoire de la Nati 2-1 hier soir face à la Slovénie. Premier match à domicile depuis le Mondial 2026. Les Cotes, quant à elle, a obtenu sa première victoire en Macédoine du Nord, 2-0 à Skopje. En National League de hockey sur glace cette fois, Lausanne ramène 1 point de Zurich, 3-2 à 40 secondes de la fin de la prolongation. Fribourg s'est lui fait piéger 2-1 par Ambry. Bienne a mis fin à une série de 3 défaites, victoire hier soir à domicile, 4-3 face à Davos. Assez ensoleillé, avec des voiles de cirrus et des bandes de brouillard matinaux en pleine. Plus nuageux par contre en Ajoie, sur le nord du massif du Jura. Des risques d'averses localement orageuses à la mi-journée dans le Jura et les Alpes. Maximale 22 degrés en pleine aujourd'hui.
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1: Laurent Blanchard.
2: La tension ne redescend pas en Ukraine à l'approche de l'hiver. Bien au contraire, la Russie continuera à pilonner Kiev, affirme Moscou, qui invite les diplomates à quitter la capitale ukrainienne. Volodymyr Zelensky affirme que l'Ukraine intensifiera en retour ses frappes contre les raffineries russes. Les États-Unis ont chassé deux membres de la délégation iranienne qui avaient assisté à la récente Assemblée générale de l'ONU. C'est ce qu'annonce cette nuit le département d'État. Les deux membres de la délégation avaient ignorer un ordre de quitter le pays donné lundi. Jacques Moretti doit se soumettre à une expertise psychiatrique. Le patron du Constellation à Crans-Montana est soupçonné de violence à l'encontre de son épouse en août dernier. Le ministère public valaisan souhaite connaître son état de conscience au moment des faits. Il s'agit aussi de déterminer le risque de récidive. Vassilis Venizelos et Rebecca Joly dans la course au Conseil d'État vaudois. Les Verts ont désigné hier le ministre vaudois de l'Environnement et la présidente de la section cantonale comme candidats pour l'élection de février prochain. Un double ticket afin de renforcer, selon le parti, la présence verte au gouvernement. Plusieurs dizaines de milliers de personnes dans les rues de Paris hier à l'occasion de la marche des fiertés, événement pour défendre les droits des personnes LGBT+, et qui prend une tournure politique à l'approche de l'élection présidentielle, slogan anti-rassemblement national et plusieurs personnalités de gauche aperçues sur l'événement. Un incendie qui menace la principale voie d'accès à la célèbre cité Inca du Machu Picchu dans le sud du Pérou a fait un mort et deux blessés, annonce de la défense civile hier soir. Le feu déclenché par un défrichage a progressé rapidement depuis vendredi en raison des conditions météo. Un numéro inconnu et une conversation qui souvent tourne court. Plus de 148 millions d'appels téléphoniques indésirables ont déjà été recensés cette année en Suisse. Des comptes de l'agence de presse ATS hier. Et ce genre d'abus tend à augmenter en fin d'année avec les changements d'assurance. Les opérateurs sont tenus d'y remédier, mais les escrocs modifient très rapidement les numéros, précise l'un des opérateurs suisses. En VTT, Sinafrae remporte la dernière course de cross-country de la saison hier à Lake Placid. Elle était arrivée troisième en short track vendredi. La Suédoise Jenny Rivets s'adjuge, elle, le général de la Coupe du Monde. En National League de hockey sur glace, Lausanne l'emporte à Zurich 3-2 hier soir à la toute fin des prolongations. Fribourg perd 2-1 face à Ambry. Bienne met fin à une série de 3 défaites. Victoire hier soir à domicile, 4-3 face à Davos. Et puis la vie de château ce dimanche à l'occasion de la 11e édition de la journée des châteaux suisses. Édition 2026 consacrée au voyage. 9 des 32 édifices ouverts pour l'occasion se trouvent en Suisse romande, Yverdon, Nyon, Sion, Prangin, Gruyère ou encore Romont. C'est un temps assez ensoleillé qui vous attend ce dimanche, mais des voiles de cirrus et des bandes brouillards en plaine. Sans doute plus nuageux en Ajoie et dans le nord du massif du Jura. Des risques d'averses localement orageuses dans le Jura et les Alpes à la mi-journée. Les températures maxi en plaine aujourd'hui, 22 degrés.
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0: 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Les informations. Laurent Blanchard.
1: Plusieurs centaines de manifestants hier à Bâle et à Monthey pour exiger la fin des pesticides. Journée de mobilisation également en France contre l'entreprise Syngenta. Celle-ci dit agir pourtant pour la préservation de l'environnement sur son site de Monthey et prône aussi la protection des récoltes comme garantie de la sécurité alimentaire. Une manifestation à Genève exige quant à elle de la Suisse des sanctions contre Israël. 1500 personnes rassemblées 3 ans après le massacre du 7 octobre, suivi d'une campagne militaire de l'État hébreu à Gaza. Les manifestants considèrent que Berne a fait preuve d'inaction ces 3 dernières années et a même soutenu l'État hébreu. Suisse-t-il annonce une nouvelle restructuration. Le sidérurgiste lucernois fait face à des pertes importantes. Le directeur du groupe annonce des suppressions d'emplois en Allemagne ce matin dans la Sonntag Zeitung. Il ne donne pas de chiffres, mais espère ainsi dégager des bénéfices d'exploitation sur un marché fortement réduit, selon lui. Suisse-t-il a déjà diminué de moitié ses effectifs ces dernières années, passant de 13 000 à 6 500 employés. Les droits de douane n'ont par contre pas provoqué de spectaculaire renouveau de l'industrie automobile dont se targue Donald Trump. Les analystes dressent un bilan plus contrasté. Malgré les promesses industrielles des constructeurs aux États-Unis, les gains restent limités, voire lointains, selon plusieurs spécialistes interrogés par l'agence France-Presse. Marine Le Pen maintient sa confiance à Jordan Bardella. Le président du Rassemblement National est accusé d'avoir écrit des messages antisémites en 2013, ce qu'il dément. « J'ai totalement confiance en Jordan », fait savoir la candidate à la présidentielle à la tribune dimanche. L'armée israélienne confirme hier soir avoir abattu un haut responsable du Hamas lors d'une frappe dans la ville de Gaza. Attaque qui a fait 5 morts, dont 4 femmes selon la défense civile du territoire palestinien. L'armée ne précise pas si ce haut responsable a été tué. Renault promet d'investir plus de 10 milliards d'euros sur 5 ans en France dans les véhicules électriques. Déclaration de son directeur général François Provost sur France Inter hier. Il tempère toutefois, Renault investira si le contexte social et politique en France le permet. La Suisse continue son sans-faute en Ligue des Nations. Victoire de la Nati 2-1 hier soir face à la Slovénie. Premier match à domicile depuis le Mondial 2026. L'Écosse, elle, a obtenu sa première victoire en Macédoine du Nord. 2-0 à Skopje. Et puis c'est un hommage à une pionnière de la musique électronique, l'artiste française De Laurentiis, est en concert ce dimanche à l'Alhambra de Genève, un concert-spectacle dans le cadre du festival Electron. Le spectacle retrace l'apport des femmes dans la musique électronique, des expérimentations du siècle passé à la techno-pop actuelle. Un hommage notamment à la compositrice Eliane Rodrigue, décédée cette année, et qui vouait un véritable culte à l'ARP 2500. C'est une sorte d'orgue électronique équipé d'un tableau de connexion avec des potentiomètres sur lesquels l'artiste composait ses créations. C'est un temps assez ensoleillé qui vous attend ce dimanche, mais des voiles de cirrus et des bancs de brouillard en plaine, sans doute plus nuageux en Ajoie et dans le sud du massif du Jura. Des risques d'averses localement orageuses dans le Jura et les Alpes à la mi-journée. Les températures en plaine aujourd'hui jusqu'à 22 degrés.
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0: Après les informations, je vous retrouve en douceur. 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Laurent Blanchard.
1: Suisse-t-il annonce une nouvelle restructuration. Le sidérurgiste lucernois fait face à des pertes importantes, 311 millions d'euros. Le directeur du groupe annonce des suppressions d'emplois en Allemagne ce matin à la zone Tax Zeitung. Il ne donne pas de chiffres, mais espère ainsi dégager des bénéfices d'exploitation sur un marché fortement réduit. Suisse-t-il a déjà diminué de moitié ses effectifs ces dernières années, passant de 13 000 à 6 500 employés. 70% de la population suisse en faveur d'un durcissement de la loi sur les armes. Résultat d'un sondage Levas pour 20 minutes et Tamedia ce matin. Le débat a été relancé par plusieurs homicides et aussi une fusillade à Arreau. Avis encore plus net, 80% des personnes interrogées soutiennent l'introduction d'un certificat psychologique pour acquérir une arme à feu. Le scrutin s'annonce serré, 160 millions de Brésiliens attendus aux urnes ce dimanche pour choisir entre le président de gauche Lula et son rival conservateur Flavio Bolsonaro, fils de l'ancien président d'extrême droite Jair Bolsonaro, en prison pour tentative de coup d'État. La droite qui a engrangé des victoires d'ailleurs récentes en Amérique latine, mais pour l'heure, léger avantage au président sortant selon un dernier sondage d'intention de vote publié hier. Les Bosniens votent aussi ce dimanche aux élections générales sur fond d'années de turbulences politiques et de profondes divisions communautaires et avec peu de solutions de réponse à la baisse du pouvoir d'achat. La Russie continuera de pilonner Kiev. Moscou invite hier les diplomates à quitter la capitale ukrainienne. Volodymyr Zelensky affirme quant à lui que l'Ukraine intensifiera en retour ses frappes contre des raffineries russes. Des dizaines de milliers de personnes à Madrid et dans d'autres villes espagnoles hier, manifestation contre la crise du logement. Vendredi, le Parlement a rejeté des mesures du gouvernement. Comme dans de nombreuses capitales européennes, Airbnb et les fonds d'investissement sont accusés de faire flamber les prix et de raréfier les logements disponibles. La Suisse continue son sans-faute en Ligue des champions des nations de football. Victoire de la Nati 2-1 hier soir face à la Slovénie. En National League de hockey sur glace, la performance de Lausanne hier soir qui l'emporte sur le leader Zurich 3-2 à 40 secondes de la fin de la prolongation. Fribourg s'est lui fait piéger 2-1 par Ambry. Bienne a mis fin à une série de 3 défaites. Victoire hier soir à domicile 4-3 face à Davos.
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1: Vous avez peut-être reconnu un extrait du film Thelma et Louise avec Suzanne Sarandon dans le rôle de Louise. L'actrice fête ses 80 ans aujourd'hui. Elle apparaît dans une centaine de films, on ne va pas tous les citer. On ne compte pas non plus les séries. Suzanne Sarandon qui a reçu en 96 l'Oscar de la meilleure actrice pour son rôle dans La Dernière Marche, film sur la peine capitale avec Sean Penn. C'est un temps assez ensoleillé qui vous attend ce dimanche, mais des voiles de cirrus et aussi des bandes brouillard en pleine ce matin. Sans doute plus nuageux en Ajoie et dans le nord du Massif du Jura. Des risques d'averses localement orageuses dans le Jura et les Alpes à la mi-journée. Les températures maxi en pleine aujourd'hui, 22 degrés.
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Bonjour. Je vous souhaite la bienvenue dans l'émission En douceur. Ce matin, on va voyager du piano intime de Johannes Brahms jusqu'aux improvisations baroques, en passant par le tombeau de Roméo et Juliette, une chanteuse australienne et le sublime quintet de Schubert. Des musiques qui prennent leur temps, des musiques qui respirent. Et on commence tout de suite avec Johannes Brahms. Trois pièces extraites de son opus 76. Brahms était au sommet de sa maturité. Ce sont des miniatures, des moments d'intimité.

Trois pièces de l'opus 76 de Johannes Brahms, jouées par le pianiste Cédric Tiberghien. On change complètement d'univers maintenant, direction Vérone, au tombeau des amants maudits. Prokofiev, son ballet Roméo et Juliette, c'est la scène finale, la plus déchirante, Roméo au tombeau de Juliette.

Dans cette scène, Roméo découvre Juliette qu'il croit morte. La musique va jusqu'au paroxysme. C'était l'orchestre du Gewandhaus de Leipzig que dirigeait Kurt Masur dans cette musique de Serge Prokofiev. On respire un peu maintenant, on traverse les océans jusqu'en Australie avec Sarah Blasco.

Night and Day, la nuit et le jour, une chanson de l'album As Day Follows Night, sortie en 2009, comme le jour suit la nuit, inévitablement. Une méditation douce sur le temps qui passe, sur les cycles de la vie. La voix de Sarah Blasco plane, suspendue et presque fragile. Et maintenant, le sommet de cette œuvre. Peut-être le quintet à cordes de Schubert, son dernier chef-d'œuvre de musique de chambre, composé 2 mois avant sa mort, en 1828.

Schubert avait 31 ans. C'est une œuvre immense, une profondeur abyssale. Le compositeur ajoute un deuxième violoncelle au quatuor à cordes traditionnel, ce qui donne cette couleur plus sombre et plus grave. C'était l'adagio du quintet à cordes, interprété par le Quartetto di Cremona avec le violoncelliste Eckhard Runge. On poursuit cette émission en douceur sur RTS Espace 2 avec Mozart, un autre moment de pure intimité. C'est le rondo pour piano en la mineur que Schell 511.

Enregistré par la RTS à Lausanne en septembre 2014, c'était le pianiste autrichien Till Fellner qui jouait ce rondo en la mineur de Mozart. On remonte encore le temps sur RTS Espace 2 jusqu'au baroque italien Francesco Maria Veracini, compositeur et violoniste florentin du début du XVIIIe siècle. Un virtuose flamboyant, un caractère impossible, il s'est même jeté par une fenêtre à Dresde, paraît-il, pour échapper à un complot imaginaire. Mais quelle musique ! Cette sonate en ré mineur pour violon et basse continue commence par un adagio d'une noblesse extraordinaire.

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1: Dominique Chauffa.
2: Une large majorité de la population, 70%, veut durcir la loi sur les armes à feu, par exemple en introduisant un certificat psychologique pour pouvoir en acheter. C'est ce que nous indique un sondage réalisé du 24 au 27 septembre par l'Institut Levas pour le compte de 20 minutes et de Tamedia. Les femmes, les personnes de plus de 65 ans et les citadins soutiennent davantage un tel durcissement des conditions de détention des armes. Les taxes de l'Union européenne visant les importations d'acier pèsent sur le secteur. Suisse Steel annonce une nouvelle restructuration. L'entreprise de sidérurgie lucernoise prévoit des suppressions d'emplois en Allemagne. Indication faite par le directeur du groupe Francor dans la Sonntagszeitung. Suisse Steel a déjà divisé par deux ses effectifs ces dernières années, passant de 13 000 à 6 500 employés. Des dizaines de milliers de personnes sont descendues dans les rues de Madrid et dans d'autres villes espagnoles. De gigantesques manifestations pour défendre le logement après le rejet par le Parlement des mesures proposées par le gouvernement. Le président espagnol Pedro Sanchez pourrait d'ailleurs convoquer des élections anticipées pour sortir de cette crise. Le manque de logements abordables est l'un des problèmes principaux sociaux en Espagne. Les Brésiliens sont appelés aux urnes aujourd'hui pour choisir entre le président de gauche, Lula, 80 ans, il brigue un quatrième et dernier mandat, et son rival conservateur, Flavio Bolsonaro, 45 ans, fils de l'ancien président Jair Bolsonaro. C'est donc un choix de société dans un pays dit polarisé. Ce scrutin s'annonce serré et il est suivi de près par Donald Trump. Le président américain soutient la droite qui progresse en Amérique latine. Et puis la Lettonie est également appelée aux urnes pour élire son Parlement. Ce pays balte ne devrait pas modifier sa ligne pro-européenne et pro-ukrainienne, selon les premiers résultats partiels. Le parti du Premier ministre sortant arrive en tête des législatives, même si les partis populistes réalisent une bonne performance portée par les inquiétudes concernant la Russie voisine et le coût de la vie. Les amateurs de hockey sur glace ont été servis hier soir en National League. Lausanne a arraché la victoire face au leader actuel Zurich 3-2 à la toute fin des prolongations. Fribourg s'est par contre incliné 2-1 face à Ambry. Quant aux Biennois, ils mettent fin à une série de 3 défaites en remportant leur match face à Davos à domicile 4-3. L'équipe de Suisse de football a enchaîné un 3e succès en Ligue des Nations hier soir à Lucerne. Elle conforte ainsi sa place de leader en s'imposant 2-1 face à la Slovénie. La Suisse va jouer la promotion en Liga mardi. Et on jette encore un œil à la météo. Le temps s'annonce assez ensoleillé aujourd'hui et demain avec des voiles nuageux le matin. Et dès la mi-journée, on pourra même avoir quelques averses, surtout sur les reliefs. Il fera jusqu'à 22 degrés ce dimanche et jusqu'à 24 degrés demain.
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8: Bonjour à toutes et tous et bienvenue dans Matine sur RTS Espace 2. Ce matin, nous allons croiser des saints, des anges, quelques grandes figures spirituelles. Leurs histoires ont inspiré des musiques très différentes. Des voix de la Renaissance jusqu'à celle d'aujourd'hui, en passant par le piano et le quatuor à cordes. Il y aura du recueillement, parfois de l'éclat également, et puis une place pour le doute et la peine. Mais pour débuter cette matinée, je vous propose un moment de pure tendresse.

Tendre petit Jésus, au Jesulein Zart de Samuel Scheidt. Brinterfeld chantait avec le chœur Cordide, préparé par Sionet James, et puis l'orchestre du Welsh National Opera sous la direction de Tequin Evans. Changeons d'endroit et prenons les escaliers de Montmartre. Bon, je sais bien qu'ils sont nombreux, mais une fois là-haut, à côté de la place du Tertre, Paris s'étale devant nous et nous offre ses merveilles. Et à quelques pas de cette place du Tertre, il y a l'église Saint-Pierre, une des plus anciennes de Paris. Au XVIIe siècle, l'église fait alors partie d'une abbaye religieuse, et on vient parfois de loin pour les entendre chanter. Ce sont ces voix que nous allons suivre à présent, dans des pages inspirées par l'Annonciation. Gabriel vient annoncer à Marie qu'elle donnera naissance à Jésus. Le Lys, qui est souvent associé à Marie, dit sa pureté. L'archange, lui, porte la nouvelle. Il sera question de Sainte Anne, la mère de Marie, de Marie elle-même, et enfin Gabriel entrera dans le récit.

Et nous venons d'entendre quelques pages qui nous auront conduit de Sainte-Anne jusqu'à l'arrivée de l'ange Gabriel, des pages d'Henri Dumont et Antoine Boisset, et puis une antienne, anonyme, Missus est Gabriel Angelus, avec l'ensemble correspondance sous la direction de Sébastien Dossé. Les voix étaient celles de Caroline Bardot, Juliette Perret, Marie Pouchelon, Lucille Richardot. Nous entendions aussi Myriam Rignol, Pao Marcos, Laurent Dublanchet et Victor Aragon au viol, Lucille Perret et Mathieu Berthaud au flûte, Diego Salamanca au théorbe et Sébastien Dossé au clavier. Après les voix de Montmartre, restons un instant auprès de Marie. Voici un Ave Maria sans parole, écrit par Franz Liszt pour le piano. On le connaît aussi sous le nom de « Cloche de Rome ». Je vous propose d'écouter comment, peu à peu, les notes semblent sonner tout autour de la mélodie. Irmela Rwelke est au piano.

Ces cloches que nous venons d'entendre étaient celles du piano d'Irmela Ruelke dans l'Ave Maria de Franz Liszt, que l'on connaît aussi sous le titre « Cloche de Rome ». Et puisque nous avons encore cette prière à l'oreille, écoutons ce qu'elle devient avec deux voix et un orgue. César Franck confie son Ave Maria à une soprano et une basse. L'une s'élève, l'autre va lui répondre, alors que l'orgue leur donne de l'espace. Katia Velleta et Stephen MacLeod chantent. Diego Innocenzi est à l'orgue, sous la direction de Bernard Tétu.

Nous venons d'entendre l'Ave Maria de César Franck. Katia Velleta était la soprano, Stephen McLeod la basse et Diego Innocenzi tenait l'orgue sous la direction de Bernard Tétu. Je voudrais maintenant vous faire entendre une autre forme de prière qui ne vient pas d'un texte liturgique mais d'une histoire vécue. Le poète Charles Anthony Silvestri a perdu sa femme Julie, morte d'un cancer à l'âge de 36 ans. Leurs deux enfants étaient encore petits. Et avec son ami, le compositeur Eric Whitaker, il a raconté leur vie ensemble dans une œuvre intitulée « The Sacred Veil », le voile sacré. Nous allons en écouter la toute dernière page, « Child of Wonder », ce qui veut dire « enfant merveilleux ». Whitaker en a écrit les paroles comme une bénédiction pour Julie et pour l'homme qui reste lui aussi. C'est à elle que s'adresse « Child » avec une grande tendresse. Et ces mots font résonner bien autrement ce qui ouvrait notre matinée. Ô Jésus Leinsart, ô tendre petit Jésus. Ici, après la traversée du chagrin, la musique cherche simplement une façon de dire adieu.

C'était Child of Wonder, la dernière page de The Sacred Veil d'Eric Whitaker. Nous entendions l'ensemble Voices 8 sous la direction d'Eric Whitaker. Laissons cette musique se déposer un instant et accueillons un peu de lumière. Edward Elgar a appelé cette œuvre « Chanson du matin », quelques minutes donc sans parole, un peu comme si nous ouvrions une fenêtre après une longue nuit. Florian Arnicand, c'est au violoncelle, Arte Arnicand au piano.

Et quelques perles de rosée matinale avec cette chanson de matin d'Edouard Elgar. Florian Hernikans était au violoncelle et Arta Hernikan au piano. Nous allons maintenant entendre une musique qui naît après une période où Anton Bruckner avait presque perdu pied. En 1867, il est épuisé et il doit interrompre son travail et prendre un peu de repos. Lorsqu'il revient à la composition, il entreprend une messe immense pour soliste, chœur, orchestre. C'est la troisième messe en fa mineur. Nous allons en écouter le Benedictus, « Béni soit celui qui vient au nom du Seigneur ». Et chez Bruckner, ces mots commencent presque comme une confidence avant que les voix et l'orchestre leur donnent toute leur ampleur. On raconte que la mélodie lui serait venue une nuit de Noël. L'histoire est incertaine, mais la douceur de cette page, elle, est bien là.

0: Et nous venons d'entendre le Benedictus de la troisième messe en fa mineur d'Anton Bruckner. Erika Baikov chantait la partie de soprano. Wiebke Lehmkuhl, celle de contralto. Sébastien Kolep, celle de ténor. Et Matthew Rose, celle de basse. Avec l'ensemble vocal de la radio, le Rundfunkchor de Cologne et puis l'orchestre symphonique de la radio sous la direction de Pablo Heras Casado. À présent, quittons l'Autriche et prenons la direction de l'Himalaya. Nous sommes au Népal, sur les pentes du mont Shivapuri, au-dessus de la vallée de Katmandou. Et là-haut se trouve Nagi Gompa, c'est un monastère de religieuses bouddhistes. C'est vrai que quand on pense au bouddhisme tibétain, c'est souvent des moines qu'on imagine. Ici, ce sont des femmes qui prient, qui méditent et qui transmettent leurs prières par le chant. Choing Drolma est l'une d'entre elles. Elle est née au Népal de parents tibétains et elle est entrée à Nagi Gompa à 13 ans. Dans la prière que nous allons entendre, Jai Lama, elle invoque Guru Padma et les Dakini. Ce sont des figures féminines de sagesse. Elle va leur demander de guider les êtres qui cherchent leur chemin, et puis de la guider elle aussi.
1: «

Et c'était Je Lama, une prière de la tradition bouddhiste tibétaine chantée par Choying Drolma. Nous voici maintenant de retour en Suisse, dans le canton de Vaud, à Payerne. Nous allons pousser la porte de l'abbatiale avec Guy-Baptiste Jacotet qui s'installe à l'orgue pour jouer une toccata settima de Michelangelo Rossi, un compositeur italien de la première moitié du XVIIe siècle. Une toccata, c'est une musique qui laisse au clavier beaucoup de liberté, de mouvement, et celle-ci nous réserve vers la fin un passage particulièrement saisissant. Les lignes montent et descendent par demi-tons, les harmonies changent à chaque pas. Alors on peut essayer de se laisser entraîner simplement et de voir où Rossi nous conduit. Je vous préviens, ça décape.

est venu à Jérusalem et puis, au moment de repartir, Marie et Joseph s'aperçoivent qu'il a disparu. 3 jours passent, ils parcourent les rues, ils reviennent sur leurs pas, ils interrogent peut-être chaque personne qu'ils croisent. Domenico Mazzocchi s'empare de cet épisode dans « Cristo smarrito », le Christ perdu, sur un poème de Giovanni Battista Marino. Ce que l'on entend ici, c'est une mère qui appelle son enfant et n'obtient pas de réponse.

Et nous venons d'entendre les trois premières scènes de Christos Marito col Lamento della Beata Vergine, le Christ perdu avec la plainte de la Vierge, de Domenico Mazzocchi sur un texte de Giovan Battista Marino, et avec les voix de Christina Bonheur qui prêtait sa voix à Marie, Jan Thomer, Andrés Montilla Curé,

Guerrero et Joachim Höchbauer. Michel Vanelli était au clavecin et à la direction musicale. Quittons Marie, la mère de Jésus, pour rencontrer une autre Marie, c'est Marie-Madeleine. Et changeons encore de paysage. Nous allons à Nidaros, c'est l'ancien nom de Trondheim, en Norvège. Dans sa cathédrale, des chants anciens accompagnaient autrefois la fête de Marie-Madeleine. Et le compositeur norvégien Henrik Ødegaard s'en est inspiré pour écrire une musique d'aujourd'hui. Mais par moments, on croirait entendre une voix venue du Moyen-Âge. Et puis, les harmonies s'ouvrent et on comprend alors que les siècles se rencontrent.

0: Les psaumes 148, 149 et 150, entrelacés à l'antienne Ideoque Dicho Tibi dans ses méditations sur la fête de Sainte-Marie-Madeleine à Nidaros de Henrik Ødegaard. L'ensemble estonien Vox Clamantis chantait sous la direction de Jan Eik Toulve. Et nous refermons ici cette première heure de matine. Dans un instant, les informations. Et on se retrouve juste après pour la suite de notre voyage.
1: Dominique Chauffat.
2: Le chancelier allemand Friedrich Merz est arrivé à Kiev ce matin pour une visite non annoncée. L'Allemagne est l'un des plus grands soutiens de l'Ukraine dans sa guerre contre la Russie. La Russie qui a une nouvelle fois appelé les diplomates et les étrangers à quitter la ville. Elle prévoit de mener de nouvelles frappes contre la capitale ukrainienne après avoir touché deux grands ponts de Kiev ces derniers jours. Environ 1500 personnes se sont rassemblées hier à Genève, selon la police. Elles ont revendiqué un embargo militaire, énergétique et commercial avec Israël de la part de la Suisse, 3 ans après le massacre du 7 octobre, suivi de la campagne militaire menée à Gaza. Les manifestants ont dénoncé un nettoyage ethnique dans les territoires palestiniens. Cette manifestation s'est déroulée dans le calme. Le directeur du service de renseignement de la Confédération, Serge Bavaud, met en garde contre les groupes technologiques chinois. Il s'exprime dans la NZZ Amtszontag. Alors que le fabricant chinois d'ordinateurs Lenovo a des chances de remporter un important marché public à la Confédération, ces entreprises sont légalement tenues de coopérer avec les services de renseignement chinois. Lenovo dit respecter les lois en vigueur sur chaque marché, y compris en Suisse. Marine Le Pen maintient totalement sa confiance à Jordan Bardella. Le président de son parti français du Rassemblement National est accusé d'avoir écrit des messages antisémites en 2013. Une accusation démentie par Jordan Bardella. C'est la première réaction publique de la candidate à la présidentielle française de 2027. Elle s'exprime dans la tribune dimanche. Le chef de l'administration pénitentiaire du Tennessee a démissionné après l'exécution ratée d'une condamnée à mort. Celle qui devait être la première femme mise à mort depuis plus de 200 ans dans cet état du sud des États-Unis a survécu à 2 injections létales. Elle est inconsciente et sous assistance respiratoire depuis son exécution manquée. C'est le film du Fioul dans les artères du français Pierre Le Gall qui a remporté hier le prix des longs métrages de la 22e édition du Zurich Film Festival. Ce drame raconte l'histoire d'amour entre deux chauffeurs routiers. Le film sortira à la mi-décembre dans les salles suisses. Et dans la catégorie des documentaires, L'œil d'or a été décerné à Bucks Harbor de Pete Muller, évoquant le passage à l'âge adulte de jeunes pêcheurs du Maine. L'équipe de Suisse de football a enchaîné un troisième succès en Ligue des Nations hier soir à Lucerne. Les protégés de Murat Yakin se sont imposés 2-1 face à la Slovénie. Elle conforte ainsi sa place de leader. Et on prend encore des nouvelles du ciel. Le soleil et la grisaille vont cohabiter aujourd'hui et encore demain avec des risques d'orage qui augmentent dès l'après-midi. Les thermomètres grimpent jusqu'à 22 degrés. Mardi et mercredi matin, le soleil sera encore bien généreux avant l'arrivée de nuages et de précipitations.
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C'était le Sanctus de The Mass de Patrick Cassidy avec Vivica Genot, les London Voices et le London Symphony Orchestra sous la direction de Ben Parry. Restons avec les voix, mais remontons cette fois au XVIe siècle. Cipriano Delore, c'est un flamand qui a passé sa vie musicale en Italie, entre les cours princières et la basilique Saint-Marc de Venise. Et il compose sa Missa Praeter Rerum Seriem à partir d'un motet du grand Josquin des Prés, célébrant la naissance de Jésus. C'est une musique qui est née autour de Marie, donc, et qui fait discrètement écho à notre promenade de tout à l'heure sur la butte Montmartre. Je vous propose d'écouter l'ensemble Huelgas, dirigé par Paul Van Nevel. Et puis, je vous souhaite la bienvenue si vous nous rejoignez dans Matines.

C'était la Missa Praeter Rerum Seriem de Cipriano de Rohr par l'ensemble Huelga sous la direction de Paul Van Nevel. Nous allons quitter ces voies avec une fleur, c'est le chrysanthème. En Asie, cette fleur évoque souvent la joie, la longévité aussi. Mais chez nous, on le voit plutôt à l'automne, sur les tombes, comme une façon de dire à quelqu'un qu'on ne l'oublie pas. Et c'est à ce souvenir que pense Puccini lorsqu'il compose Chrysanthemi en 1890, à la mort d'Amédée de Savoie, duc d'Aoste. C'est un hommage qui est confié à quatre instruments à cordes.

Crisantemi de Giacomo Puccini avec le quatuor Modigliani, Amaury Cueto, Loïc Rio au violon, Laurent Marfin à l'alto et François Kiffer au violoncelle. Laissons derrière nous ce jardin de chrysanthèmes et une voie va maintenant nous conduire en Éthiopie, où le christianisme a pris racine depuis le 4e siècle, dans l'ancien royaume d'Aksum. Cette tradition est toujours vivante aujourd'hui. Et Abel Megbib, qui est diacre et chanteur de l'église orthodoxe éthiopienne, va nous proposer ici un Ketia Teniao Denkwan. Il s'adresse au Christ avec des mots très personnels. « Tu es venu me chercher jusque là où j'étais perdu. Entre chez moi et ma peine sera plus légère. »

Et nous entendions Keha Tia Tenio Denkwan, chanté par le diacre éthiopien Abel Megbib. Revenons en Europe à présent, deux siècles avant Bach. Elisabeth Krutziger est alors religieuse dans un couvent de Poméranie. Elle découvre les idées de la réforme, et puis elle quitte le couvent et rejoint à Wittenberg le cercle de Martin Luther. En 1524, elle écrit « Herr Christ, der einige Gottessohn », l'un des premiers chants de la réforme écrit par une femme. Elle y voit dans le Christ l'étoile du matin. Et 200 ans plus tard, à Leipzig, Bach reprend ses mots et sa mélodie pour en faire cette cantate que nous allons retrouver au détour de ce chant avec le mystère de la naissance annoncé à Marie, comme au début de notre promenade. Voici donc la cantate BWV 96 de Jean-Sébastien Bach.

Et le choral final de la cantate BWV 96 de Jean-Sébastien Bach, Herr Christ, der einzige Gottessohn, que nous entendions avec Anna Morrison, soprano, Marion Eckstein, contralto, Daniel Bell, ténor, Daniel Ochoa, basse, avec le chorus musicus de Köln et puis Das Neue Orchester sous la direction de Christoph Spering. Pour terminer, je vous propose de retrouver Anton Bruckner, dont nous avions entendu plus tôt le Benedictus de sa troisième messe. Mais cette fois-ci, c'est le Sanctus de la deuxième messe en mi mineur que nous allons écouter. 8 voix chorales et puis des instruments avant. C'est ici une autre manière de faire monter ce mot que nous avons tant entendu ce matin. Saint, saint, saint. Le chœur de la radio bavaroise et le Münchner Rundfunkorchester sont dirigés par Peter Dijkstra.

0: Et nous terminons cette deuxième heure de matine avec le Sanctus de la deuxième messe en mi mineur d'Anton Bruckner dans l'interprétation du chœur de la radio bavaroise avec le Münchner Rundfunk Orchester dirigé par Peter Dijkstra. Merci à toutes et tous pour votre écoute et puis votre fidélité sur nos ondes d'RTS Espace 2. C'est toujours un grand plaisir pour moi de vous accompagner les dimanches matins. Dans quelques instants, vous pourrez retrouver les services religieux. Quant à moi, je vous dis à dimanche prochain. Très belle journée à toutes et tous. Ce sont les informations à présent, puisqu'il est 9h.
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2: Les manifestations se multiplient pour réclamer une alimentation plus respectueuse de l'environnement. Des milliers de personnes se sont rassemblées dans le nord de la France et plusieurs centaines à Bâle et à Montais. À chaque fois à proximité d'une usine du fabricant de pesticides et de semenciers Syngenta pour protester contre l'utilisation de pesticides en agriculture. Le groupe d'origine suisse et dorénavant chinois plaide pour produire de la nourriture en quantité suffisante. Une large majorité de la population, 70%, veut durcir la loi sur les armes à feu, par exemple en introduisant un certificat psychologique pour pouvoir en acheter. C'est ce que nous indique un sondage réalisé du 24 au 27 septembre par l'Institut Levas pour le compte de 20 minutes et de Tamedia. Les femmes, les personnes de plus de 65 ans et les citadins soutiennent davantage un tel durcissement. Le gouvernement russe prévoit d'augmenter ses dépenses militaires à près de 170 milliards de francs l'année prochaine. C'est un quart de plus par rapport à cette année. Ce projet de budget doit encore être soumis à la Douma, la chambre basse du Parlement. Il compte couper dans le social et relever les impôts face à la hausse du coût de la guerre, plus de 4 ans et demi après le lancement de l'offensive contre l'Ukraine. La monnaie iranienne, le rial, a perdu plus de la moitié de sa valeur en une année. La banque centrale du pays est contrainte d'intervenir pour soutenir sa monnaie. L'Iran est confronté à des sanctions américaines et à un blocus naval qui pèse sur son économie. Avec un taux d'inflation supérieur à 70%, les citoyennes et les citoyens peinent toujours plus à subvenir à leurs besoins essentiels. Et les amateurs de hockey sur glace ont été servis hier soir en National League. Lausanne a arraché la victoire face au leader actuel Zurich, 3-2 à la toute fin des prolongations. Fribourg s'est par contre incliné 2-1 face à Ambry. Quant aux Biennois, ils mettent fin à une série de 3 défaites en remportant leur match face à Davos à domicile 4-3. L'équipe de Suisse de football a enchaîné un 3e succès en Ligue des Nations hier soir à Lucerne. Elle conforte ainsi sa place de leader en s'imposant 2-1 face à la Slovénie. Le gouvernement indonésien annonce la grossesse de 2 rhinocéros de Sumatra. C'est une bonne nouvelle pour la survie de ces animaux. Cette espèce est l'une des plus rares chez les mammifères et elle est menacée. On compte moins de 80 rhinocéros de Sumatra à l'état sauvage. Ces animaux vivent uniquement en Indonésie, dispersée dans des parcs nationaux ou du nord de Sumatra, justement. On jette encore un œil à la météo. Le temps s'annonce assez ensoleillé aujourd'hui et demain avec des voiles nuageux le matin. Et dès la mi-journée, on pourrait même avoir quelques averses, surtout sur les reliefs. Il fera jusqu'à 22 degrés ce dimanche, jusqu'à 24 degrés demain. Mardi et mercredi matin, le soleil sera bien présent après dissipation des stratus matinaux. Les températures baissent dès jeudi.
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4: 9h passées de 3 minutes sur RTS Espace 2, le moment de rejoindre en Suisse des communautés réunies pour la messe et le culte. Nous serons ce matin à la basilique de Saint-Maurice en Valais avant de rejoindre vers les 10h l'église de Corcelles-Cormondrèche dans le canton de Neuchâtel pour le culte. Pour vous accompagner durant cette première heure à mes côtés, Fabrice Junot pour la captation sonore, en régie au studio des Cubes Blancs Stephen Baldwin et pour le commentaire, Carole Pirker au nom de Cat Info et de Ref Media qui produisent les offices religieux sur RTS Espace 2. Soyez toutes et tous les bienvenus. Nous sommes donc ce matin chez les chanoines de l'abbaye de Saint-Maurice avec en ce 27e dimanche du temps ordinaire une messe centrée, vous l'entendrez, sur la jalousie démesurée, une réflexion qui nous incite à chercher notre propre bonheur. C'est le chanoine Maurice Sessou qui présidera cette messe. Maurice Sessou est originaire du Bénin. Il suit d'abord une formation en philosophie et sciences de l'éducation à l'université de Cotonou, puis de théologie au grand séminaire de Lomé, au Togo. Lui se voyait vivre en Afrique, mais le recteur du grand séminaire le voit bien en missionnaire. Il lui propose de rejoindre en Suisse l'abbaye de Saint-Maurice, où il arrive en août 2017. Maurice Sessou effectuera encore un master avec spécialisation en liturgie à l'université de Fribourg, avant de prononcer ses vœux en août 2026, ici à l'abbaye de Saint-Maurice, où il est ordonné prêtre le 10 juin 2023. Depuis 4 ans, il enseigne l'éthique et les sciences religieuses au collège de Saint-Maurice, dont il est par ailleurs l'aumônier. C'est donc lui qui présidera cette messe et assurera la prédication. Il est accompagné, comme à l'habitude, par les autres chanoines de la communauté de l'abbaye. Côté musique et chant, c'est l'ensemble vocal de Saint-Maurice qui animera ce matin cette célébration. Il est composé d'une dizaine de chanteuses et chanteurs placés sous la direction de Charles Barbier. Il est accompagné par l'organiste Thomas Wilm. Nous démarrons donc cette célébration avec le chant intitulé « Seigneur et Maître de la vigne ».

en profonde communion avec tous les auditeurs qui nous rejoignent à travers les ondes de la RTS et de Espace 2, nous entrons dans cette liturgie dominicale où le Seigneur nous invite à contempler la merveille que chacun est. Et surtout, que nous soyons rassurés que tous nous avons notre juste part de bonheur sur cette terre. Il n'y a donc pas besoin que nous soyons jaloux du bonheur des autres jusqu'à nous enfoncer dans cette spirale de violence et de vengeance que nous ressort l'évangile de ce jour. Ainsi que nous venons de le chanter, nous sommes tous et chacun la vigne que Dieu même prend soin de cultiver et de faire porter des fruits, de beaux fruits. Pour tant de grâce que Dieu fait, nous confessons sa miséricorde. Je confesse à Dieu Tout-Puissant, je reconnais devant vous, frères et sœurs, que j'ai péché en pensée, en parole, par action et par omission. Oui, j'ai vraiment péché. C'est pourquoi je supplie la bienheureuse Vierge Marie, les anges et tous les saints, et vous aussi, frères et sœurs, de prier pour moi, le Seigneur notre Dieu. Que Dieu Tout-Puissant nous fasse miséricorde, qu'il nous pardonne nos péchés et nous conduise à la vie éternelle. Amen.

Lecture du livre du prophète Isaïe. Je veux chanter pour mon ami le chant du bien-aimé à sa vigne. Mon ami avait une vigne sur un coteau fertile. Il en retourna la terre, en retira les pierres pour y mettre un plant de qualité. Au milieu, il bâtit une tour de garde et creusa aussi un pressoir. Il en attendait de beaux raisins, mais elle en donna de mauvais. Et maintenant, habitants de Jérusalem, hommes de Juda, soyez donc juges entre moi et ma vigne. Pouvais-je faire pour ma vigne plus que je n'ai fait? J'attendais de beaux raisins. Pourquoi en a-t-elle donné de mauvais? Eh bien, je vais vous apprendre ce que je ferai de ma vigne. Enlevez sa clôture pour qu'elle soit dévorée par les animaux. Ouvrir une brèche dans son mur pour qu'elle soit piétinée. J'en ferai une pente désolée. Elle ne sera ni taillée, ni sarclée. Il y poussera des épines et des ronces. J'interdirai aux nuages d'y faire tomber la pluie. La vigne du Seigneur de l'univers, c'est la maison d'Israël. Le plant qu'il chérissait, ce sont les hommes de Juda. Il en attendait le droit, et voici le crime. Il en attendait la justice, et voici les cris. Parole du Seigneur.

Lecture de la lettre de saint Paul, apôtre aux Philippiens. Frères, ne soyez inquiets de rien, mais en toutes circonstances, priez et suppliez, tout en rendant grâce, pour faire connaître à Dieu vos demandes. Et la paix de Dieu, qui dépasse tout ce qu'on peut concevoir, gardera vos cœurs et vos pensées dans le Christ Jésus. Enfin, mes frères, tout ce qui est vrai et noble, tout ce qui est juste et pur, tout ce qui est digne d'être aimé et honoré, tout ce qui s'appelle vertu et qui mérite des éloges, tout cela, prenez-le en compte. Ce que vous avez appris et reçu, ce que vous avez vu et entendu de moi, mettez-le en pratique, et le Dieu de la paix sera avec vous. Parole du Seigneur.

0: En ce temps-là, Jésus disait aux grands prêtres et aux anciens du peuple, « Écoutez cette parabole. Un homme était propriétaire d'un domaine. Il planta une vigne, l'entoura d'une clôture, y creusa un pressoir et bâtit une tour de garde. Puis, il loua cette vigne à des vignerons et partit en voyage. Quand arriva le temps des fruits, il envoya ses serviteurs auprès des vignerons pour se faire remettre le produit de sa vigne. Mais les vignerons se saisirent des serviteurs, frappèrent l'un, tuèrent l'autre, lapidèrent le troisième. De nouveau, le propriétaire envoya d'autres serviteurs plus nombreux que les premiers, mais on les traita de la même manière. Finalement, il leur envoya son fils en se disant, « Ils respecteront mon fils. » Mais voyant le fils, les vignerons se dirent entre eux, « Voici l'héritier. Venez, tuons-le, nous aurons son héritage. » Ils se saisirent de lui, le jetèrent hors de la vigne et le tuèrent. Eh bien, quand le maître de la vigne viendra, que fera-t-il à ses vignerons? On lui répond, ces misérables, il les fera périr misérablement. Il louera la vigne à d'autres vignerons qui lui en remettront le produit en temps voulu. Jésus leur dit, « N'avez-vous jamais lu dans les Écritures la pierre qu'ont rejetée les bâtisseurs est devenue la pierre d'angle? C'est là l'œuvre du Seigneur, la merveille devant nos yeux. Aussi, je vous le dis, le royaume de Dieu vous sera enlevé pour être donné à une nation qui lui fera produire ses fruits. » Acclamons la parole de Dieu.
1: Que cet évangile

La parabole des vignerons homicides, comme on l'appelle, représente une très belle page, une histoire géniale de l'évangile de Matthieu sur l'identité de ce Jésus Messie. C'est la deuxième des trois paraboles après son entrée messianique à Jérusalem, entre la parabole des deux fils que nous avons entendue le dimanche passé et celle des noces royales que nous entendrons le dimanche prochain. La figure d'aujourd'hui est l'image du fils en tant qu'il est une pierre. Matthieu nous dit du fils unique, héritier de la vigne, ces paroles aussi puissantes que redoutables du psaume 117. La pierre qu'ont rejeté ceux qui bâtissaient est devenue la pierre angulaire. C'est là l'œuvre du Seigneur, une merveille à nos yeux. Si on interroge l'étymologie hébraïque, fils et pierre se rapprochent étonnamment. Fils est dit Ben et pierre c'est Eben. Intéressant, puisque dans l'imaginaire juif, cette racine désigne l'acte de bâtir, de construire avec des pierres. Si l'action de bâtir, par exemple, un autel pour le culte divin commence historiquement avec Noé, juste après sa sortie de l'arche, il faut attendre l'épisode de Jacob au gué de Yabok pour voir se construire le premier sanctuaire qu'il va nommer Bethel, c'est-à-dire maison de Dieu. Alors qu'il fuit son frère Ésaü, Jacob va vivre un combat mystérieux une nuit. À son réveil, saisi de crainte, Jacob s'écrie « Que ce lieu est redoutable ! C'est ici la maison de Dieu, c'est ici la porte des cieux. » Il prend la pierre qui lui avait servi d'oreiller, l'adresse en stèle, y verse de l'huile et donne à ce lieu le nom de Bethel. Dans la parabole des vignerons homicides, quand on dit que le propriétaire de la ville, de la vigne, bâtit une tour de garde, c'est pour désigner l'édifice de la Torah. Non la loi au sens moderne, mais en tant qu'elle est la parole de vie et une semence de vie en abondance. Et elle édifie le cœur de l'homme, le guérit de cette jalousie démesurée, l'hubris qui caractérise les vignerons. C'est là, dans cette maison bâtie avec des pierres vivantes que nous sommes, c'est là que Dieu envoie la bénédiction, la vie pour toujours. N'ayant pas compris ce don de la vie, les vignerons vont en devenir les destructeurs, comme on en voit aujourd'hui un peu partout. On détruit et on reconstruit, on casse et on rebâtit. Nos gratte-ciels d'aujourd'hui semblent prendre plus d'allure et de prestance sur les châteaux d'hier. Mais en fait, cela en dit long sur cette soif de puissance et de pouvoir pour écraser qui que ce soit, comme on en voit de nos jours. Même le fils héritier de la parabole n'est pas épargné. Les vignerons puissants en ont décidé ainsi. Allons-y, tuons-le, nous aurons l'héritage. Les décideurs d'aujourd'hui font exclure des milieux sociaux de travail. À 55 ans, à 58 ans, à 60 ans, ton DRH te convoque dans son bureau et il te remet ta lettre de licenciement. C'est l'effondrement total. Tu ne verras que du noir autour de toi. Subitement, tout s'arrête. Je me demande si c'est à cet âge qu'on va encore trouver du boulot.
On connaît tout le lot de malheurs qui va s'en suivre et que beaucoup traversent encore dans notre société. Voir tout d'un coup sa carrière professionnelle se dégrader et se sentir méchamment attaqué, pour ne pas dire viré de son travail. Et c'est ainsi que fonctionne notre monde, nos politiques. C'est triste, n'est-ce pas? Et la parabole des vignerons homicides ne laisse pas indifférent le sort de toutes ces personnes que l'on contraint à aller hors de la vigne, hors de nos murs, de nos nations, très protégés par des normes d'immigration, d'embauche. Tous ceux-là qui, comme ce fils unique, sont spoliés, désappropriés de leurs biens, de l'héritage que les parents leur ont laissé. Jusque à quand la raison du plus fort sera-t-elle toujours la meilleure? Jésus, en répondant par ce beau psaume 117, d'ailleurs chanté durant la période des fêtes des tentes dans le judaïsme et la période pascale dans notre Église catholique, nous livre un message inouï, plein d'espérance. La pierre qu'ont rejetée les bâtisseurs est devenue la pierre angulaire. Voilà l'œuvre du Seigneur, une merveille devant nos yeux. La pierre rejetée, c'est-à-dire le Christ poussé hors de la ville pour y être crucifié, mort et enterré, Dieu l'a ressuscité. Voilà l'œuvre du Seigneur, une merveille qui nous dessille les yeux pour que nous y voyions que Dieu fera de même pour nous. On aura beau nous lapider, on aura beau nous dédaigner, nous exclure, nous rejeter, l'œuvre puissante, merveilleuse de la grâce ne s'arrête pas ni au jugement ni aux condamnations des hommes. Elle poursuit son chemin et transforme nos infirmités et nos faiblesses en force et occasion de purification pour une plus belle restauration, une véritable résurrection à vivre. Dieu s'est composé avec nos faiblesses. Ouvrons les yeux pour voir et rendre grâce au lieu d'être jaloux du bonheur des autres. Chacun de nous, nous sommes une merveille, un projet de bonheur. C'est alors qu'on va considérer que tu n'es plus bon à rien, que la miséricorde du Seigneur va transfigurer ton triste sort et tu seras une lumière, un signe pour relever tous ceux et celles qui, comme toi, font l'expérience de la déchéance et de la mort, du rejet et du désespoir. Les hommes disent, voici l'héritier, venez, tuons-le. Dieu lui te dit, voici mon fils bien-aimé en qui j'ai mis tout mon amour, écoutez-le. Là où la menace de la mort établit son pouvoir, la parole de vie proclame la force infinie de l'amour. Si c'est Dieu qui te tient, tu seras comme une pierre précieuse, angulaire, que nul ne peut rejeter indéfiniment. Oui, tu es précieux, de cette valeur qui surpasse la préciosité des métaux et du bois. Tu es précieux, de cette valeur qui a valu le prix du sang du Fils Sauveur, son sang qui parle plus fort que celui d'Abel. Il l'a fait pour Joseph, trahi et vendu par ses frères. Il le fera pour toi. Il l'a fait pour Daniel, jeté dans la fournaise de feu. Il le fera pour toi. Il l'a fait pour Job, abandonné par ses amis. Il le fera pour toi. Il l'a fait pour Pierre, qui pourtant a renié Jésus lui-même. Il le fera pour toi. Il l'a fait pour Paul, qui pourtant a persécuté l'Église fondée par Jésus lui-même. Il le fera pour toi. Si c'est Dieu qui te bâtit une maison, qui pourra la déconstruire? Rien ne peut nous séparer de l'amour de Dieu
qui nous fait exister et vivre. David priera ainsi: Seigneur Dieu, daigne bénir la maison de ton serviteur, de ta servante, afin qu'elle se tienne toujours en ta présence. »

En direct de la basilique de Saint-Maurice, vous venez d'entendre la prédication du chanoine Maurice Sessou. Vous pouvez retrouver le texte de son homélie sur la page des médias catholiques 4.ch sur la fenêtre RTS Religion, homélie Radio TV.

0: Levons-nous et confessons notre foi. Je crois en Dieu, le Père Tout-Puissant, Créateur du ciel et de la terre, et en Jésus-Christ, son Fils unique, notre Seigneur, qui a été conçu du Saint-Esprit, est né de la Vierge Marie, a souffert sous Ponce Pilate, a été crucifié, est mort, a été enseveli, est descendu aux enfers le troisième jour, est monté au ciel, est assis à la droite de Dieu, le Père Tout-Puissant, d'où il viendra juger les vivants et les morts. Je crois au Esprit Saint, à la Sainte Église catholique, à la communion des saints, à la rémission des péchés, en cette année jubilée du 800e de la mort de Saint François d'Assise, associons-nous dans cette célébration au diocèse de Bâle, de Lausanne, Genève, Fribourg et du territoire abbatial de Saint-Maurice pour prier en faveur du projet Éco-Église pour l'environnement. Présentons au Seigneur toutes nos intentions pour le monde et pour nous-mêmes.
1: Pour l'Église et ses pasteurs, spécialement pour notre pape Léon XIV, afin que son message de paix et d'espérance donné en France trouve un écho favorable et pratique dans notre Église en Suisse et que notre marche missionnaire soit renouvelée, implorons les miséricordes divines.

autorité politique et pour nos élus communaux, afin que le Seigneur continue de les bénir et de les fortifier dans leur engagement pour la justice et le bien commun, et que nos sociétés s'établissent et se construisent dans la paix et la complémentarité, implorons les miséricordes divines.

pour nos malades et nos personnes âgées, pour les marginalisés et toutes les personnes en proie aux angoisses et victimes de la jalousie et de la méchanceté, spécialement pour les pauvres et tous ceux qui ont perdu leur travail. Implorons les miséricordes divines.

0: pour notre assemblée et pour tous les auditeurs, afin que notre communion et notre solidarité constituent une lumière de témoignage à la vérité de l'Évangile. Pour ceux qui se sont recommandés à nos prières et pour nos intentions particulières, implorons les miséricordes divines.
1: Seigneur, viens au secours de ton peuple qui espère en ta miséricorde. Que ta puissance le soutienne en cette vie et le conduise aux joies de l'éternité.

Toi qui es vraiment saint, toi qui es la source de toute sainteté, Dieu notre Père, nous voici rassemblés devant toi. Et dans la communion de toute l'Église, nous célébrons le jour où le Christ est ressuscité d'entre les morts. Par lui que tu as élevé à ta droite, nous te prions.

Souviens-toi, Seigneur, de ton Église répandue à travers le monde. Fais-la grandir dans ta charité en union avec notre pape Léon, notre abbé Alexandre et tous les évêques, les prêtres et les diacres. Souviens-toi aussi de nos frères et sœurs qui se sont endormis dans l'espérance de la résurrection. Et souviens-toi dans ta miséricorde de tous les défunts. Accueille-les dans la lumière de ton visage. Sur nous tous, enfin, nous implorons ta bonté. Permets qu'avec la Vierge Marie, la bienheureuse Mère de Dieu, avec Saint Joseph, son époux, les apôtres, les saints martyrs Maurice et ses compagnons, et tous les saints qui ont fait ta joie au long des âges, nous ayons part à la vie éternelle et que nous chantions ta louange et ta gloire par ton Fils, Jésus le Christ.

Délivre-nous de tout mal, Seigneur, et donne la paix à notre temps. Soutenus par ta miséricorde, nous serons libérés de tout péché à l'abri de toute épreuve. Nous qui attendons que se réalise cette bienheureuse espérance, l'avènement de Jésus-Christ, notre Sauveur. Seigneur Jésus-Christ, tu as dit à tes apôtres, « Je vous laisse la paix, je vous donne ma paix. » Ne regarde pas nos péchés, mais la foi de ton Église. Pour que ta volonté s'accomplisse, donne-lui toujours cette paix. Conduis-la vers l'unité parfaite, toi qui vis et règnes pour les siècles des siècles. Amen. Que la paix du Seigneur soit toujours avec vous. Dans la charité du Christ, donnez-vous la paix. Amen.

Voici l'agneau de Dieu. Voici celui qui enlève les péchés du monde. Heureux les invités au repas des noces de l'agneau. Seigneur, je ne suis pas digne de te recevoir, mais dis seulement une parole et je serai. Que le corps des saints, Christ en garde pour

0: Voilà, c'est déjà l'heure de nous quitter. Merci à toutes et tous pour la réalisation de cette messe. Merci à vous, surtout, qui nous suivez fidèlement. Et maintenant, nous adressons de fraternelles salutations aux paroissiens réformés réunis pour le culte à l'église Saint-Pierre à Corcelles-Cormondrèche, dans le canton de Neuchâtel. Neuchâtel, où l'on vous retrouve, Laurence Billot. Bonjour et bon dimanche.
1: Bonjour Carole, merci, bon dimanche à vous et à celles et ceux qui ont participé à la messe avec vous. Tout de suite, c'est l'heure du culte et nous sommes, comme vous venez de le dire, dans le canton de Neuchâtel, en direct de Corcelles-Cormondrèche.
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1: Bonjour et bienvenue. Ce matin, nous sommes réunis pour un deuxième culte en direct du temple de Corcelles, un magnifique site clunisien qui se trouve sur le littoral neuchâtelois. C'est donc la paroisse de la Côte qui nous accueille et nous vivons la célébration avec le pasteur Yenou Peck. Dans sa prédication, il se penchera sur la parabole des vignerons à lire dans l'évangile de Matthieu au chapitre 21. On peut voir dans ce récit une résonance avec les violences et les injustices de notre monde, mais derrière la figure de ce maître qui ne cesse d'envoyer des serviteurs jusqu'à son propre fils, alors même qu'ils sont tous tués, derrière la figure de ce maître, n'est-ce pas plutôt la patience et l'amour de Dieu que nous découvrons? C'est une des questions que nous partage Yenou Peck dans sa réflexion. Côté technique, Renaud Millet-Lacombe assure la prise de son ici à Corcelles et Stephen Baldwin gère la diffusion depuis les studios de la RTS. Bienvenue à vous pour cette heure de culte en direct du temple de Corcelles.

Paroisse de la Côte depuis 2014, après avoir repris des études en théologie à Paris et à Genève. En fait, Yeon Upaek a grandi en Corée du Sud où il s'est d'abord orienté vers la philosophie. Aujourd'hui, en tant que pasteur généraliste, il est particulièrement attaché à l'unité des chrétiens et il s'engage pour l'écuménisme. Ce matin, pour les lectures de la Bible, nous entendrons également les voix d'Olivier Schneider et Laurent Widmer et la scène sera célébrée. Je vous invite donc à préparer, si vous le souhaitez, du pain et du fruit de la vigne. Côté musique, nous entendrons l'organiste Marie-Claude Huguenin et la flûtiste Charlotte Schneider. Je me tourne donc vers elles pour entrer en célébration. Elles vont interpréter les deux premiers mouvements de la sonate en Do majeur du compositeur allemand Georg Philipp Telemann.

0: Béni soit Dieu notre Père, en son Fils, il a partagé notre humanité jusqu'à la mort. Il a relevé celui que les humains avaient rejeté et fait de lui la pierre d'angle. Par son Esprit, il ouvre nos cœurs à la compassion et à la solidarité. Amen. Bienvenue à vous toutes et tous en cette célébration du 27e dimanche du temps ordinaire. Que vous soyez habitués ou de passage, présents ici à Corcelles ou à l'écoute sur les ondes d'Espace 2, nous formons ensemble une église ce matin. C'est le Seigneur qui nous rassemble et nous venons à lui avec nos chants et nos prières. Face aux violences et aux injustices de notre monde, nous désirons que justice soit faite. L'évangile de ce dimanche rejoint cette attente et nous invite à découvrir un Dieu qui tient à ce qu'il a confié, à ce qu'il nous a confié, un Dieu qui s'obstine à aimer. Dans le Christ rejeté et ressuscité, il ouvre toujours et encore un avenir. À ce Dieu qui vient à nous, et avec un tel amour, adressons notre louange en chantant le cantique « Bénissons Dieu notre roi ».
1: Recueil psaume et cantique 359 et recueil Alléluia 41-10.

0: Assurés de l'amour de Dieu manifesté en Jésus-Christ, reconnaissons notre péché. Nous prions. Seigneur Jésus, tu nous appelles à témoigner de ton amour dans le monde. Quand nous gardons pour nous les dons reçus, quand nous ne portons pas de fruits de justice, prends pitié de nous. Ô Christ, toi qui as été rejeté, regarde nos jugements et nos indifférences. Quand nos cœurs se ferment à celles et ceux que notre monde écarte, accorde-nous ton pardon. Seigneur, tu ne te lasses pas de nous appeler. Quand nous refusons de reconnaître nos torts, quand nous perdons le courage de réparer et de recommencer, montre-nous ta miséricorde. Amen. Pour entendre la parole de grâce, je vous invite à vous lever.
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0: Le Seigneur nous rejoint là où nos fautes et nos regrets nous retiennent. Son amour nous ouvre un avenir et nous permet de reprendre le chemin avec confiance. C'est cette liberté que nous annonce le psalmiste. Aussi loin qu'est l'Orient de l'Occident, il met loin de nous nos péchés. Que Dieu Tout-Puissant nous fasse miséricorde, qu'il nous mette au cœur l'assurance de son pardon et nous conduise à la vie éternelle. Amen. Chantons notre reconnaissance avec le chant « Ô Jésus, mon roi, mon maître ».
1: Recueil psaume et cantique 405 et recueil Alléluia 23-13.

Avant d'ouvrir les Écritures, nous prions. Seigneur notre Dieu, tu nous adresses ta parole et tu cherches sans te lasser le chemin de nos cœurs. Nous venons à toi avec nos joies, nos inquiétudes et nos questions devant la violence et les injustices de ce monde. Par ton esprit, ouvre nos cœurs à l'écoute de ta parole. Lorsqu'elle nous dérange, aide-nous à ne pas nous détourner. Lorsqu'elle nous surprend, ouvre-nous à ce qu'elle nous donne à découvrir. Apprends-nous à reconnaître ta patience et accueillir ton amour et à répondre à la confiance que tu nous fais par Jésus-Christ, ton Fils, notre Seigneur. Amen. L'amour de Dieu pour son peuple est sans limite. Avec l'image de la vigne, espace choyé dans un domaine agricole, le prophète Ésaïe évoque la sollicitude de Dieu pour son peuple et sa déception quand les fruits attendus ne sont pas au rendez-vous. La lecture du livre du prophète Ésaïe au chapitre 5. « Laissez-moi chanter quelques couplets pour mon ami. C'est la chanson de mon ami et de sa vigne. Mon ami avait une vigne sur un coteau fertile. Il en avait travaillé la terre, enlevé les pierres. Il y avait mis un plan de choix, bâti une tour de guet et même creusé un pressoir. Il espérait que sa vigne produirait de beaux raisins, mais elle n'a rien donné de bon. « Eh bien, dit mon ami, vous qui habitez Jérusalem, vous les gens de Juda, c'est à vous de juger entre ma vigne et moi. Que faire de plus pour elle que je n'ai pas déjà fait? J'espérais d'elle de beaux raisins, elle n'a rien donné de bon. Pourquoi? Maintenant, je veux vous dire ce que je ferai de ma vigne. J'arracherai la haie qui l'entoure et les troupeaux y brouteront. J'abattrai son mur de clôture et les passants le piétineront. Je ferai d'elle un terrain vague. Personne ne la taillera, personne ne l'entretiendra. Les épines et les ronces y pousseront et j'interdirai aux nuages de laisser tomber la pluie sur elle. La vigne du Seigneur de l'univers, c'est Israël. Le Seigneur, la plantation qu'il chérissait, c'est le peuple de Juda. Le Seigneur espérait d'eux qu'ils respecteraient le droit, mais c'est partout l'injustice et le passe-droit. Il attendait la justice, mais c'est partout les cris de détresse et d'injustice. Grâce soit rendue à Dieu. »

Le second texte sur lequel portera la prédication de ce matin est tiré de l'évangile de Matthieu. Après être arrivé à Jérusalem avec ses disciples, Jésus est entré dans le temple. Lecture de l'évangile selon Matthieu au chapitre 21. Jésus, interpellé par les grands prêtres et les anciens du peuple, leur dit « Écoutez cette parabole. Il y avait un propriétaire qui planta une vigne. Il l'entoura d'une clôture, y creusa un pressoir à raisins et bâtit une tour de garde. Ensuite, il loua la vigne à des vignerons et partit en voyage. Quand vint le moment de récolter le raisin, il envoya ses serviteurs vers les vignerons pour recevoir sa récolte. Mais les vignerons saisirent ses serviteurs, battirent l'un, assassinèrent l'autre et tuèrent un troisième à coups de pierre. Le propriétaire envoya d'autres serviteurs en plus grand nombre que la première fois, mais les vignerons les traitèrent de la même façon. Finalement, il leur envoya son fils en pensant « Ils respecteront mon fils ». Mais quand les vignerons virent le fils, ils se dirent entre eux « Voici l'héritier, allons, tuons-le et nous aurons son héritage ». Ils le saisirent donc, le jetèrent hors de la vigne et le tuèrent. « Quand le propriétaire de la vigne viendra, que fera-t-il à ses vignerons ?» demanda Jésus. Ils lui répondirent « Il mettra à mort sans pitié ses criminels et louera la vigne à d'autres vignerons qui lui remettront la récolte au moment voulu. » Puis Jésus leur dit « N'avez-vous jamais lu ce que déclare l'Écriture ? La pierre que les bâtisseurs ont rejetée est devenue la pierre d'angle. C'est le Seigneur qui a fait cela et c'est une chose admirable à nos yeux. » C'est pourquoi, ajouta Jésus, je vous le déclare, le règne de Dieu vous sera enlevé pour être confié à un peuple qui en produira les fruits. Louange à toi, ô Christ.

Il faut que justice soit faite quand une personne est humiliée, quand les plus fragiles paient pour les décisions des plus puissants, quand une violence reste impunie, cette parole monte en nous. Et heureusement. Mais lorsque nous demandons à Dieu de faire justice, qu'est-ce que nous attendons de lui? Qu'il mette fin au mal, qu'il relève celles et ceux qui en souffrent. Et peut-être aussi qu'il confirme notre manière de répartir les rôles, les coupables de ce côté-ci, les innocents de ce côté-là. Nous laissons volontiers Dieu juger, nous aimons seulement lui fournir quelques indications sur le verdict. La parabole nous conduit à cet endroit. Des vignerons veulent posséder la vigne qui leur a été confiée. Ils maltraitent et tuent les serviteurs venus chercher les fruits pour leur maître. Puis, devant son fils, ils se disent « Tuons-le et nous aurons son héritage. » Supprimez celui à qui nous devons rendre compte pour que tout soit enfin à nous. Voilà ce qui nourrit leur violence. Ils jettent le fils hors de la vigne et le tuent. Jésus demande alors, « Quand le propriétaire viendra, que fera-t-il à ses vignerons ?» Ses interlocuteurs répondent qu'il les fera mourir et confiera la vigne à d'autres. Nous comprenons cette réponse. Il faut que cela s'arrête. Ils doivent répondre de leurs actes. Il faut que justice soit faite. Pourtant, un détail nous arrête. Jésus pose la question, mais ce sont ses auditeurs qui prononcent la sentence. Rappelons-nous, il s'adresse aux chefs religieux et politiques venus l'interroger sur son autorité au lendemain de son entrée à Jérusalem. Leur réponse révèle leur conception de la justice. Or, la parabole les met eux-mêmes en cause. Ils savent reconnaître l'injustice dans l'histoire racontée. Il leur reste à la reconnaître dans leur propre manière d'agir. Et nous, comment recevons-nous cette parabole? Acceptons-nous qu'elle interroge aussi notre manière d'agir? Alors, nous ne nous plaçons pas trop vite aux côtés du maître pour décider du sort des vignerons. À nous aussi, quelque chose a été confié. De cette place-là, regardons comment le maître se comporte envers les vignerons. Après les premiers actes de violence, il envoie d'autres serviteurs, puis son fils. Qu'est-ce qu'il espère encore de ses vignerons? Pourquoi continue-t-il à leur adresser la parole? Pour comprendre cette patience, je vous propose d'observer le comportement du maître tout au long de l'histoire. Il a planté une vigne, l'a protégée, a tout préparé pour qu'elle porte du fruit. Puis, il l'a confiée. Et lorsque les premiers serviteurs ont été maltraités, il en a envoyé d'autres. Jusqu'à cette parole étonnante, « Ils respecteront mon fils ». Là où nous aurions peut-être imaginé l'arrivée d'une armée, il envoie son fils. Il leur a fait confiance
et ils espèrent encore qu'ils pourront répondre autrement. C'est là que Jésus nous laisse entrevoir la patience de Dieu. Une patience qui tient à la vie, aux fruits que cette vie pourrait porter. Le prophète Ésaïe l'avait dit, dans sa vigne, Dieu attendait le droit et il entendait les cris des malheureux. Ces cris n'ont pas cessé de lui parvenir. À travers les prophètes, il a appelé à la justice. Dans le Christ, il s'engage lui-même dans cette relation. Et cet engagement prend des visages concrets. Pensons, par exemple, aux aveugles et aux boiteux que Jésus a guéris la veille dans le temple même où il raconte cette parabole. À présent, les grands prêtres et les anciens lui demandent de quelle autorité il agit. Mais enfin, Jésus a déjà fait goûter les fruits attendus. Ses vies relevées nous montrent ce que Dieu désire pour sa vigne. Nous pouvons alors entendre ensemble la patience, sa patience et son jugement. Jésus annonce que le royaume sera retiré à ses interlocuteurs et confié à un peuple qui en produira les fruits. Ce jugement est sévère, mais la vigne garde un avenir. Elle ne restera pas indéfiniment aux mains de ceux qui en confisquent les fruits. L'amour qui espère un changement chez celui qui fait violence ne peut pas abandonner sa victime à cette violence. Retirer une responsabilité peut aussi permettre à d'autres de vivre. Cet avenir de la vigne, Jésus l'éclaire aussi par une autre image. La pierre que les bâtisseurs ont rejetée est devenue la pierre d'angle. Nous y reconnaissons, à la lumière de Pâques, le Christ rejeté et ressuscité. Dieu bâtit avec celui que les humains avaient voulu supprimer. Le refus n'a pas eu raison de son amour. Le Dieu dont l'amour relève le Fils rejeté est aussi celui devant qui nous aurons à répondre de nos actes. Un pasteur et écrivain américain le dit dans une formule que je trouve assez élégante. Celui qui nous jugera en dernier ressort sera celui qui nous aime le plus pleinement. Cela pourrait sembler trop facile. Je crois au contraire que c'est une exigence extraordinaire, mais aussi une délivrance. Devant celui qui nous aime ainsi, nous n'avons plus à nous défendre à tout prix. Nous pouvons reconnaître le mal que nous avons fait et en répondre parce que notre avenir ne se réduit pas à ses actes. Cette parole nous rejoint jusque dans ce que nous considérons comme notre bon droit. Car les fruits de la vigne n'ont pas le même goût pour tout le monde. Un travail peut enrichir les uns et épuiser les autres. Un logement peut rapporter beaucoup et devenir inaccessible à celles et ceux qui ont besoin d'habiter. Une personne peut être écartée parce qu'elle ne suit pas le rythme.
à une autre échelle, des représailles militaires peuvent être présentées comme un acte de justice et frapper des familles qui n'y sont pour rien. Et des étrangers qui cherchent un lieu où vivre en sécurité peuvent être considérés comme une menace avant même que nous ayons entendu leur histoire. Nous invoquons des nécessités économiques, la sécurité, parfois simplement le bon sens. Mais qui entend le cri de celles et ceux qui en paient le prix? Oui, la vigne nous a été confiée à nous aussi. Nous avons pu en garder les fruits pour nous, parler à la place des autres, nous accrocher à un pouvoir. Il n'est pas facile de le reconnaître, mais nous n'avons pas à nous prétendre irréprochables pour être aimés de Dieu. Son amour nous donne le courage de regarder nos actes en face et de commencer à agir autrement. Une place peut être rendue, une parole peut être enfin écoutée. Nous pouvons commencer à réparer ce qui peut l'être. Ce sont les premiers fruits de nos confiances qui nous a précédés. Même lorsque nous ne voyons plus que nos échecs, nos incapacités, le Christ vivant ouvre encore un avenir. Nous n'avons pas à mériter ce premier pas de Dieu vers nous. Il l'a déjà fait. Cette confiance nous permet de reprendre le chemin. Oui, il faut que justice soit faite. Nous pouvons le demander à Dieu de tout notre cœur. Et nous pouvons lui confier aussi ce monde blessé, nos vies contradictoires, ce que nous ne savons pas remettre debout. Le Dieu qui juge est celui qui tient tellement à sa vigne qu'il ne l'abandonne pas. Il s'obstine à aimer. Sur cet amour, nous pouvons prendre appui pour apprendre, nous aussi, à faire vivre. Oui, que justice soit faite et que l'amour soit notre juge. Amen.

0: Unissons-nous dans la prière, les uns pour les autres et pour le monde. Seigneur notre Dieu, tu aimes la vigne qui est ton Église universelle. Fais grandir entre les chrétiens l'écoute et la fraternité. Apprends à ton Église à servir avec humilité, à reconnaître ses erreurs et à accueillir celles et ceux qui restent à l'écart. Que son témoignage porte des fruits de justice et d'amour. Seigneur, tu aimes ta vigne et tu aimes ce monde. Nous te confions les peuples éprouvés par la guerre, les personnes privées de leurs droits et celles qui cherchent un refuge. Soutiens les artisans de paix. Donne à celles et ceux qui exercent des responsabilités le courage d'entendre les plus vulnérables et de prendre des décisions qui protègent leur vie. Seigneur, regarde dans ta vigne les hommes et les femmes qui sont en situation de fragilité, de mal-être et de souffrance. Nous te confions les personnes malades, endeuillées ou seules, celles qui s'épuisent et celles qui ne voient plus d'avenir. Qu'elles trouvent auprès d'elles une présence attentive, une aide concrète, une parole qui les soutienne. Rends-nous disponibles pour écouter et accompagner, même lorsque nous ne savons pas quoi dire. Seigneur, regarde la vigne qu'est notre communauté. Nous te confions celles et ceux qui sont rassemblés ici à Corcelles, ainsi que celles et ceux qui, à travers les ondes, s'unissent à notre prière. Que nos différences deviennent une richesse et qu'une place soit faite à chacun. Ouvre notre communauté aux joies et aux peines de celles et ceux qui l'entourent. Donne-nous de répondre à ta confiance par des gestes qui font vivre. Reçois notre prière et celle que chacun porte dans le secret de son amour, de son cœur. Par Jésus-Christ, notre Seigneur. Amen. Prolongeons notre prière par le chant « Tu m'as aimé, Seigneur ».
1: Recueil psaume cantique 429 et recueil Alléluia 45-08.

Vraiment, c'est notre joie de te rendre grâce, Dieu notre Père, par Jésus-Christ, ton Fils, notre Seigneur. En lui, tu as partagé notre humanité. Rejeté et mis à mort, il est demeuré fidèle à ton amour. Tu l'as relevé d'entre les morts. En lui, tu ouvres toujours et encore un avenir. Il nous offre sa paix et nous donne de reprendre le chemin avec confiance. Son esprit nous rend libres d'aimer et de servir pour que nos vies portent des fruits de justice et de bonté. C'est pourquoi, avec tous les témoins de ton amour, en tout temps et en tout lieu, nous proclamons ta gloire et chantons d'une même voix « Saint, Saint, Saint est le Seigneur ».

0: Voici comment notre Seigneur a institué son repas. Le Seigneur Jésus, au moment d'être livré et d'entrer librement dans sa passion, prit du pain, et après avoir rendu grâce, il le rompit et le donna à ses disciples en disant « Prenez et mangez, ceci est mon corps donné pour vous. » De même, à la fin du repas, il prit la coupe, et après avoir rendu grâce, il la leur donna en disant « Buvez-en tous, ceci est la coupe de mon sang, le sang de l'Alliance nouvelle et éternelle, répandu pour vous et pour la multitude en rémission des péchés. Vous ferez cela en mémoire de moi. » Dieu notre Père, nous faisons mémoire de la passion, de la mort, de la résurrection et de l'ascension de ton Fils, et nous attendons son retour dans la gloire. Nous te présentons ce pain et cette coupe en te rendant grâce pour ton amour qui nous précède. Envoie ton Esprit Saint sur nous, sur ce pain et ce vin, en les recevant selon l'institution de Jésus-Christ, que nous soyons faits participants de son corps et de son sang. Fais de nous un seul corps, fidèle à la mission que tu nous confies et au service des plus petits. Conduis-nous vers ton royaume de justice, de paix et de joie. Unis dans ce même esprit et rassemblés comme enfants d'un même Père, nous pouvons te dire « Notre Père qui es aux cieux, que ton nom soit sanctifié, que ton règne vienne, que ta volonté soit faite sur la terre comme au ciel. Donne-nous aujourd'hui notre pain de ce jour. Pardonne-nous nos offenses, comme nous pardonnons aussi à ceux qui nous ont offensés. Et ne nous laisse pas entrer en tentation, mais délivre-nous du mal, car c'est à toi qu'appartiennent le règne, la puissance et la gloire, au siècle des siècles. Amen. »
1: Seigneur Jésus-Christ, tu as dit à tes apôtres « Je vous laisse la paix, je vous donne ma paix. Que votre cœur cesse de se troubler et de craindre. » Ainsi nous te prions.

aux églises évangéliques, aux églises pentecôtistes, à toutes les assemblées chrétiennes qui invoquent ton nom et à leurs responsables. Donne ta paix aux enfants d'Israël, le peuple dont tu es issu, toi qui règnes pour les siècles des siècles. Amen. La paix du Christ soit avec nous tous. Le pain que nous rompons est la communion au corps du Christ. La coupe de bénédiction pour laquelle nous rendons grâce est la communion au sang du Christ. Puisqu'il y a un seul pain, à nous tous nous formons un seul corps, car tous nous avons part à ce pain unique. Voici l'agneau de Dieu qui enlève le péché du monde.

Le Seigneur dit, je suis le pain de vie, celui qui vient à moi n'aura jamais faim, celui qui croit en moi n'aura jamais soif. Nous avons préparé le repas et c'est le Seigneur lui-même qui le préside. Tout est entre ses mains. Quelle que soit votre confession ou votre horizon spirituel, quiconque confesse Jésus-Christ comme son Seigneur est invité à s'approcher de la table. Venez, car tout est prêt. Nous allons former un cercle autour de la table.

qu'elle vous accompagne aujourd'hui et tout au long de cette semaine. Allons dans la paix du Christ. Il nous appelle à travailler à sa vigne, à porter des fruits de justice et d'amour, et à être les témoins.

joyeux de son royaume. Sur ce chemin de vie, que le Seigneur trois fois saint et miséricordieux vous bénisse et vous garde. Il est le Père, le Fils et le Saint-Esprit.

0: Il est déjà temps pour nous de quitter la communauté réunie au temple de Cœursel. Merci à la paroisse de la Côte pour son accueil. Merci au pasteur Yenou Peck ainsi qu'à Olivier Schneider et Laurent Widmer pour les lectures de la Bible. Et un grand merci aux musiciennes Charlotte Schneider et Marie-Claude Huguenin. Pour réécouter ce culte, le site reformé.ch/culte ou le Play RTS. Et si vous souhaitez laisser un commentaire, un numéro de téléphone, le 058 134 12 12. Je répète, le 058 134 12 12. Merci à Renaud Miel-Acombe et Stephen Baldwin pour la captation et la diffusion de ce culte, un culte produit par Mathias Wirtz en collaboration avec Noémie Girardet. Dimanche prochain, le culte radio se déroulera à nouveau en direct du temple de Cœursel et vous retrouverez Mathias Wirtz pour le commentaire radio. Et dans quelques instants, vous avez rendez-vous toujours sur RTS Espace 2 avec Babel. Cette édition revient sur la figure de François d'Assise qui est décédé il y a 800 ans, précisément le 3 octobre 1226. Ce religieux avait fait vœu de pauvreté et s'est engagé auprès des plus défavorisés avant de devenir saint. Pour l'écrivain et dessinateur Frédéric Pajac, Saint François est un révolutionnaire de l'Église, un anarchiste ennemi viscéral de l'argent et de la propriété privée. Voilà, vous écoutez RTS Espace 2 tout de suite. Vous avez rendez-vous avec Babel. Il va être 11h. Je vous souhaite un excellent dimanche.
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0: Il y a 800 ans, le 3 octobre 1226, disparaissait François d'Assise, le petit pauvre d'Ombrie, saint patron de l'Italie, des animaux et de la nature. Babel reçoit à cette occasion l'artiste franco-suisse Frédéric Pajac. Bienvenue à vous. C'est le regard d'un écrivain et dessinateur que vous nous proposez ce matin pour marquer l'anniversaire des 800 ans de la mort de François d'Assise. Carole Pirker, bonjour.
1: Bonjour Gabrielle. Oui, dans ce pavé de plus de 300 pages qui s'intitule « François d'Assise, l'insensé de Dieu », Frédéric Pajac revient sur le destin hors norme du fondateur de l'ordre des frères mineurs, les franciscains. C'est le 11e volume de « Manifeste incertain », une fresque littéraire et graphique qu'il a démarré en 2012 et qu'il a consacré à différents écrivains, peintres et penseurs.
0: Et Carole, vous m'avez parlé d'une approche des plus originales.
1: Oui, car souvenons-nous, ce religieux du XIIe siècle avait fait vœu de pauvreté et s'était engagé auprès des plus déshérités avant de devenir saint. Et pour raconter ce destin hors norme, Frédéric Pajac entremêle son texte de dessin à l'encre de Chine. Mais c'est aussi son regard sur François d'Assise qui va nous intéresser. J'ai donc voulu comprendre comment a démarré pour lui toute cette aventure.
2: En fait, pendant une quinzaine d'années, j'ai lu beaucoup de livres de théologie. J'ai relu la Bible, j'ai lu le Coran, j'ai lu vraiment beaucoup de choses. J'ai relu les histoires du Christ, l'histoire du christianisme de Renan et tout ça. Et j'avais acheté un peu comme ça des biographies de François d'Assise. Et je les ai jamais lues, quoi. Et donc, il y a 2 ans, je regardais ma bibliothèque, puis je me dis, tiens, c'est bizarre, j'ai quand même plusieurs livres sur François d'Assise. Je connais pas grand-chose de lui, à part ce que la plupart des gens connaissent, donc il parle aux oiseaux, etc. Et donc, j'ai commencé à lire une grosse biographie que j'ai consacrée, et puis j'étais étonné par ce personnage, quoi. Et donc, j'ai décidé d'en faire un livre.
1: Dans ce 11e volume, comme dans les précédents, vous brossez le portrait de François d'Assise en tant qu'écrivain, mais aussi en tant que dessinateur, puisque vous entremêlez le texte de dessin. Justement, quel rôle jouent pour vous ces dessins? Ils sont là pour illustrer le texte, apporter un commentaire, l'éclairer?
2: Non, ils sont surtout pas là pour illustrer le texte, bien qu'ils l'illustrent parfois. En fait, l'écriture et le dessin sont deux langages qui sont vraiment antagoniques. Et donc, je les laisse, enfin chacun, aller leur chemin. Et puis, le lecteur, il essaye de trouver des liens où il n'en trouve pas, puis ça n'a pas d'importance, finalement. Et puis, par moments, le dessin est complètement loin du texte. Et en fait, c'est deux langages irréconciliables, en fait, pour moi. Et ce que je cherche dans le manifeste, c'est d'avoir le plus de liberté possible dans le dessin, mais y compris dans l'écriture. Parce que, si vous voulez, un romancier, il est quand même tenu à suivre les aventures ou les destins de ses héros. Et donc, il a une seule trame, une seule narration possible. Tandis que moi, j'ai pas forcément une narration. Je peux raconter des histoires très courtes, je peux écrire des poèmes, je peux écrire des bouts plus théoriques, je peux écrire des choses presque philosophiques, un peu comme les moralistes, des aphorismes. Donc, je m'autorise beaucoup de formes dans chaque manifeste. Et puis, le dessin, c'est la même chose. Ça peut être des paysages, ça peut être des personnages réels, ça peut être des oiseaux, enfin, c'est très vaste.
1: Vous avez vécu un certain temps aussi en Italie, hein?
2: En fait, j'ai vécu 4 ans en Italie, en partie, quand j'ai fait mon livre libre en solitude, qui se passe à Turin, donc j'étais à côté de Turin. Et j'ai pas de bureau pour écrire, donc j'écris pas chez moi, j'écris dans des bars, dans des hôtels, dans des restaurants, beaucoup dans des restaurants, et dans le train, quand je prends le train. Et ce livre, je l'ai entièrement écrit en Italie. J'ai tout écrit en Italie, mais je suis allé évidemment à Assise. J'ai pu contempler les paysages. Je connaissais pas l'Ombrie, en fait, quand j'ai entrepris ce livre. C'est vrai que pour un dessinateur, c'est quelque chose de magnifique, quoi. L'Italie, de toute façon, c'est un tellement beau pays que c'est un pays pour les peintres et pour les dessinateurs.

0: Alors revenons à François d'Assise. Hein. François d'Assise naît aux alentours de 1181-1182 à Assise, en Ombrie. Vous le racontez dans vos lignes, c'est le fils d'un riche marchand drapier qui commerce avec la France. Et Frédéric Pajac, son père, va l'appeler François. Un prénom, dites-vous, peu courant à l'époque en Italie. Il parlera donc le français et le latin. À quoi ressemblait son enfance et son adolescence ?
1: Ben, il vivait dans un milieu aisé, parce que son père était un marchand d'étoffes et aussi un usurier d'ailleurs. Et il était propriétaire immobilier aussi. Il gagnait très bien sa vie, il voyageait beaucoup. Et puis François, il travaillait au magasin et il vendait des tissus. Donc il était un très bon vendeur, très jeune, il s'est mis à vendre. Il a beaucoup aidé son père. Et il a eu une enfance de... C'était un peu un débauché aussi. C'était quelqu'un qui aimait faire la fête, qui aimait dépenser de l'argent. Il était très généreux d'ailleurs. Il était très populaire parmi ses amis, même s'il n'était jamais considéré comme un aristocrate, parce que ça restait un bourgeois, c'est absolument pas un aristocrate. Et ses amis étaient souvent des enfants d'aristocrates. Donc son enfance, c'était vraiment faire la fête le plus possible et puis travailler au magasin, quoi.
0: Oui, parce que vous le dites, à 15 ans, le jeune François fait partie de la jeunesse dorée d'Assise, une jeunesse oisive, fêtarde, vous l'avez décrit, hein. C'est dites-vous, un jeune homme vêtu avec élégance, vaniteux aussi, et au tempérament gai et expansif. Quels étaient ses rêves, jeune ?
1: Bon, on ne les connaît pas. Je ne peux pas vous répondre parce que...
0: C'était pas la grande époque quand même de la chevalerie, du roi Arthur,
1: alors,
0: des croisades.
1: Oui, vous avez raison. Il a rêvé de la chevalerie, bien sûr, oui, c'est vrai. Mais ça n'a pas duré longtemps parce qu'il était pris dans les émeutes entre Pérouse et Assise. Il était pris dans la guerre entre les deux cités. Et puis il était fait prisonnier. Ça l'a un peu refroidi en fait. Il est tombé malade d'ailleurs. Et puis il est resté un certain temps en prison.
0: Quelles conséquences, Frédéric Pajac, cela aura, ce long séjour en prison, sur le jeune François ?
1: Ben, je pense qu'il rêve un peu moins de chevalerie, quoi. Et d'ailleurs, il est prisonnier avec un chevalier, un vieux chevalier. À son contact, je pense qu'il voit quand même le destin d'un chevalier quand il perd la bataille. Donc il est moins enthousiaste en tout cas.
0: Vous racontez aussi que François d'Assise part se battre dans les Pouilles, mais qu'il fait alors un rêve, qu'une voix lui ordonne de rentrer à Assise et de se tourner vers Dieu. Est-ce à ce moment-là que son destin bascule ?
1: Je dirais oui, parce que ce rêve est vraiment... prémonitoire et puis important, et puis c'est un rêve qui le bouleverse. Mais je crois que sa vraie rencontre avec Dieu, ça passe quand même par les lépreux, parce qu'il est absolument dégoûté par les lépreux et il surmonte son dégoût et il va même jusqu'à embrasser un lépreux. Là, il se sent vraiment habité par Dieu et il se sent tout puissant presque. Et donc c'est là que naît vraiment sa vocation, c'est au contact des pauvres et des malades.
0: À partir de là, François, il se sent de plus en plus habité par des dispositions religieuses. Il part en pèlerinage à Rome, il échange ses habits contre les haillons d'un miséreux, il s'occupe de lépreux, il vit de l'aumône. Mais à Assise, on le traite de fou, on l'insulte. Seulement, François, il ne bronche pas. Quel est votre regard, en fait, sur la radicalité d'un tel comportement ?
1: Oui, c'est un peu ce qui m'a stupéfait, je dois dire. Je ne savais pas que François était quelqu'un d'aussi obstiné et aussi presque fanatique, d'ailleurs, mais presque dans le bon sens du terme, je dirais. Il est intransigeant, en fait. Il est tellement déterminé à devenir un religieux, proche de Dieu, et puis surtout proche du Christ. Vraiment, c'est son modèle, le Christ. C'est ce qui fait sa particularité, c'est que c'est un deuxième Christ, hein, en fait. Pour beaucoup de gens, c'est un deuxième Christ. Il aura aussi
0: des stigmates.
1: Des stigmates, évidemment. Et puis, il va souffrir dans son corps comme personne, hein. Il aura une vie très, très difficile. Il aura mal partout. En fait, dans les dernières recherches sur son corps, parce qu'on a exhumé ses ossements, il y a une hypothèse comme quoi il aurait de la lèpre, mais de la lèpre intérieure, pas la lèpre sur la peau. Et donc, qu'il était malade de la lèpre.
0: Oui, donc il va vivre jusqu'à une quarantaine d'années, mais malade très très souvent durant sa vie.
1: Moi, je dirais malade tout le temps.
0: Oui,
1: oui. Oui. Parce que ce que je raconte, c'est qu'en fait, lui, ça donne à des jeûnes prolongés, beaucoup trop prolongés, parce qu'en fait, c'est pas mauvais de jeûner, mais de jeûner 40 jours par an, c'est vraiment excessif. Et en fait, l'estomac, il se rétrécit. On a trouvé des mystiques, j'ai lu des textes là-dessus, qui ont des estomacs comme des olives, parce qu'ils mangent plus du tout, quoi. Il y a des gens qui se nourrissent plus du tout, surtout en Inde, par exemple, il y a beaucoup de mystiques comme ça. Et puis François, il mangeait vraiment très très peu. Pourtant, il adorait manger, quoi. Mais il était toujours en train de se flageller. Il voulait épouser la souffrance du Christ. C'était un peu son obsession.
0: Si on reprend le fil de sa vie, il est encore jeune et son père, qui rêvait pour lui d'un autre destin, veut le déshériter. Mais François annonce devant Guido Ier, l'évêque d'Assise où son père l'a traîné, qu'il renonce à son héritage. Alors il remet à son père tous ses habits civils, il s'agenouille entièrement nu, exposant le cilice, ce vêtement de pénitence qu'il portait sur la peau. Et l'évêque, ému, devient son protecteur, en fait un religieux. Il dépendra plus ni de la puissance paternelle, ni des autorités laïques, mais de l'Église seule. Vous parlez, Frédéric Pajac, de parricide. Le terme est fort.
1: Ah ben c'est un parricide, sans aucun doute. C'est vraiment d'une violence vis-à-vis de son père incroyable, quoi. C'est vraiment... Il renonce à son père, en fait. Il renonce à tout contact avec son père. Il ne le reverra jamais, d'ailleurs.
0: Donc, à partir de là, François vit de la mendicité, il restaure des chapelles. Surtout, il commence à prêcher sur la place publique. Ses adeptes vendent tous leurs biens pour distribuer leur argent aux pauvres et le suivre. François va donc rallier dans ce vœu d'absolue pauvreté des hommes de tous les horizons. Et c'est, dites-vous, par le caractère subversif, scandaleux, révolutionnaire de cette soumission volontaire à la pauvreté que François et ses adeptes vont tenter de bouleverser la société. C'est là son influence sur le devenir de l'Église catholique.
1: Oui, enfin, l'Église catholique a bien résisté, Ça, c'est pas qu'on puisse dire, mais bien sûr qu'il a ébranlé l'Église. Il n'est pas le seul à avoir ébranlé l'Église, mais lui, il a réussi à n'être pas condamné pour hérétisme. C'est ce qui est d'étonnant chez lui, c'est cette faculté quand même de négocier. Parce qu'il accepte l'Église telle qu'elle est, même si elle est corrompue et tout ça, il l'accepte telle qu'elle est. Il ne s'insurge pas du tout contre l'Église, contrairement aux cathares, aux hérétiques divers et variés qui pullulent à cette époque. Il y a des centaines de sectes. Et lui, il fait toujours très attention à ne pas attaquer l'Église directement, mais en réalité, il l'attaque, parce qu'il attaque ses fondements. Et le pape, il a compris qu'il n'allait pas aller plus loin, donc ils ont fait un pacte ensemble, quoi. Ils ont vraiment fait un pacte. Le pape est très malin, évidemment. Enfin, les papes, parce qu'il y a deux papes à qui il a affaire, mais ils sont très malins. Ils ont bien compris qu'en fait, il peut leur être utile, il peut être utile à l'Église. Et François pense que l'Église lui est utile aussi, donc c'est vraiment un compromis assez singulier.
0: Assez politique aussi.
1: Très politique, c'est très politique, bien sûr.
0: Lorsqu'il a 29-30 ans, François rencontre le pape Innocent III, lui demande l'approbation de sa règle. Une rencontre marquante qui conduit à la fondation de l'ordre des frères mineurs, les franciscains. Mmh. Et là, je vous lis, malgré son mépris de l'argent et de la propriété, malgré son exhortation aux jeûnes prolongés à l'usage excessif du cilice et des flagellations, les papes qui se succèdent sur le trône du vivant de François le tolèrent, lui et sa communauté des frères mineurs, car ils ont conscience qu'en s'y opposant, ils ne feraient qu'exacerber la contestation populaire. François, donc, avait besoin d'un côté de la bénédiction de l'Église et de l'autre côté l'Église de renouveler le message chrétien.
1: Il faut quand même imaginer que c'est une période de remous, c'est une période assez violente où les gens sont écœurés par l'Église, par les fastes de l'Église.
0: Oui, parce que justement, vous le dites, qu'ils ne cherchent pas l'affrontement avec les seigneurs, les marchands, encore moins avec le clergé ou le pape. C'est par la misère, par la mendicité, par l'exclusion sociale qui fait flancher le pouvoir, aussi bien étatique qu'ecclésiastique. Il est l'homme, écrivez-vous, du paradoxe, comme l'était 1200 ans plus tôt son Seigneur Jésus-Christ.
1: Oui, parce que c'est quelqu'un qui est forcé quand même de se compromettre, même s'il n'a aucune envie de se compromettre, mais il est forcé, il doit transiger. Donc, Quand il parle de l'argent, par exemple, pour lui, l'argent, c'est les excréments. Il a un dégoût profond de l'argent. Mais il est obligé d'avoir de l'argent, il est obligé de commercer, il doit acheter des choses. Et puis ses disciples quémandent aussi de l'argent. Donc même s'il est contre, il est toujours dans une situation paradoxale, en tout cas.
0: Il y a un autre aspect tout aussi paradoxal du personnage. François, vous le dites, passerait aujourd'hui pour un réactionnaire parce qu'il se montre hostile au progrès et à la science, qu'il perçoit comme une entrave au dénuement, à la mendicité, à la fraternité avec les pauvres et les malades. Ça aussi, c'est tout le paradoxe du personnage, non ?
1: Tout à fait. Moi, je souligne quand même dans le livre que cette époque du XIIe et XIIIe siècle, ce moment charnière, un historien comme Jacques Le Goff a qualifié cette période de première renaissance. C'est un moment où on commence à bâtir des cathédrales, c'est le moment aussi où les universités s'ouvrent, à Bologne, à Mantoue, un peu partout, en Angleterre, en France aussi. C'est une époque scientifique, c'est une époque où les intellectuels ont une importance, c'est une époque où le commerce devient presque mondial. Et donc, François, lui, le paradoxe, c'est qu'il est complètement opposé à ça, mais en même temps, il ne peut pas l'être complètement. Il est opposé à l'écriture, mais pas complètement, parce qu'il est obligé d'accepter que le Nouveau Testament, c'est de la lecture, c'est un livre. Et lui, qui est contre les livres, pour lui, c'est le livre suprême. Mais il se méfie énormément des universités. Il refuse que ses disciples rentrent à l'université. Il s'oppose à la science, à la médecine, à tout. Et il ne voudra jamais se faire soigner vraiment.
0: Jusqu'à la fin de sa vie, d'ailleurs. Hein ?
1: Oui, bon, il fera des tentatives parce que ses disciples l'ont poussé à aller voir des chirurgiens. Mais en fait, il est absolument hostile à la médecine.
0: Il avait un rapport aux femmes. Il rompait pas avec le préjugé chrétien, hein, dirigé contre les femmes. On est
1: ouais.
0: D'accord.
1: Ouais, ouais.
0: Mais il était pourtant très proche de deux femmes, hein, si je me souviens bien,
1: ouais,
0: Claire,
1: ouais, bien
0: qui va suivre François et fonder un ordre religieux. Et puis aussi Jacqueline, l'épouse d'un noble romain, c'est ça ?
1: Voilà, exactement, ouais.
0: Comment qualifier finalement son rapport avec les femmes ?
1: Ben, ce qui est étonnant, c'est qu'il n'ose pas regarder les femmes dans les yeux. Il baisse toujours la tête, il ne regarde jamais les femmes dans les yeux. Donc on peut penser qu'il est terriblement misogyne ou complexé ou envieux. En revanche, s'il se méfie des femmes, il s'en méfie terriblement, il est complètement ami avec Jacqueline et Claire. Et Jacqueline, quand lui, il sait qu'il va mourir, il fait appel à elle. C'est la première personne qui vient le voir, en fait, à son chevet. Il a une amitié très profonde. Moi, je me demande si elle n'est pas amoureuse. Je veux dire, elle est tellement forte, cette amitié. Parce qu'il se flagelle. Pourquoi il se flagelle ? Parce qu'il pêche. Et pourquoi il pêche ? C'est parce que c'est les péchés de la chair. C'est de ça qu'il se punit. J'en ai pas la certitude, mais probablement. Ça restait un homme. Donc, il éprouvait du désir pour ces. En plus, elles étaient très belles, ces femmes. Donc, il devait avoir des relations très ambiguës avec elles, quoi. Justement, il est paradoxal, parce qu'il se méfie des femmes, et puis il est en adoration devant ses deux grandes amies, quoi.
0: Un autre paradoxe encore de ce personnage, parce que ça nous fait au moins 3 ou 4 paradoxes qu'on a relevés au cours de cette discussion.
1: Oui.
0: C'est vrai que dans la société de l'époque, et je crois que vous le précisez, elle jugeait les femmes comme étant les inférieures des hommes, mais aussi elle invisibilisait les enfants, alors que lui-même, non seulement il valorise les femmes, mais aussi les enfants.
1: Il est humainement très intéressant, François. C'est quelqu'un qui est, dans son rapport aux êtres, notamment aux pauvres, c'est une relation extraordinaire qu'il a aux pauvres. Et aux lépreux, aux malades, aux animaux. C'est quelqu'un qui éprouve pleinement ce que c'est qu'un sentiment humain, quoi.

0: L'écrivain anglais Chesterton, hein, que vous citez, dit des adeptes de François « Nul n'ignore que les franciscains étaient communistes, mais ce n'était pas tant là être communiste qu'être anarchiste. C'est aussi cela que vous retenez de lui un ennemi viscéral de l'argent et de la propriété privée ?»
1: Ah oui, et c'est en ce sens-là qu'il est assez actuel aussi, parce que, évidemment, les vrais écologistes, pas les écologistes politiques, mais les vrais écologistes sont proches de l'anarchie et proches du communisme, enfin du communisme originel, hein, pas du communisme soviétique. Et donc, d'être près de la nature, de vivre dans la nature, etc., d'être proche des animaux et tout ça, c'est pas des anarchistes qui posent des bombes. Ça m'a étonné de Chesterton qu'il écrive ça, et ça m'a beaucoup plu d'ailleurs. C'est une citation que j'aime beaucoup, parce que je respecte beaucoup Chesterton, je trouve que c'est un grand écrivain chrétien, mais son hommage à François est assez extraordinaire, je trouve. J'ai aussi parlé de ce passage du communisme à l'anarchie, parce que je me suis inspiré aussi du film de Roberto Rossellini, qui est un film important, qui s'appelle « Les Fioretti », qui raconte un épisode de l'histoire de François, enfin quelques épisodes, qui sont liés notamment au miracle. Puis ce film montre vraiment une bande de communistes, en fait. Et Rossellini était communiste lui-même, donc il a vu dans François un ancêtre du communisme. Ils vivent en communauté, c'est vraiment une vie où ils sont très proches les uns des autres, ils sont très liés, ils partagent une même foi, ils partagent une même vision de l'avenir. Et en fait, Chesterton, pour moi, il a bousculé les choses en disant « Oui, mais c'est pas seulement un communiste, c'est un anarchiste. » Quand Proudhon, l'anarchiste Proudhon, dit « La propriété, c'est le vol », François d'Assise, il pense exactement la même chose. Il pense que la propriété, c'est ce qu'il y a de pire. Il y a évidemment des similitudes, quoi.
0: Oui, parce qu'on sait que l'Église catholique, les grands ordres monastiques gèrent à l'époque un patrimoine foncier et financier considérable. Donc, en prônant un idéal de dénuement pour vivre à l'image du Christ, François prêche finalement par l'exemple. Il crée un contre-modèle très puissant, c'est ça?
1: Oui, il faut imaginer une chose, c'est que au début, il est très seul quand même quand il rompt avec son père et tout ça. Et puis, petit à petit, il y a cette petite communauté qui est auprès de lui, qui est très gaie. Hein, ça, tous les historiens le soulignent. Il y a beaucoup de bonheur dans leur communauté. Et puis, petit à petit, ben, il y a de plus en plus d'adeptes qui partagent cette idée de la pauvreté, de se débarrasser de ses possessions. Et donc, on arrive à des milliers d'adeptes. Et à un moment donné, ça devient un vrai phénomène, en fait. Ce qu'on appelle le franciscanisme, ça devient un phénomène, mais gigantesque, quoi, qui devient un petit peu dévoyé, d'ailleurs. Enfin, même beaucoup dévoyé. Parce que c'est très difficile de suivre la pensée et puis la pratique de François, parce qu'il faut aimer souffrir, il faut aimer se mettre un cilice, il faut aimer se flageller, il faut aimer dormir par terre avec un caillou comme oreiller. Enfin, c'est une vie terrible, quoi. Et puis ces jeûnes prolongés, c'est 4 mois par année, en tout cas au minimum. Donc il faut aimer vivre comme ça, manger des épluchures que les gens leur jettent dans les rues, quoi, des épluchures, des fruits pourris. C'est une vie terrible. Alors c'est vrai que tous les adeptes de François, quand ils sont des milliers, ils vivent pas tous comme lui, quoi. Ils sont admiratifs, mais ils suivent pas forcément son exemple.
0: Vous évoquez aussi dans vos lignes la relation de François avec les animaux, on en a un tout petit peu parlé, on peut penser à l'anecdote du loup qui tuait les habitants de ce petit village de Goubio que François donc va transformer en agneau littéralement. Une autre anecdote, celle du faucon qui niche devant sa cellule durant le carême, et de façon générale aussi sa relation aux oiseaux, hein, qu'il arrive aussi à faire chanter ou à faire taire. Il est précurseur en ce sens-là.
1: Précurseur de quoi?
0: D'une relation au vivant. À l'époque, l'Église plaçait l'homme tout en haut par rapport aux autres créatures vivantes.
1: Oui, c'est pour ça que les vrais écologistes, les purs et durs, se reconnaissent dans lui, parce qu'ils sont souvent des grands défenseurs des animaux. Et c'est vrai qu'il a un amour, pas seulement des animaux, mais de la nature, du soleil, de la lune, de l'eau. Il dit frère soleil, par exemple, il l'appelle frère soleil. Les insectes sont tous des frères. Il est absolument dans un rapport avec la nature comme personne, en fait. Mais c'est quelqu'un, c'est un jusqu'au boutiste, moi je trouve, François. C'est pour ça qu'il m'a beaucoup intéressé aussi. C'est parce que, voilà, c'est quelqu'un qui est complètement étonnant. Quoi qu'il dise, il est toujours surprenant, en fait.
0: C'est un homme jeune, il a 44, 45 ans, terriblement usé par la maladie, qui rend l'âme. On est le 3 octobre 1226. Et après sa mort, de nombreux miracles attribués à François circulent déjà, comme la marque sur son corps de stigmates. Et puis sa canonisation en 1228, 2 ans seulement après sa mort, c'est vrai qu'elle témoigne d'une immense ferveur populaire et de l'impact de sa vie sur la chrétienté de l'époque. Pourtant, Frédéric Pajac, François avait sa vie durant refusé d'être vénéré comme un saint. C'est une terrible ironie du sort, non ?
1: Oui, et je dirais même le succès qu'il a eu, justement, ces milliers d'adeptes, c'est tout ce qui lui faisait horreur. Il n'avait aucune envie de ça, aucune envie. Il voulait faire une petite communauté d'une quinzaine de personnes. Il ne voulait pas la célébrité, il ne voulait pas les honneurs et tout ça, parce que le culte de François était énorme. Les gens voulaient le toucher, se faire bénir par lui, etc. C'est un peu comme le pape aujourd'hui. Et lui, il ne recherchait pas cette célébrité.
0: Frédéric Pajac, est-ce que François d'Assise est une source d'inspiration pour notre temps ?
1: Oui, peut-être, parce que c'est vrai qu'on est dans un monde extrêmement matérialiste. Ça fait du bien d'avoir un être aussi spirituel que lui. C'est important. Je suis sensible à ça, évidemment, parce que son dégoût de la propriété privée et de l'argent, c'est quelque chose d'important. On est nous-mêmes dans un tel excès de matérialisme que c'est vrai que s'intéresser à François, ça fait du bien.
0: Il a fait du bien à l'Église aussi.
1: Je crois que l'Église a quand même bien résisté à François. Je crois que c'est le perdant de l'affaire, François. Parce que les premiers franciscains, il y a eu des dissensions importantes. Et les premiers franciscains qui ont refusé la règle trop stricte de François se sont accommodés de beaucoup de choses, en fait. Et ont trahi sa parole, ça c'est certain, quoi. Des historiens ont découvert que l'acceptation de l'argent par l'Église, par le christianisme, ça passe par les franciscains. C'est les premiers qui ont, contrairement à François, qui n'acceptaient pas l'argent, ont accepté à la condition que les marchands fassent circuler l'argent dans la cité et qu'ils ne le gardent pas pour eux. Donc c'est une critique de l'usure, mais ce n'est pas une critique de l'argent. L'argent est toléré. Et les marchands sont les gens qui sont tolérés par les franciscains. Et c'est les premiers, c'est bien avant les protestants, que décrivait Max Weber, que en fait, les chrétiens franciscains ont permis au commerce de rester proche de l'Église, en fait. J'écris ça pour montrer que les franciscains se sont éloignés de la pensée de leur maître, et celle du Christ aussi, avec les marchands du Temple. Donc ça a permis l'essor du capitalisme, en fait. Les franciscains ont contribué largement à l'essor du capitalisme.
0: C'est quand même une douce ironie.
1: Oui, tout à fait.
0: Qu'est-ce que vous retenez de cette longue immersion dans ce personnage hors norme, qui est François d'Assise ?
1: Son intransigeance, quoi. Qui est à la fois scandaleuse et qui est admirable. Donc, je m'intéresse à des personnages intransigeants et François fait partie, au fond, de mon panthéon.

0: François d'Assise au Panthéon personnel de Frédéric Pajac, l'écrivain et dessinateur franco-suisse que vous avez reçu en duplex de Paris, Carole Pirker.
1: Oui, Frédéric Pajac, dont le livre François d'Assise, L'insensé de Dieu, vient de paraître aux éditions Noir sur Blanc. Je signale aussi que des dessins de ce livre sont exposés depuis hier et jusqu'au 24 octobre à la galerie Ligne 13 à Genève.
0: Merci beaucoup Carole Pirker pour ce sujet. Et vous qui nous écoutez, si vous avez envie de vous replonger dans cet entretien, vous pouvez nous retrouver en podcast sur le Play RTS à l'enseigne de Babel.

0: La réalisation de cette édition était signée Mathieu Ramzaouer. Merci à lui et merci à Daniel Zacker, notre attaché de production. Voilà, Babel, c'est tout pour aujourd'hui. Dimanche prochain, nous parlerons du sionisme chrétien. Mais tout de suite, sur RTS Espace 2, place à Ensemble, l'émission de Marin Piguet. Très belle suite de journée à l'écoute de nos programmes et à dimanche prochain.
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2: Cet espace 2 qui nous réunit ensemble comme chaque dimanche. Et de nombreux invités également à venir dans cette émission, à commencer par notre exercice d'échauffement qui d'ici quelques minutes nous sera proposé par le corniste Pascal Rosset. Puis dans notre théorie des ensembles, nous parlerons du Quatuor Ciné nominé de son festival qui a lieu le week-end prochain. Nous recevrons pour cela François Gautreau, également le compositeur Valentin Villard qui propose une création musicale avec également le baryton Romain Favre. Et en fin d'émission, Claudio Chiacchieri de retour pour aiguiser nos oreilles à l'écoute du répertoire musical. Après les symphonies, place aux chefs-d'œuvre choraux de la musique sacrée. Merci d'être à l'écoute. Nous sommes ensemble jusqu'à 13h.

0: Ce sont nos camarades de la radio-télévision Romanche qui captaient en 2025, au mois de juillet, cette pièce de Paul Lovat Cooper, Home of Legends, dans l'interprétation du brass band des Jeunes des Grisons, sous la direction de Jan Stecher. Vous êtes à l'écoute d'Ensemble sur Espace 2, déjà l'heure de notre première séquence. C'est notre exercice d'échauffement du jour. Aujourd'hui, nous sommes en compagnie du corniste Pascal Rosset.
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2: Bonjour. Alors, moi, pour me chauffer, en fait, je m'échauffe d'abord sans instrument et sans embouchure. Parce qu'en fait, moi, j'ai l'impression que ce qui est le plus important, c'est de créer un lien avec le corps, enfin d'être conscient de tout son corps. Et puis, en fait, pour se chauffer, les lèvres, les muscles, c'est vraiment des tout petits muscles qui sont très, très vite chauds. Et souvent, on perd beaucoup de temps, à mon avis, à jouer une demi-heure, des gammes, des trucs pour se chauffer, apparemment. Puis en fait, on est chaud quand il y a plutôt le ventre qui est réveillé et puis que les muscles du ventre travaillent. Puis en fait, pour ça, je commence par faire des respirations. Et puis, pour structurer un peu ces respirations, je prends un métronome, je mets à 60 pour faire les secondes. Et puis après, je me dis, ok, je fais 4 secondes, j'inspire, 4 secondes, j'expire, en essayant de remplir complètement les poumons. Donc ça fait... etc. Et puis je fais ça 4 fois de suite. Et après, je passe à 6 secondes. Donc la même chose.

0: Voilà. Ensuite, on va faire 8 secondes, 12 secondes, etc. Et puis après, la même chose vers en bas, c'est-à-dire faire 2 secondes, 1 seconde pour avoir des respirations très très fortes, et, mais toujours en remplissant complètement les poumons. Donc on aura, si on a une 2 secondes, ben ça fera. Ça fait des respirations très fortes. Et puis on peut essayer de remplir le plus possible les poumons et de vider complètement les poumons. Et puis, et on fait ça. Enfin, une fois que ça s'est fait, le corps, il est complètement réveillé. Et puis après, là, je prends l'embouchure et je joue des petits trucs très simples en pensant à faire sortir l'air tout d'abord des poumons. Et puis pas faire des trucs techniquement difficiles, jouer dans le médium. Et puis voilà, faire tout simple pour avoir la conscience de l'air qui sort des poumons. Et j'ai l'impression que quand ça s'est réveillé, quand le corps il est réveillé, après, en fait, ça marche plus facilement à l'instrument. Et puis musicalement aussi. Parce qu'en fait, j'ai aussi l'impression, enfin, la différence entre quelqu'un qui a un beau son et qui a un moins beau son, c'est que quand le corps vibre avec l'instrument, c'est ça qui crée vraiment un beau son. Donc le corps, il doit être relax et prêt à résonner avec l'instrument.
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Qui d'autre pour peindre aussi délicatement le mois d'octobre qu'André Ducret, compositeur de cette chanson Soir d'octobre et également directeur à l'instant du Chœur des 16.

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Voilà qui est bien dit et surtout bien chanté. Ein feste Burg ist unser Gott. Cette cantate et ce premier chœur de Jean-Sébastien Bach. Rudolf Lutz à la tête de l'orchestre et du chœur de la Bach Stiftung de Saint-Gall, qui venait dans l'enchaînement de cette sérénade pour vent, ou tout du moins de son troisième mouvement, un scherzo signé de la main de Salomon Jadassohn. Simon Gaudenz à la tête de l'ensemble avant Iéna Philharmonique.

Merci Sami Nestico, auteur de ce standard Samantha, qu'il interprétait lui-même avec le SWR Big Band. Vous êtes à l'écoute d'Ensemble sur Espace 2 et il est l'heure de reprendre notre feuilleton de musique chorale helvétique que nous avions laissé la semaine dernière en plein milieu ou tout du moins juste après le début de cette œuvre pour chœur a cappella Carmina Sacra de Guy-François Leuenberger. Et nous voici donc plongés désormais dans le deuxième mouvement de cette œuvre.

0: les micros d'Espace 2 montés en l'église Saint-Gervais de Genève. Ce deuxième mouvement de cette pièce pour chœur Carmina Sacra de Guy-François Leuenberger, Daniel Reuss à la tête de l'ensemble vocal de Lausanne. Vous êtes à l'écoute d'Ensemble sur Espace 2 et il est l'heure d'ouvrir notre grand livre encyclopédique.
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0: Et ce dimanche, nous sommes à la lettre S comme ciné nominé, le quatuor ciné nominé de retour sur nos antennes, en votre compagnie notamment François Gautreau, bonjour.
2: Bonjour.
0: Puisque ce quatuor organise son propre festival le week-end prochain, la salle de spectacle de Renan, le festival ciné nominé, tout un tas d'artistes invités, une belle programmation sur laquelle on va revenir dans cette interview et notamment sur ce concert d'ouverture qui proposera une création signée Valentin Villard qui est également avec nous. Bonjour Valentin.
3: Bonjour.
0: Création qui sera chantée par le baryton Romain Favre qui est également là. Bonjour Romain.
3: Bonjour.
0: On va donc évoquer les trois ensemble, ce quatuor, ce festival, cette création, en commençant peut-être par le début du quatuor ciné nominé, François Gautreau. Est-ce que vous seriez d'accord de revenir sur la création, la fondation, l'histoire, les débuts de ce quatuor ciné nominé pour... Voilà, c'est vrai que peut-être tout le monde ne le connaît plus aujourd'hui.
2: Alors oui, ben, voilà, 50 ans, c'est quelque chose. J'ai même plus, parce qu'en fait, Patrick et Marc se connaissent depuis... Ils étaient dans le bac à sable, quoi, vraiment... Non mais c'est ça, donc le milieu de la musique n'est pas très très grand à Lausanne, donc entre l'orchestre des collèges, les rencontres de musique de chambre de Blonay, tout ça, ça a fait un ferment, on s'est rencontrés, puis très très vite on a voulu faire du quatuor, et puis on a découvert grâce à Rosé Merlin qui nous a dit « mais allez-y maintenant », et puis c'est grâce à elle qui nous a vraiment formés, et puis petit à petit on a continué.
0: Et aussi, continuer souvent sous les ondes d'Espace 2, c'est une collaboration régulière qui a été faite aussi dès le départ.
2: Oui, alors ça c'est vrai qu'on se dit « Ah, c'est enregistré par Espace 2, ah salut, on se connaît ». C'est une collaboration qui date de longtemps, bien sûr, avec des partenaires très sympas, voilà.
0: Je demande souvent aux invités de cette interview s'il y a un moment phare qui a marqué l'aventure en tant que musicien d'ensemble. Est-ce que ça fait sens de poser cette question à un ensemble qui existe depuis 50 ans, de devoir choisir un moment, un souvenir particulier, ou est-ce qu'il y a quand même des moments qui sont ressortis de manière plus marquante?
2: Je sais pas, c'est quand même notre grand privilège, et notamment dans un festival comme ça, c'est de rencontrer des gens, et rencontrer et participer et faire de la musique avec eux. Alors, c'est vrai qu'il y a beaucoup de rencontres, je pourrais pas dire, mais c'est vrai que il me vient quand même à l'esprit la rencontre avec Dutilleux. On a enregistré son quatuor. Et puis ça c'était faire la connaissance d'un grand bonhomme comme ça, modeste, c'était impressionnant.
0: Et ce qui nous amène aujourd'hui, et le week-end prochain plutôt, à ce festival ciné nominé, d'où est venue l'envie de fonder un festival autour du quatuor? C'était peut-être l'objectif d'à la fois retrouver des vieux amis, vieilles connaissances, musiciens, musiciennes, et aussi de donner la place à certains jeunes musiciens.
2: C'est ça, le festival numéro zéro, c'était, on a fait tous les quatuors de Schubert à Romont. Et puis on s'est dit, tiens, on va faire quelque chose à nous. Et puis après, très vite, effectivement, on s'est dit, quelque chose à nous, oui, mais surtout inviter des gens. Et surtout, et depuis le début, on a invité des jeunes pour notre plaisir, et puis vraiment pour l'échange, et puis ça se perpétue encore maintenant.

0: Ce dimanche, c'est donc le Quatuor Ciné nominé qui est à l'honneur en votre compagnie, François Gautreau, et avec également avec nous en studio Valentin Villard et Romain Favre pour cette création que vous avez écrite, Valentin Villard, pour peut-être directement ce festival, vous allez nous le dire. Elle s'appelle 33 poèmes partant de pandémie, donc sur des textes de François de Blu. Quand est-ce qu'est apparue la volonté de créer cette pièce? Est-ce que la volonté venait d'écrire quelque chose sur la période du Covid et ce temps de pandémie qu'on a vécu il y a quelques années?
1: Alors, l'envie est venue pendant le Covid lui-même, pendant l'été 2020, plus précisément. Bon, à ce moment-là, quand le Covid est arrivé, je dois avouer que après la Fête des Vignerons en 2019, puis j'avais enchaîné avec une passion, droit derrière, une heure et demie de musique, quand puis cette passion a été arrêtée à 2 semaines de la création. elle a été faite hein, depuis en 2022, mais il y a eu vraiment une sorte d'immense un soulagement plutôt. Ouf, je peux enfin souffler. Et puis spontanément, il y a eu des élans de la part de pas mal de mes amis auteurs de textes, autrices aussi également, compositeurs, compositrices qui voulaient s'associer pour faire des projets autour de ce qu'on était en train de vivre à ce moment-là. Moi, comme je pouvais enfin souffler depuis un bon moment, j'ai dit ouais, écoutez, là pour l'instant c'est sans moi parce que j'ai juste besoin de reprendre un petit peu des forces. Mais l'envie est quand même venue par après. Mais je voulais vraiment des textes qui parlent vraiment, véritablement de ce qui était en train de nous arriver à ce moment-là. La plupart des textes que j'ai vu passer sous mes yeux, vraiment, ne me convainquaient absolument pas. Je trouvais ça vraiment complètement fleur bleue, complètement bisounours. Et puis je me suis dit, non, mais c'est vraiment pas du tout ce qu'on est en train de vivre. Non seulement les artistes, mais aussi, enfin, voilà, notre société, c'est pas du tout ce qu'elle est en train de vivre. Et puis je désespérais un petit peu de trouver des textes, je me suis dit que j'allais jamais les trouver. Et par hasard, François de Blu, qui est aujourd'hui un de mes amis avec qui j'ai fait connaissance, dont j'ai fait la connaissance pendant le montage de la Fête des Vignerons de 2019, donc pour rappel, il était le librettiste de la fête de 99. Il m'a envoyé spontanément 10 poèmes partant de pandémie, c'était les 10 premiers. De ce qu'elle a donné les 33 poèmes. Et puis, j'ai lu la première phrase et je me suis dit, c'est exactement ça. C'est exactement ça que je cherche, que je veux, le ton à cheval entre reportage journalistique, si on veut, comme un éditorial, et à la fois avec une poésie très, très profonde. On en parlait justement hier avec Michel Wojta, le comédien, un des deux récitants qui va réciter le texte. C'est un texte très simple. Et c'est diaboliquement difficile de faire simple. Et puis, bah, je lui ai proposé de mettre en musique ces 33 poèmes avec 2 récitants pour pas devoir mettre en musique les 33 absolument, parce que alors, sinon ça fait une œuvre de 3h30. Ouais.
0: Et vous êtes donc tourné vers Romain Favre pour chanter en tout cas les poèmes chantés dans ces 33 poèmes de François de Blu. Romain, comment est-ce que vous avez appréhendé cette pièce? Ou déjà, est-ce que vous avez reçu toute la musique d'un coup et c'est venu aussi progressivement? Et comment vous l'avez découverte?
2: Alors, j'ai reçu la musique en 2 parties vers la fin de l'été. Ben, du coup, la découverte s'est faite assez presque tout en même temps, quoi. Et c'était une belle découverte. Pour ne pas mentir, ça m'a demandé pas mal de travail quand même, parce que c'est une musique assez sinueuse, assez complexe dans le bon sens du terme. Oui, c'est une musique aussi très intéressante, très, très lyrique aussi. Donc pour la voix, c'est très agréable à chanter. Ouais, il y a beaucoup de choses à faire. Et après aussi beaucoup de travail en répétition. Ça demande beaucoup de travail et on l'a bien fait. Et puis c'était très intéressant. On a pu trouver des choses, etc. Avec la présence notamment du compositeur, donc de Valentin Villard, qui nous a bien aidé aussi.
0: Est-ce qu'au niveau du contenu des textes, est-ce que ça évoquait directement votre expérience de la pandémie, du confinement, de ce temps de Covid? Ou est-ce que finalement c'était peut-être aussi un peu plus abstrait, on s'en détache sans être relié forcément pour vous à cette période-là?
2: Alors non, ça a effectivement évoqué pas mal de choses pour moi, mais c'était surtout un peu un souvenir, une piqûre pas de nostalgie, mais ça m'a rappelé des choses.
0: Une 4e dose.
2: Voilà. Non, ouais, ça m'a rappelé des choses, ça remet un peu dans le bain.
0: Valentin Villard, petite question sur la structure de l'œuvre et surtout ces 33 poèmes. Est-ce que le nombre était prévu à la base de la même manière qu'on dit 33 un patient qui tousse?
1: Alors ça, je pense qu'il faudrait plutôt poser la question à François de Blu lui-même. Non, c'est vraiment lui qui a finalement publié ces 33 poèmes. Ça, je ne sais pas s'il en a écrit plus, c'est qu'il a décidé d'en écarter de l'édition. Mais en tout cas, voilà, avec le livre qui est paru aux éditions d'Orzan, ils sont au nombre de 33 au final. De là est venu mon souhait de ne pas faire de coupure, parce que je trouvais que on respectait totalement la chronologie entre le début avec la première vague et ça se termine avec la deuxième vague immense qui commence à s'estomper, mais on ne sait pas vraiment ce qui va se passer. Ça se termine à ce moment-là. Moi, c'est ça que je trouve intéressant, c'est qu'on ne termine pas sur une note voilà, tout s'est réouvert comme en 2022 où d'un seul coup toutes les restrictions ont été abandonnées. On se quitte vraiment sur une incertitude, en fait. Et puis, je me suis dit, ben voilà, sa structure, elle est complètement construite comme ça, avec une dramaturgie, ce serait vraiment dommage d'en couper, d'où l'utilité d'avoir des récitants pour que le rythme du texte avance aussi, puis qu'on ait de la variété de traitement de ce texte.
0: Au niveau du reste de l'habillage musical, Romain Favre, chanter avec un quatuor à cordes, est-ce que c'est quelque chose dont vous avez déjà l'habitude ou au contraire c'est justement peut-être un peu différent de ce qu'on peut avoir l'habitude de chanter avec seulement le piano par exemple ?
2: Alors non, c'est la première fois pour moi et c'est une expérience très, très agréable et très intéressante, mais il faut l'avouer, différente de quand on chante avec piano ou même avec orchestre, parce que quand on chante avec orchestre, il y a un chef et là, il n'y a pas de hiérarchie vraiment, on est tous
0: il y a quatre regards à aller chercher au lieu d'un seul.
2: C'est ça, oui. Ouais, puis mais c'est un travail très intéressant et j'ai beaucoup de plaisir à le faire avec le quatuor ciné nominé parce que
0: d'ailleurs, du point de vue du quatuor, François Gautreau, comment est-ce que ça se passe de travailler avec un chanteur ? Est-ce que ça change la manière de travailler ? Ou pour vous, de la part du quatuor, ce n'est qu'un musicien de plus ?
3: Non, c'est un peu différent. C'est un élément de plus. On a tellement l'habitude de jouer avec des instrumentistes. On a évidemment beaucoup l'habitude de jouer avec un deuxième alto, avec un deuxième violoncelle ou un piano, évidemment. Que déjà, l'instrument avant, en plus, c'est déjà différent. Parce qu'il y a du souffle, il y a des choses de oui, vraiment, évidemment, le souffle pour un chanteur, c'est... Non, puis il y a le texte, et puis c'est vraiment un dialogue très, très intéressant.
1: Est-ce que je vous fais la dernière strophe de ce poème ? 17, ouais. On se risquait à de prudents pronostics. On suspendait aux chiffres et aux statistiques les craintes du pire et le fragile espoir de jours meilleurs.

0: Alors,
1: à la fin, si c'est comme ça, moi ça me va. Par contre, avant, en le, la patience de vivre, un et deux et trois et un.
2: Est-ce que vous voulez que je montre un peu plus le tempo avant en e?
3: Ouais.
2: 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Ouais. Ou bien carrément je passe la mesure à 4.
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0: Mieux, beaucoup mieux.
1: François Gautreau, Romain Favre et Valentin Villard qui sont les invités de ce dimanche pour donc cette création de Valentin Villard, 33 poèmes partant de pandémie, donnée la semaine prochaine dans le cadre du festival Ciné Nominé. François Gautreau, si on regarde un peu le reste de la programmation, comment est-ce que vous l'avez construite? Vous avez été chercher beaucoup d'artistes de la région pour collaborer. Comment est-ce que ça s'est structuré ces 3 jours de festival au final?
2: Oui, on est parti de l'idée, je crois qu'elle était de Patrick, de faire la symphonie de 14e symphonie de Chostakovitch, qui est évidemment une symphonie pour orchestre, mais orchestre à cordes. Donc, à partir de là, il y a eu deux idées très importantes qui découlaient de ça. C'est engager des jeunes. Donc, on a engagé des violonistes, surtout, il y a besoin de 10 violons. Donc, on s'est dit, tiens, on va engager des jeunes, deux quatuors, donc voilà, vous faites le compte, qui eux-mêmes jouent. Le quatuor à Rolla fait une carte blanche samedi soir. Et puis, deuxième idée, c'était le texte. On s'est dit, tiens, il y a des textes, c'est des textes très, très forts. Tous chantaient en russe, ça c'est une autre histoire, c'est un peu long d'expliquer, mais voilà. Même des textes d'Apollinaire chantaient en russe, etc. Donc on s'est dit, tiens, ouf, et le titre est venu assez vite au fil des mots, c'est-à-dire que presque à chaque concert, il y a un rapport avec un texte. Il y a le Masque de la mort rouge d'Alan Poe. Qui était mise en musique par Caplet. Voilà, il y a des poèmes, il y a. Évidemment, le phare, je parlais du phare parce que c'est l'idée de base. Évidemment, la création, c'est évidemment, c'était parfait pour ça. C'est-à-dire que je ne sais pas ce qui est venu avant, peu importe, mais il y a comme ça un fil rouge qu'on peut pas toujours faire dans un festival, et ça nous tenait beaucoup à cœur de tout l'élément littéraire de ce festival.
1: Et qu'en disent voilà, les musiciens qui participent à ce festival, comme vous êtes Romain Favre, est-ce que c'est une occasion assez particulière de pouvoir se produire dans un festival organisé par un quatuor à cordes qui a 50 ans d'histoire? On se sent un peu dans l'élan de ses porteurs.
3: Ah oui, très porteur. Pour moi, ça a été un réel plaisir et un honneur qu'on me propose ça. Et c'était, voilà, je vais essayer d'être à la hauteur. Et donc, voilà, c'est un plaisir.
1: Pour le compositeur que vous êtes, Valentin Villard, c'est aussi l'occasion de proposer justement des nouvelles pièces, de faire découvrir un peu l'étendue du VVWV, qui est votre Valentin Villard vers Verkehrsveitsnicht.
4: C'est ça, exactement. Oui, ben, alors, il faut dire que. Comme cette pièce n'est pas une commande à proprement parler, la question de quand elle allait être créée finalement était très ouverte. Il me fallait une référence au niveau des quatuors à cordes pour constituer un dossier. C'est pour ça que je suis venu rencontrer le ciné-nominé, sans du tout avoir l'obligation d'une date ou de quoi que ce soit, mais de savoir juste s'il y avait un intérêt. Et tout d'un coup, c'est vrai que la porte s'est ouverte avec l'annonce de ce festival, avec cet aspect littéraire. C'est vrai que ça s'y prêtait bien, donc j'ai un peu remanié complètement mes plans d'écriture pour l'été, pour insérer ça, parce que c'est quand même passablement d'heures de travail. Et puis, enfin voilà, j'ai pu mener à bien cette création jusqu'au bout.

0: Valentin Villers, Romain Favre, François Gautreau, on arrive déjà gentiment au terme de cet entretien, mais avant de vous laisser partir, il y a un petit passage obligé au cours de cette interview. Je vois certains qui hochent la tête parce qu'ils l'écoutent régulièrement. C'est donc une petite liste de propositions. À chaque fois, il va y avoir deux possibilités et vous devez me dire laquelle vous préférez parmi les deux. Et si vous n'êtes pas d'accord entre vous, vous êtes invité à en débattre. C'est parti. Alors, on commence avec des compositeurs de quatuors à cordes, mais vous êtes tous invités à répondre tout de même. Vous êtes plutôt Haydn ou Beethoven? Et j'ai pas dit que ce serait facile.
1: François, à toi l'honneur.
2: Quand même Beethoven pour moi, parce que c'est un monde. Mais Haydn, il y a tellement d'inventivité.
1: Ouais, ouais. Moi, je crois que j'arrive pas à choisir non plus. Moi, j'ai découvert profondément les quatuors de Haydn pendant que j'enseignais en tant que suppléant l'harmonie contrepoint à l'EMU. J'ai découvert énormément de choses intéressantes qui ont donné le Beethoven d'après. Je crois que pour ce coup, du coup, je penche pour Haydn, mais Beethoven n'est pas très loin.
3: Ouais, moi, les deux aussi, mais je dirais Beethoven parce que, de manière générale.
0: Alors, si on s'ouvre aux autres formes musicales, j'ai regardé quelques paires de compositeurs qui sont dans la programmation du festival. Tout d'abord, vous êtes plutôt Schubert ou Mozart ?
3: Ouais, difficile, difficile celui-là. Ça dépend pourquoi. Mais en tant que chanteur, c'est aussi très difficile. Ouais. Parce que oui. Schubert pour les leaders et Mozart pour l'opéra, mais enfin, notamment, il n'y a pas que ça, bien sûr. Mais allez, je dirais Schubert, mais ça dépend des jours.
2: Vous pourrez aussi dire Schubert, bien sûr. On n'élimine pas Mozart, mais Schubert, c'est tellement touchant que des fois, on se dit, mais tiens, ça peut être que lui qui fait cette mélodie.
1: Ouais. Et puis pour moi, alors, Dieu sait si j'adore Schubert, est incroyable. Mais moi, ce sera plutôt Mozart, parce que c'est mon premier maître, en fait. C'était ma référence quand j'ai commencé à écrire de la musique. En fait, je voulais écrire de la musique dans ce style-là, parce que je croyais qu'un compositeur de musique classique faisait ça, même aujourd'hui. Après, enfin, voilà, on découvre d'autres choses aussi. Mais en référence à ce premier maître, qui le reste toujours aujourd'hui, Mozart.
0: Si on avance un peu dans l'histoire de la musique, vous êtes plutôt Shostakovich ou Britten ?
3: Britten. Non, j'aime beaucoup Shostakovich aussi, mais Britten.
2: Britten, s'il faut choisir vraiment, c'est difficile, parce qu'il y a toujours quelque chose, toujours une inventivité. Je parle de l'inventivité de Haydn, c'est pas la même, mais Britten, c'est toujours particulier et c'est toujours incroyable.
1: Pour moi, c'est vraiment trop difficile. J'arrive pas à choisir.
3: Moi, c'est Britten, notamment pour l'opéra, parce que des opéras tellement incroyables.
1: Peter Grimes, alors là. Respect.
0: Si on change de style musical, vous êtes plutôt Michel Berger ou Jean-Jacques Goldman ?
1: Alors pour moi, c'est clair, c'est Michel Berger. Pour le côté, je dirais, rythmique, en mêlant des genres qui n'étaient pas forcément faits pour aller ensemble, qui a donné cette rythmique très, très, très particulière. Puis quand même une certaine connaissance musicale de base qui est très élaborée. Bonjour, enfin, j'aime beaucoup Jean-Jacques Goldman aussi. Hein.
0: Pour une sortie au musée à Lausanne, ce serait plutôt au musée de l'art brut ou au musée du design et des arts contemporains ?
2: Pour moi, art brut. C'est prenant, je suis allé il n'y a pas très, très longtemps, je connaissais, évidemment, il y a des stars, là, de Souter et Wolfly, et puis, mais on est dans cet univers complètement prenant et c'est une expérience.
3: Je dirais art brut parce que c'est plus proche de chez moi. Non, je plaisante, mais les deux vraiment, c'est des musées que j'aime beaucoup. Et, ouais.
1: Art brut pour moi aussi, ouais.
0: Vous êtes plutôt Lausanne Hockey Club ou Lausanne Sport ?
1: Oh là là là là, ouais alors...
3: Aucun.
1: Par respect pour avoir suivi mes copains à des matchs à Malais, LHC.
2: Moi aussi, ça fait très très très longtemps, LHC était promu en première ligue, ce qui s'appelait la première ligue. À l'époque, je comprenais ce que ça voulait dire. Et c'était, alors, je connais pas, presque jamais, mais ça, c'était une ambiance extraordinaire.
0: Et puis finalement, en matière de spécialité culinaire, vous êtes plutôt papé vaudois et saucisse au chou ou saucisson vaudois et haricots secs ?
1: Papé en ce qui me concerne, parce que j'aime bien le faire.
2: Papé.
3: Mon but est un peu de... Je suis en train de devenir végétarien, donc je dirais aucun des deux.
0: Bon, ça ne m'étonnerait pas que d'ici peu, il y ait des versions végétariennes, voilà. Et tout ça qui soit...
1: Je pense que ça existe déjà.
0: Même déjà, effectivement.
1: Oui.
0: En tout cas, merci à tous les trois d'être venus nous voir ce dimanche et nous présenter François Gautreau, le Quatuor Ciné nominé, son festival qui commence donc vendredi prochain à 19h30. Premier concert à la salle spectacle de Renan pour tout le week-end avec d'autres concerts. Et donc ce concert d'ouverture, on l'a dit, avec cette création de Valentin Villard sur les textes de François de Blu, 33 poèmes par temps de pandémie avec le baryton Romain Favre. Qu'est-ce qu'on peut vous souhaiter pour la suite? Est-ce qu'on se projette déjà au-delà de ce festival ou est-ce que c'est quand même là pour l'instant ce qui est dans vos têtes et vos esprits?
2: Un prochain festival, pourquoi pas.
0: On imagine déjà se retrouver déjà pour l'année prochaine.
2: Mais pourquoi pas? Dans 2 ans, on fait biannuel. Ouais.
1: En tout cas, moi, par rapport à cette œuvre, j'espère qu'elle va tourner un peu. Ça, ce serait mon souhait.
2: Nous aussi.
3: J'espère aussi. Ouais.
0: Et bien, on espère qu'on aura l'occasion d'en reparler ou d'autres choses de vos projets. Valentin Villard, Romain Favre et François Gautreau, bon dimanche, puis à bientôt.
2: Merci.
3: Merci. Bon dimanche. Au revoir. Merci. Au revoir.

Que voilà de la bien belle musique, signée d'un compositeur suisse qui plus est, avec le Zurichois Fritz Stüssi et son motet pour soprano, chœur de femmes et orgue Abend, Florian Helgat à la tête de la Zürcher Sing Academy, Hannah Morrison soprano et Johanna Soller à l'orgue.

0: C'est Ralph Vaughan Williams qui signe trois chansons de Shakespeare pour chœur mixte. À l'instant, la première, Full Fathom Five, est chantée par les King's Singers, juste après cette marche de Kurt Weber dédiée au conseiller fédéral Adolf Ogi, interprétée par Christoph Walter à la tête d'un orchestre d'école de recrues basé à Berne en 1993. Vous êtes à l'écoute d'Ensemble sur Espace 2 et puis tiens, j'ai de la visite.
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0: Et c'est le retour de Claudio Cacchieri. Bonjour Claudio.
2: Bonjour Marin.
0: Avec vous et votre petite entreprise Saisir le temps, l'intelligence musicale, nous avions exploré par le passé les symphonies et désormais nous allons explorer ensemble le répertoire choral de la musique sacrée dans une nouvelle série Sacrée musique que vous nous proposez, du répertoire pour chœur et on commence avec d'une certaine manière une sorte d'exception.
2: Oui, on va commencer avec Giovanni Battista Pergolesi qui est son Stabat Mater composé en 1736. Cette œuvre, effectivement, elle est composée juste pour cordes et deux solistes, deux castrats à l'origine, soprano et contre-ténor. Elle a été arrangée en quelque sorte par Salieri ensuite pour que certaines des pièces puissent être jouées en chœur. Dans cette série, on va voir que toute la musique chorale sacrée s'articule autour d'une tension centrale entre le chœur qui exprime la communauté des chrétiens et l'aria, l'air de soliste, qui exprime la foi d'une personne en particulier, une relation amoureuse avec le Seigneur. Et dans cette première œuvre, au fond, on a une sorte de proto-chœur, mais on a une sorte de... une des plus belles œuvres, sans doute, de toute l'histoire de la musique sacrée. Et puis ça me paraissait indispensable
0: voilà, à commencer. Puisque deux solistes ensemble forment déjà, d'une certaine manière, un ensemble, un chœur.
2: Exactement.
0: Alors on rentre dans ce Stabat Mater de Pergolèse. Par quel biais est-ce que vous voulez nous faire entrer et découvrir musicalement par les oreilles cette œuvre?
2: Une très brève introduction. Donc, c'est une pièce qui est composée à partir d'un texte du XIIIe siècle qui décrit la douleur de la Vierge Marie devant le supplice de son fils Jésus. Et cette pièce composée par Pergolèse, elle se construit en deux parties, 12 numéros. Les parties 1 à 6 décrivent la douleur et les numéros 7 à 12, c'est plutôt la foi du chrétien qui veut partager la douleur de la Vierge Marie et de Jésus et qui, par sa compassion, au fond, veut porter une part du fardeau, mais aussi exprimer son espérance dans la rédemption. Donc je propose qu'on commence par une beauté surnaturelle de l'œuvre qui est simplement exprimée par le début. Le premier numéro, il met en musique une strophe de trois vers qui dit ceci. « Debout, la mère des douleurs, près de la croix était en pleurs, quand son fils pendait au bois. » Et on va voir comment, au fond, il exprime ces trois vers.

0: Ray de la Croix était en pleurs. Des ornements qui figurent les larmes. Les deux voix alternent. Et ensemble, une descente éplorée quand son fils pendait au bois.
1: C'est assez fou comme musique, comme c'est apaisant immédiatement, une sorte de stabilité.
0: Oui, il y a quelque chose de l'ordre du surnaturel. Je crois déjà que cette combinaison extrêmement concise de deux voix aiguës et uniquement des violons et des altos, on est dans l'aigu, dans la clarté qui est un héritage de la Renaissance italienne. Ce mouvement aussi allant, ni trop rapide ni trop lent, ce mariage merveilleux des deux voix dont une d'homme qui est féminine. On n'a même pas les mots en fait pour décrire cette perfection, cet équilibre.
1: Par quel aspect se développent ensuite ces affects dont vous parliez au début, Claudio Cacchiari, dans ce Stabat Mater ?
0: Eh bien, j'aimerais continuer avec le numéro 4. Un des principes fondamentaux de toute musique, c'est l'alternance. On a beau être éploré, au fond, il faut que les choses bougent. On ne peut pas rester toujours dans le même ton. Ce numéro 4, je vous lis le texte, et vous qui connaissez très bien la musique, quel type de musique composeriez-vous sur ce texte qui dit « Dans le chagrin qui la poignait, cette tendre mère tremblait et pleurait, son fils mourant sous ses yeux. »
1: Il y aurait beaucoup de manières de l'exprimer, mais en général, le chagrin, la douleur, c'est plutôt par souvent des chromatismes descendants, une sorte de langueur qui peut s'exprimer ainsi.
0: Oui, lent ou rapide ?
1: Plutôt lent, plutôt lent.
0: Majeur ou mineur ?
1: Mineur.
0: Bien, allons-y.
1: Voyons cela. C'est pas tout à fait ça.
0: Exactement, c'est extrêmement surprenant. En fait, on est en mi majeur, rapide, et toute la formule est construite sur un motif de syncope. Ta-ta-ta-ta-ta. Ta-ta-ta-ta-ta, qui est un peu, sans doute, enfin, j'imagine, le sanglot, c'est-à-dire ta-ta-ta-ta-ta. Voilà, mais encore une fois, on ne peut pas pleurer pendant 25 minutes, il faut que les choses bougent. Et là, il y a une sorte d'extraordinaire conflit cognitif entre le sens du texte et les...
1: On explore diverses manières de pleurer, d'une certaine manière.
0: En quelque sorte, exactement. Je vous propose de passer au numéro 5, celui qui suit. Et là, je vous demanderai d'essayer de deviner comment il met en musique le troisième vers de ce tercet qui dit ceci. « Quel homme sans verser de pleurs verrait la mère du Seigneur endurer si grand supplice ?» Donc, « in tanto supplicio ». À ce moment-là, je vous le signalerai, il met en valeur de manière très claire ce « si grand supplice ». À vous de me dire ce qu'il fait.

0: Ben voilà la descente chromatique dont je parlais.
1: Voilà, exactement.
0: À laquelle je pensais pour le mouvement précédent.
1: Oui, tout à fait. Et certainement qu'il a voulu, pour des raisons esthétiques, retarder ce moment avec quelque chose de joyeux pour lui donner encore plus de puissance.
0: Par la suite. Alors là, à ce moment-là, on n'est que dans le cinquième mouvement de l'œuvre, qui en compte 12. Comment est-ce que Pergolèse développe encore ses manières de pleurer?
1: On y arrive, mais vous n'avez pas répondu. In tanto supplicio, vous avez remarqué.
0: Il y a le saut d'octave aussi.
1: Alors oui, il y avait le chromatisme, mais il y a surtout in tanto. C'est une immense note tenue, en fait, qui exprime la grandeur de l'immensité de ce supplice. Plus que vous avez dit exactement. On peut passer à la deuxième partie où maintenant le chrétien va s'exprimer, enfin le croyant va s'exprimer avec « je ». Et on va passer directement à un duo magnifique, le numéro 8, qui dit ceci. « Fais que mon âme soit de feu dans l'amour du Seigneur mon Dieu, que je lui plaise avec toi. » Je vous demande, dans cet extrait, d'essayer de deviner comment il met en valeur le mot-clé qu'il a désigné dans ce tercet, c'est « complaceam », que je lui plaise. Il y a une déclaration d'amour, au fond, du croyant à son Seigneur. Comment fait-il ?

0: en duo, en imitation. Maintenant.
1: C'est une sorte de rire, presque.
0: Oui.
1: Qui est... C'est ha ha ha.
0: Oui.
1: C'est des fioritures, en fait.
0: Exactement. On peut parler de mélisme, c'est-à-dire 16 secondes de fioritures sur le A et sur un rire, en fait, une sorte de jubilation amoureuse qui est le « complaceam », donc ce « a » du « que je lui plaise » est mis en joie, en fait, par ces vocalises des deux chanteurs amoureux.
1: Et une évolution qui se poursuit, j'imagine, dans le 9e mouvement ?
0: Exactement. Le 9e, il est l'un des plus longs. Il y a 20 tercets dans cette musique, 20 petites strophes. Eh bien, il en contient à lui seul le quart, c'est-à-dire 5. Et là, il y a vraiment une profession de foi. Dans cette partie, le texte dit en gros « Je veux partager tes souffrances, puisque ton fils a voulu mourir pour nous. Et puis, en contrepartie, entre guillemets, protège-moi, enfin, ne sois pas trop dur avec moi. » On va passer directement à la fin de cette partie où il y a beaucoup de choses qui se passent. Tout d'abord, une alternance entre le soprano, l'alto et le duo. Une progression, soprano, alto, duo. « Je désire, auprès de la croix, soprano. » Me tenir debout avec toi, alto, et ensuite, dans ta plainte et ta souffrance, partagée avec l'autre, c'est en duo. Donc il y a une progression. Et remarquez que le soprano, il est en bas de la croix, il s'adresse certainement à Jésus, de bas en haut. Que fait-il au départ pour nous figurer de bas en haut ?

un message d'espérance au fond dans cette musique, et c'est ce qui est si poignant de la part de ce jeune homme. On termine avec un amen, qui est la deuxième partie du 12e et dernier numéro, qui est presque jazzy, qui exprime la joie du croyant, certainement qui sait qu'il obtiendra la gloire du paradis.

0: Et là, on entend déjà les chœurs qui vont venir après chez Bach et chez les autres.
1: Exactement, tout à fait.
0: Ce qui ouvre déjà la perspective pour la suite de cette série Sacrée Musique en votre compagnie, Claudio Chiacchieri. Merci beaucoup pour cette première présentation. Et puis, si on veut découvrir plus en détail ce Stabat Mater et le reste du répertoire choral, je crois que vous avez justement prévu une série d'ateliers à Genève à ce sujet.
1: Oui, le Stabat Mater aura lieu, donc un atelier consacré au Stabat Mater aura lieu le samedi 10 octobre de 10h à 13h à la salle Trocmé à Genève. Il reste encore 7 places.
0: Le message est passé et puis on aura de vos nouvelles bientôt. Au revoir.
1: Au revoir.

0: 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Il va être 13h sur Espace 2 tout de suite, c'est-à-dire dans quelques instants, le journal de la mi-journée présenté aujourd'hui par Blandine Lévit. Bonjour!
1: Bonjour, c'est une course emblématique pour tout un canton et au-delà, Morat-Fribourg. C'est ce dimanche, plus de 16 000 inscrits et 45 000 personnes attendues le long du parcours. Patrick Delétro est sur place en ouverture de ce journal. À la une aussi, ils connaissent le casting mais doivent faire un choix de société. Les Brésiliens votent ce dimanche, Lula ou Flavio Bolsonaro à la présidence, la gauche ou les conservateurs. Les Brésiliens doivent choisir le Brésil qui pourrait voir basculer à droite la première puissance économique de la région. Dans ce journal également, le ticket UDC pour la succession de Guy Parmelin. À Genève, on ne votera finalement pas sur les zones à 30 km/h, on vous dira pourquoi. Et puis reportage dans l'enclave espagnole de Ceuta où des centaines de migrants sont encore à la rue faute de places d'hébergement d'urgence. Amnesty dénonce des violences de la part des forces de l'ordre. Dans 20 minutes, la facture est chaque année plus salée, celle des primes maladie. Nos primes seront en moyenne 5% plus chères l'an prochain. Mais à quoi correspondent ces coûts de la santé? Qui paye quoi? Décryptage dans le point J. Météo soleil malgré quelques passages nuageux et des averses dans le Jura et les Préalpes. 22 degrés au maximum, bulletin complet en fin de journal. Direction Fribourg. Tout de suite, c'est le jour J pour les près de 16 000 inscrits qui rallient en ce moment en courant Morat à Fribourg pour l'emblématique course sur route, 92e édition cette année. Patrick Delétro, on vous retrouve sur place. Bonjour.
2: Bonjour.
1: Et les coureurs d'élite sont arrivés peu après 11h et c'est une victoire suisse chez les femmes.
2: Ah oui, quelle victoire de la Valaisanne Auria Liacci en 58-38. Jamais une Suissesse n'avait été aussi vite sur les 17 km 170 du parcours. C'est une très très grosse performance pour elle, qui continue à progresser, qui en veut toujours plus. Et puis chez les hommes, meilleure performance suisse aussi de tous les temps pour le Fribourgeois Rémi Bonnet.
1: On vous perd, Patrick Delétro. On va essayer de vous retrouver. En attendant, on va entendre la victorieuse Auria Liacci, la gagnante du jour. Écoutez ce qu'elle dit de l'ambiance aujourd'hui à Fribourg.
3: On est tout le temps bien accueillis, on est chouchoutés. Le public, il nous porte. On entend notre nom partout. Des fois, on voit les gens, s'ils ne nous connaissent pas, ils écorchent un peu, mais ils essayent quand même. Alors voilà, on voit que les gens ils s'impliquent et puis c'est ça qui rend spécial. Et je pense que en fait, la performance, c'est ça. Nous, on court, mais aussi, s'il n'y a pas le public, s'il n'y a pas tout ce qu'il y a autour, bah, on n'est pas là, quoi.
1: Auria Liacci, donc tout sourire et avec déjà l'envie de revenir l'an prochain. Et vous nous parliez, Patrick, de la meilleure performance chez les hommes.
2: Oui, meilleure performance suisse aussi pour Rémi Bonnet, le Fribourgeois, deuxième de la course. Et vous parliez de l'ambiance avec Auria Liacci. Voilà peut-être aussi pourquoi les lignes coupent. C'est qu'il y a énormément, énormément de monde ici à l'arrivée à Fribourg. Une ambiance assez claire comme d'habitude. Évidemment, beaucoup de monde sont...
1: Beaucoup d'ambiance, donc merci Patrick Delétro en direct de Fribourg et on s'excuse pour cette coupure de ligne cette année pour commémorer les 550 ans de la bataille de Morat en coureur. C'était lancé en armure de chevalier dans la course, un performeur français qui court donc avec une armure de 30 kilos sur le dos pour rendre hommage aux messagers qui auraient apporté à Fribourg en 1476 la nouvelle de la victoire lors de la bataille de Morat. La revue de presse des journaux alémaniques de ce dimanche, c'est avec vous, Sandra Timmerly, bonjour.
4: Bonjour.
1: On commence avec ces ordinateurs chinois qui inquiètent dans la berne fédérale.
4: Oui, c'est que d'ici 2030, on y est vite, l'administration fédérale va se doter de milliers de nouveaux ordinateurs. Or, selon la NZZ am Sonntag, ce n'est autre que la société chinoise Lenovo, leader mondial, qui devrait décrocher le mandat. Et voilà que Serge Bavaud, donc le directeur du service de renseignement de la Confédération, se dit inquiet. Enfin, c'était cet été, dans un cadre confidentiel, comme le précise le journal, que Serge Bavaud aurait expliqué que les sociétés high-tech chinoises, comme Lenovo, doivent collaborer avec les services de renseignement chinois, d'où évidemment ses craintes. Et il n'est pas seul, nous continuons de vivre dans une naïveté dangereuse, entendons à gauche, alors que l'espionnage systématique chinois est un fait depuis longtemps, complète une chercheuse. Seul l'UDC juge ses mises en garde largement exagérées.
1: Et en revanche, les grandes oreilles au-dessus de l'OESH rassemblent les partis de gauche et de droite.
4: Et c'est rare, comme le souligne la Sonntag Zeitung, mais bref, rappelle quand même tout d'abord les grandes oreilles au-dessus de l'OESH-ville, attention, hein, pas l'OESH-Liban, donc juste au-dessus de la plaine. Ce sont ces immenses antennes ovales devenues obsolètes, vous les voyez d'ailleurs si vous roulez en direction de Brigue. Eh bien, Elon Musk veut y installer 40 antennes géantes pour son fameux réseau de satellites Starlink. Alors, sur place comme à Berne, la résistance s'organise depuis pas mal de temps déjà, mais là, elle franchit un nouveau cap. Verboten, cette installation ne doit pas être construite en Suisse, demande une motion socialiste. Or, des figures de la politique, tout parti confondu, la soutiennent, du socialiste Fabian Molina à l'UDC Jean-Luc Ador, en passant par Gerhard Pfister, donc l'ancien président du centre.
1: Cette question à présent, à quel point les vols suisses sont-ils sûrs?
4: Question soulevée par le Sonntag Blick. Après, vous l'aurez deviné, cette attaque qui a choqué, je crois qu'on peut le dire, tout le monde cette semaine. Un copilote attaque en plein vol le pilote d'un Boeing de Fly Dubai. Alors, soyez rassurés, dans les années 70 déjà, suite à plusieurs incidents et détournements, la Confédération introduit ce que le journal appelle des anges gardiens armés sur certains vols. À la manette, FEDPOL, la police fédérale, qui peut placer, si on peut dire, jusqu'à deux agents incognito parmi vous dans les avions de Suisse et Edelweiss. Alors un indice, si votre voisin refuse le champagne offert, c'est peut-être un ange gardien.
1: Et on termine avec une femme omniprésente dans les journaux aujourd'hui.
4: Esther Friedli, tous les regards sont dirigés sur elle, comme le dit la Sonntag Zeitung. Alors le nom ne vous dit rien? Eh bien la conseillère aux États saint-galloises devient la crone favoritine des trône Céline Amaudru, largement citée hier pour la succession de Guy Parmelin. Or, pour la majorité des UDC, le rêve, c'est Esther. Et surtout pas une ou un roman. Alors pour l'instant, Esther Friedli, elle se tait. Seul son époux, Tony Brunner, l'ancien président du parti, admet une épouse conseillère fédérale, il y a mieux.
1: C'était votre revue de presse. Merci Sandra Timmerly. On continue d'évoquer la succession de Guy Parmelin. Avec vous, Romain Carupt, bonjour.
5: Bonjour.
1: Céline Amaudru, autre favorite à la succession de Guy Parmelin. Mais pour rêver d'être élu, il faut déjà que son parti, l'UDC, propose sa candidature aux chambres fédérales. Et ça, eh bien, ça reste incertain.
5: Oui, parce que dans une course au Conseil fédéral, être cité comme favori par des médias et des politiciens, c'est une chose. Encore faut-il que votre parti vous place sur son ticket, sinon c'est pratiquement impossible d'aller plus loin. Or, Céline Amaudru pourrait se casser les dents à cette première étape, comme d'autres avant elle. Un certain Guy Parmelin, qui avait échoué à devenir conseiller fédéral en 2011. Et puis, plus récemment, Daniel Josic, le socialiste uriquois considéré comme trop à droite de son parti. Un handicap dont souffre aussi Céline Amaudru, vue elle comme trop à gauche par l'UDC alémanique.
1: Mais l'UDC peut-elle vraiment proposer un ticket sans roman ?
5: Alors qu'il y a toujours eu deux francophones au Conseil fédéral à part entre 1876 et 1881, ça remonte. Eh bien, en croire la revue de presse et puis le président de la commission de sélection de l'UDC, oui, ce serait possible. Gaspard Bader le dit dans le matin dimanche, avec le latin Ignacio Cassis, l'UDC ne se sent pas obligé de proposer une candidature romande. À voir. En tout cas, les soutiens de Céline Amaudru, à qui j'ai parlé, redoutent un autre scénario plus vicieux. Des UDC alémaniques pourraient pousser des romans comme Nicolas Colli, Yvan Pahu ou Pierre-Alain Schneeg à se lancer en leur faisant croire qu'ils auraient des chances. Flattés dans leur ego, l'un d'eux pourrait se présenter et finir sur le ticket de l'UDC à la place de Céline Amaudru. Sauf qu'ensuite, ses chances de victoire seraient bien plus faibles et ce serait la porte ouverte à l'élection d'un ou une alémanique. Les soutiens de Céline Amaudru attendent donc de ces alibis romans qu'ils se fassent mousser encore quelques jours, mais qu'il se rallie rapidement à la seule candidature romande qui passe pour crédible.
1: Merci Romain Carupt pour votre analyse. Des villages reculés de l'Amazonie aux favelas de grandes villes du Brésil. Près de 160 millions d'électeurs sont appelés aux urnes aujourd'hui pour des élections générales, présidentielles et législatives donc. Et la lutte s'annonce serrée entre Luiz Inácio Lula da Silva, le président sortant, 80 ans, en quête d'un quatrième mandat, et le sénateur Flavio Bolsonaro, 45 ans, fils de l'ancien président Jair Bolsonaro, est déterminé à remettre en selle l'extrême droite dans le pays. Bonjour Jean-Claude Gérez.
6: Bonjour.
1: Vous êtes notre correspondant sur place et il est encore tôt, 7h30 à Rio où vous vous trouvez. Comment se présente le scrutin ?
6: Eh bien, il est très incertain. Selon les derniers sondages publiés hier, Lula disposerait d'une très légère avance au premier tour. Mais les deux candidats sont au coude à coude pour le second tour, ce qui pourrait donner un résultat très serré, comme lors des dernières élections en 2022. Ces chiffres témoignent surtout d'un électorat profondément divisé et frustré, marqué aussi par un certain désenchantement. Les Brésiliens sont en effet confrontés à d'importants problèmes de sécurité liés à l'influence de groupes criminels contrôlant des pans importants de territoire, à la hausse du coût de la vie et à des scandales de corruption à répétition qui minent les crédibilités des institutions. Enfin, rappelons que ce n'est pas seulement le mandat de président qui se joue, puisque les électeurs devront également désigner les gouverneurs, les députés fédéraux, les deux tiers du Sénat et les députés des 27 États du Brésil.
1: Et cette élection sera particulièrement observée par Donald Trump, le président américain, qui a confié qu'il suivait de très près le scrutin.
6: Oui, car le Brésil, qui est le plus grand pays d'Amérique latine, est aussi l'un des derniers bastions progressistes de la région avec le Mexique. Une victoire de Flavio Bolsonaro ferait donc basculer le pays sous l'influence des États-Unis de Donald Trump, qui lorgne notamment sur les terres rares dont le pays regorge. C'est d'ailleurs un argument de campagne de Lula, qui a régulièrement alerté ses compatriotes sur le risque d'une ingérence étrangère lors de cette élection.
1: Merci Jean-Claude Gérez, en direct de Rio de Janeiro. Les jeunes voix ne pourront finalement pas donner leur avis sur une vitesse minimum de 50 km/h sur les axes principaux. Le référendum qui était prévu le 28 février prochain est annulé. Vendredi, le Grand Conseil a décidé d'abroger une loi qu'il avait pourtant votée il y a 8 mois à peine. Elle fixait dans le marbre la généralisation du 50 km/h sur les axes structurants, Juliette May.
7: Vendredi, et par une très courte majorité, 47 voix contre 50, les députés ont décidé de suivre le Conseil d'État qui estimait inutile cette loi votée en février dernier. La cause de ce revirement, la loi genevoise est devenue contraire au droit fédéral, car une nouvelle ordonnance fédérale sur la signalisation routière est entrée en vigueur ce jeudi. Pour faire simple, la loi fédérale prévoit désormais que si vous conduisez en Suisse, vous ne pourrez pas aller plus vite que 50 km/h sur les axes structurants. La loi genevoise, elle, parlait d'une vitesse de 50 km/h au moins, ce qui pouvait permettre des vitesses supérieures. Et comme le droit fédéral prime sur le droit cantonal, les députés de gauche et du centre ont estimé que la loi était devenue caduque. Ils ont donc voté son annulation, avec pour conséquence l'annulation du référendum qui l'attaquait. La droite, elle, aurait souhaité maintenir la loi et le référendum afin de permettre au peuple de se prononcer. L'abrogation de cette loi permet l'application d'un accord trouvé en 2023 entre le canton et les grandes associations routières. Cet accord prévoit justement de conserver le 50 km/h sur les axes structurants et de passer à 30 km/h dans les zones résidentielles.
1: Juliette May en direct de Genève, merci. Il est temps d'adopter une stratégie nationale pour l'industrie suisse, c'est ce qu'estime une majorité de patrons d'entreprises de l'arc jurassien. Ce point est relevé dans le dernier baromètre industriel, le sondage de la Chambre d'économie publique du Grand Chasseral réalisé tous les 3 mois. Si la situation économique du secteur se stabilise, en ce moment elle tourne à bas régime dans un contexte qui est rempli d'incertitudes, Célia Berthollet.
8: Le spectre de la délocalisation plane, ça la CEP, la Chambre d'économie publique du Grand Chasseral, l'a constaté en début d'année et appelait déjà la Confédération à réagir. Désormais, les entreprises se joignent à cet appel. Selon le dernier baromètre industriel, 2/3 d'entre elles estiment qu'une vision nationale est nécessaire, voire indispensable.
1: Et qu'est-ce qu'on entend par stratégie nationale ?
8: Alors on ne parle pas ici d'interventionnisme, c'est important de le souligner. Les entreprises ne demandent pas des subventions, mais une idée serait par exemple de soutenir la recherche recherche et l'innovation. Le but sera en tout cas de mieux protéger la place de la Suisse au niveau industriel afin d'éviter que les PME ne finissent écrasées par la concurrence internationale.
1: Et pourtant, Célia, le contexte économique est un peu plus calme. On est loin de la crise des droits de douane de l'année dernière, par exemple.
8: En effet, la fin de l'année s'annonce plus stable, mais le volume d'affaires reste faible. Les entreprises sondées jugent leur capacité d'investissement suffisante. Mais la CEP constate une certaine prudence, car les grands projets ne sont pas nombreux. C'est donc une stabilisation fragile. Et pour Patrick Linder, le directeur de la CEP, ce serait une erreur d'y voir une forme de répit. À terme, cette situation pourrait menacer la compétitivité des entreprises concernées. C'est pourquoi une nouvelle vision nationale devient nécessaire. Notons qu'une telle demande de la part du secteur industriel aurait été impensable il y a quelques années. C'est dire à quel point le contexte économique a changé pour les PME.
1: Merci Célia Berthollet. Dans l'actualité internationale encore, le chancelier allemand Friedrich Merz est à Kiev ce dimanche en signe de soutien à l'Ukraine au moment où la capitale fait face à une recrudescence des attaques russes. Deux des 8 ponts que compte Kiev ont été visés ces derniers jours par des drones à réaction russe, difficiles à intercepter, des destructions qui ont provoqué de gigantesques embouteillages dans une grande partie de la ville. Si la Russie n'est pas stoppée, sa machine de guerre se retournera tôt ou tard contre nous. Déclaration dans un communiqué du chancelier allemand. Selon des responsables du gouvernement allemand, Friedrich Merz devrait annoncer un ensemble de mesures comprenant le déblocage d'€1 milliard d'aide militaire notamment. Et puis en football, l'équipe de Suisse s'est imposée hier à Lucerne face à la Slovénie en Ligue des Nations. Victoire 2-1. Les hommes de Murat Yakin poursuivent leur sans faute après s'être imposés en Macédoine du Nord et en Écosse. Prochain match, ce sera mardi face à la Macédoine. C'est une sorte de rituel d'automne qui désole un peu plus chaque année. La facture des primes d'assurance augmente presque toujours. L'an prochain, la prime mensuelle moyenne sera 5% plus chère qu'en 2026. Mais qu'y a-t-il exactement derrière ces coûts de la santé? On fait le point dans le point J avec Grégoire Moll.
9: Profitez, parce que 2027 sera l'année où vous paierez les primes d'assurance maladie les moins chères du reste de votre vie.
10: Là, on entend l'humoriste Vincent Cuchol qui incarnait récemment un cadre fictif de l'OFSP sur RTS Première. Et c'est vrai que les primes d'assurance maladie coûtent de plus en plus cher. L'an prochain, la prime moyenne mensuelle sera de 412 francs, une augmentation de 5% par rapport à cette année. Entre 2015 et 2025, ces primes ont augmenté en moyenne de près de 40% selon l'Office fédéral de la statistique, alors que sur la même période, les salaires, eux, ont augmenté de moins de 10% en moyenne. En annonçant cette hausse des primes maladie, la conseillère fédérale Elisabeth Baumschneider a invité chacune et chacun à prendre ses responsabilités pour contenir l'augmentation des coûts de la santé, une augmentation qu'elle lie à la hausse des primes. Mais c'est quoi exactement les coûts de la santé et pourquoi augmentent-ils autant ?
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10: Joachim Marty est professeur associé à l'Université de Lausanne et responsable du secteur économie de la santé à Unisanté. Avec lui, on va tenter de comprendre ce qu'il y a derrière les coûts de la santé en Suisse. Bonjour Joachim Marty.
13: Bonjour.
10: Ce qu'on appelle les coûts de la santé en Suisse, si on le ramène à l'échelle individuelle, ça représente plus de 900 francs par mois et par personne. Cet argent, il paye quoi ?
13: Alors c'est des montants importants. Si on fait le total pour la population, ça représente pour une année 100 milliards de francs. Donc c'est toutes les ressources qu'on consacre à la santé en Suisse en une année. Et puis ça comprend les visites chez le médecin, les séjours à l'hôpital, les médicaments, les soins de longue durée, les soins dentaires. Là derrière, on a différentes sources de financement. L'État qui va contribuer, les assurances maladie et puis les paiements directs des ménages quand vous devez sortir de l'argent de votre poche pour accéder au système de soins. Par exemple, les franchises, les cotes-parts ou alors vous devez parfois payer pour des soins qui ne sont pas remboursés par l'assurance.
10: Est-ce que vous pouvez nous donner une idée de quelle somme va où en proportion ?
13: Bien sûr, alors on a une grande partie, 40% qui va aux hôpitaux. On a à peu près 20% qui représente les soins de longue durée. Donc ça peut être l'aide et les soins à domicile ou les EMS, hein, les établissements médico-sociaux. Et puis à peu près 15, un peu plus que 15% en médicaments. Après, il y a différentes autres utilisations de ces ressources. Notamment, une qu'on peut mettre en avant, c'est la prévention. En Suisse, on dépense un peu moins de 2%. Pour de la prévention. Bon, comparaison internationale, on dépense relativement peu de ressources pour la prévention. par rapport aux dépenses totales qu'on consacre à la santé.
10: Les coûts de la santé, on l'a compris, c'est des dizaines de milliards de francs chaque année en Suisse. Qui paye quoi, en fait, dans ces coûts de la santé ?
13: La Suisse est souvent pointée du doigt parce que les ménages sont fortement mis à contribution dans le financement des soins. L'argent public, ça représente à peu près un tiers des dépenses de santé de ces 100 milliards, surtout les cantons, mais aussi les communes qui participent. Les deux autres tiers, c'est quoi ? C'est les primes d'assurance maladie, qu'on connaît bien, et puis tous ces frais que vous devez engager quand vous accédez aux soins, les franchises, les quotes-parts, ou alors les soins non remboursés par l'assurance, comme les soins dentaires, par exemple. Et tout ça, c'est supporté directement par les ménages, sans considérer leurs revenus, leur capacité économique. Et on dit que, en fait, le système de santé suisse, en tout cas son financement, est ce qu'on appelle régressif. Ça veut dire quoi ? Ça veut dire que la part que les ménages doivent consacrer aux soins, elle augmente quand leurs revenus diminuent. Donc les faibles revenus consacrent une part beaucoup plus importante au financement des soins que les ménages à haut revenu.
10: Se soigner, ça peut revenir cher pour certains et certaines.
11: Je suis maman célibataire et je trouve que les assurances sont trop chères, surtout pour moi qui a un petit revenu avec deux enfants à charge.
10: Dina est aide-soignante dans le canton de Genève. En fin d'épisode, elle nous parlera de la charge financière que représentent pour elle les frais de santé. Au niveau national, les coûts de la santé pèsent de plus en plus lourd en Suisse. Ils ont plus que doublé depuis 2003, d'après l'Office fédéral de la statistique. Dans le même temps, la population de la Suisse, elle, n'a augmenté que de 25%. Pourquoi est-ce que ces coûts de la santé augmentent autant ? Est-ce que c'est parce qu'on est de plus en plus nombreux et nombreuses et parce qu'on vit de plus en plus longtemps ?
13: En partie oui, mais la réponse est un peu plus complexe. Il y a des facteurs multiples. Et puis une manière de voir ça d'une manière un peu plus simple, c'est de décortiquer un peu l'évolution des coûts avec trois facteurs principaux. Le premier, c'est le nombre de patients qu'on doit traiter, les besoins de la population. Ces besoins évoluent, il y a plus de personnes qui ont des besoins et puis ces besoins sont de plus en plus complexes, ça c'est une chose. Le deuxième facteur, c'est le nombre de prestations qu'on a à disposition pour traiter les patients. On soigne plus. On a de nouvelles possibilités avec le progrès médical, les nouvelles technologies. On a plus d'options. Il y a des nouveaux traitements. Il y a aussi certaines maladies qu'on traitait moins bien ou qu'on ne pouvait pas traiter avant, qu'on peut maintenant traiter sur le long terme. Tout ça, ça a un impact sur l'utilisation des ressources. Et puis, le troisième élément, c'est les prix. Les prix de ces prestations peuvent aussi évoluer dans le temps. Donc, c'est une combinaison de ces trois facteurs-là. Et vous parliez du vieillissement. Le vieillissement participe à l'augmentation des coûts de la santé, mais ce n'est pas le facteur principal. On a des estimations qui tournent autour de 20% de l'augmentation des coûts de la santé qui sont attribuables au vieillissement de la population. La partie intensité des soins, progrès médical, progrès technologique, c'est surtout là, en fait, qu'on va expliquer la croissance des coûts.
10: Ces coûts de la santé, qui sont supportés pour environ deux tiers par les ménages, ne représentent pas la même charge pour tout le monde, car ils ne dépendent globalement pas des revenus. Certaines personnes qui ont des revenus modestes peuvent toutefois bénéficier de réductions de primes d'assurance maladie. Les cantons décident qui peut obtenir une réduction et pour quel montant. En 2022, un peu plus d'un quart des assurés en Suisse ont obtenu une réduction de leurs primes, d'après l'Office fédéral de la santé publique. Par ailleurs, les primes seront bientôt plafonnées au niveau cantonal. D'ici 2030, les cantons doivent en effet fixer la part maximale que les primes pourront représenter dans le revenu disponible des assurés qui habitent le canton. Et puis, le Parti socialiste a lancé une initiative qui vise à alléger le coût annuel des primes maladie pour plus de 90% de la population, selon les chiffres du Parti socialiste, une mesure qui serait financée par une hausse de l'impôt fédéral direct. Des coûts de la santé qui augmentent en Suisse, c'est généralement une mauvaise nouvelle pour le porte-monnaie des assurés. Mais ces coûts, ils rémunèrent des gens. Est-ce que certains et certaines ont intérêt, d'un point de vue économique, à ce que les coûts de la santé ne baissent pas ?
13: Je pense qu'il y a une chose qu'il faut garder en tête, c'est qu'on n'est pas forcément dans une diminution des coûts, mais une réorientation de ces ressources vers les choses qui sont vraiment efficaces. Des prestataires qui suivent une logique économique, eh bien, ils jouent avec les règles du jeu. Et peut-être que c'est ces règles du jeu-là qu'il faut un peu changer pour inciter à réorienter certaines activités. Par exemple, vous avez des maladies chroniques qui se multiplient. Les gens ont plusieurs maladies chroniques. C'est des parcours complexes. Ça veut dire quoi ? Ça veut dire qu'il y a plusieurs prestataires qui doivent se parler entre eux. Ils doivent mieux se coordonner. Et puis ça, c'est pas bien rémunéré actuellement dans le système. Donc si vous enlevez un tout petit peu quelque part, par exemple, des incitatifs à faire beaucoup de volume de choses qui ne sont pas tout à fait utiles, vous pouvez remettre ces ressources-là sur de la coordination de parcours complexes, sur l'intervention d'autres professionnels de santé éventuellement pour certaines parties du parcours, etc. Donc c'est plutôt des ajustements comme ça. Il y a toujours, dans toute réforme, vous avez des gagnants, vous avez des perdants. C'est les rééquilibrages, c'est aussi démocratique après, derrière, hein, la décision. Mais je pense qu'on a un grand potentiel à faire ces arbitrages-là.
10: Et vous, Joachim Marty, quelles sont les pistes de solutions qui vous paraissent intéressantes pour essayer de limiter les coûts de la santé?
13: Alors, les pistes à court terme, elles peuvent probablement se trouver dans la manière dont on va rémunérer les prestataires pour réorienter certaines activités qui ne sont pas assez bien rémunérées actuellement. Surtout au vu de la multiplication des maladies chroniques, des patients multimorbides et complexes. Donc, s'orienter un tout petit peu plus vers une rémunération qui va prendre en compte les besoins d'un patient complexe, par exemple dans le temps, qui va valoriser la coordination entre les différents prestataires, qui va valoriser le maintien en bonne santé, la détection précoce des maladies, plutôt des modes de rémunération qui vont favoriser le volume. En faire toujours plus. Là derrière se cache aussi le besoin de réorienter certaines ressources vers de nouveau la prévention, donc maintenir en bonne santé et puis détecter plus tôt certains problèmes de santé. Avec ça, on ne va pas forcément faire des économies tout de suite, mais à moyen et long terme, oui. Et à moyen et long terme aussi, vous avez une population qui vit plus longtemps en meilleure santé. Donc peut-être et sûrement avec moins de pression dans le futur sur les coûts de la santé. Et une chose aussi, peut-être cette logique de un peu mieux identifier ce qu'on fait entre eux. Donc là où le rapport coût et bénéfice est défavorable, essayer d'en faire un peu moins. Et puis mieux identifier ce qu'on ne fait pas assez et essayer de trouver le moyen d'en faire un peu plus. Et puis aussi, bien réfléchir à la mission d'un système que j'appellerais moi un système de soins, qui n'est pas vraiment un système de santé. C'est quoi cette mission? C'est de maintenir une population en bonne santé, de s'assurer que tout le monde ait accès aux soins, quelles que soient leurs ressources, s'assurer que les bénéfices en termes de santé soient équitables et que le financement du système de santé soit aussi, lui, équitable. Et s'assurer qu'il n'y ait pas des personnes qui soient mises sur le côté, qui n'auraient pas accès aux soins pour des raisons financières, par exemple.
10: Merci Joachim Marty.
13: Merci beaucoup.
10: Pour certaines et certains, la santé représente une charge financière très importante. Dina, aide-soignante et maman célibataire qui a deux enfants, s'est endettée pour payer les frais de santé de sa famille.
11: Je suis endettée à peu près à 50 000 par rapport aux assurances maladie et puis un peu 10 000 par rapport aux factures médicaux. J'arrive juste à tourner à la fin du mois. L'assurance maladie me prend quasiment la moitié de mes revenus pour moi et mes deux enfants. Je paye trois assurances maladie et surtout que j'ai des petits revenus parce que je ne suis pas à 100% au boulot. Ensuite de ça, mes enfants ont des problèmes de santé. Du coup, je paye aussi les 10% par rapport aux franchises, tout ça. Là, j'ai dû faire appel à des ambulances, les frais d'ambulance en plus. Et j'ai l'impression que tous les mois, je suis un petit peu angoissée de savoir que la première chose, je paye les assurances, maladie. J'essaye de trouver des arrangements, de reporter des factures un petit peu mois par mois. Et c'est pas évident.
10: Pour savoir comment réduire sa prime d'assurance maladie, ma collègue Caroline Stévan a fait un épisode du Point J avec une spécialiste en prévention qui donne ses conseils pour optimiser son assurance maladie. Je vous mets le lien dans le descriptif de cet épisode. Je vous mets aussi les liens vers deux comparateurs de primes d'assurance maladie, le comparateur officiel de l'OFSP, Prime Info, et le comparateur développé par la RTS et la Fédération romande des consommateurs. Pour laisser un message sur WhatsApp au Point J, le numéro c'est le 079 134 34 70. À bientôt pour un nouveau Point J.
1: 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Et si cette actualité ou une autre vous fait réagir, dites-le nous, donnez-nous votre avis, votre sentiment, écrivez-nous ou envoyez-nous un message vocal sur répondeur ou par note vocale sur WhatsApp au 076 250 1234. On vous écoute tous les matins dans la matinale. Et on passe à la météo. Le soleil et les grisailles vont cohabiter aujourd'hui et encore demain avec des risques d'averses qui augmentent cet après-midi dans le Jura et les Préalpes. Température, le thermomètre va grimper jusqu'à 22 degrés, jusqu'à 24 pour demain, mardi et mercredi matin. Un soleil qui sera encore bien généreux avant l'arrivée des nuages et des précipitations. La chute des températures est attendue pour jeudi.
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1: Bonjour et bienvenue. Trio avec piano de Mozart, Köchel 502, suite d'Hamlet de Chostakovitch, dirigé par Gábor Takács à Verbier. Quatrième scherzo pour piano de Chopin sous les doigts de Pietro de Maria à Martini. Tableau d'une exposition de Moussorgski dans sa version pour piano ciselé par Louis Schwitzgebel. Concerto pour deux dessus de viol de François Couperin à Rougemont. Pohatka pour violoncelle et piano de Leos Janáček. Et enfin, Tango de Piazzolla, c'est ce qu'on vous a choisi pour cet après-midi avec Martin Gers et Yann Nehring dans la mini-captation live d'Espace 2. On commence donc cette grande randonnée musicale avec Mozart et son trio avec piano en si bémol majeur, Köchel 502, une œuvre de la grande maturité viennoise, achevée le 18 novembre 1786, soit quelques jours avant le concerto pour piano en ut majeur et la symphonie de Prague, et publiée deux ans plus tard chez Artaria. Parmi ses caractéristiques, une grande concentration des idées, puis une exploitation beaucoup plus large des facultés expressives des trois instruments. C'est particulièrement marqué chez le violoncelle, qui quitte véritablement son rôle de doublure pour devenir un acteur à part entière. Nous l'écoutons ici dans une lecture du Dreisam Trio, en concert le 5 mars 2000 à la salle de musique de la Chaux-de-Fonds.

alias Nicolas Shumashenko au violon, Christophe Henkel au violoncelle et Michael Leuchner au piano. À suivre au menu de votre tournée romande sur Espace 2, la suite de Hamlet de Dmitri Shostakovitch. Il s'agit en fait des pages mis bout à bout de la musique composée pour le film éponyme de Grigori Kosnintsev, d'après Shakespeare bien sûr, un film sorti sur les écrans soviétiques en 1964. Nous écoutons Gabor Takács et l'orchestre de chambre du Festival de Verbier en concert Salle des Combins le 31 juillet 2016.

suite pour orchestre tirée de la musique de film pour Hamlet de Grigori Kotsintsev, signée Dmitri Shostakovich. Nous écoutions Gabor Takács et l'orchestre de chambre du Festival de Verbier en concert Salle des Combins le 31 juillet 2016. Sur place pour Espace 2, il y avait Yann Nering à la régie et Jean-Claude Renoux à la prise de son. Le voyage se poursuit avec comme prochaine étape la Fondation Pierre Janada à Martigny le 8 septembre 2021. Nous attend le pianiste Pietro de Maria pour faire résonner la quatrième ballade en fa mineur, l'opus 52 de Frédéric Chopin. Ce qui fait la force narrative des quatre ballades publiées entre 1836 et 1843, c'est un enchevêtrement d'éléments lyriques et dramatiques, ainsi qu'un mélange de lied, de rondo, de formes sonates et de variations, écrit le musicologue Carl Schumann. En d'autres termes, Chopin crée là une forme qui lui est propre. Le saviez-vous? Le mot « ballade » apparaît au XIIe siècle déjà. Il est issu du terme méridional « ballata », lui-même dérivé de « ballet », ce qui signifie tout simplement « danser » au Moyen-Âge. Ce poème se caractérise à l'origine par une forme très stricte, composée de trois couplets et d'une demi-strophe appelée « envoi », avec un vers en forme de refrain à la fin de chacun des couplets. Parmi les premiers princes de ce genre noble, Guillaume de Machaut, dont les ballades dédiées à des sujets très divers se distinguent par leurs strophes carrées, entendez, dont le nombre de vers est égal au nombre de syllabes de chaque vers. Avec le temps, la ballade est de moins en moins chantée, donc de plus en plus déclamée, sur des textes signés par exemple Christine de Pisan, François Villon et sa ballade des pendus, ou encore Charles d'Orléans, avant de tomber en désuétude au XVIe siècle. La ballade et sa virtuosité métrique réapparaissent dans la seconde moitié du XIXe siècle seulement, sous l'impulsion de Théodore de Banville et de ses Parnassiens. Pensez au duel de Cyrano de Bergerac et d'Edmond Rostand, ponctué de ce fameux refrain « À la fin de l'envoi, je touche ». Mais Ella, dans l'intervalle, séduit une autre catégorie d'artistes, les musiciens, notamment en Angleterre et en Allemagne, où elle devient une forme prisée des romantiques. Frédéric Chopin et Johannes Brahms en composent quatre chacun pour le piano, tandis que Gabriel Fauré en écrit une remarquable pour piano et orchestre. Composée en 1842 entre Paris et Nohant, la quatrième ballade, celle qui nous intéresse donc ici, porte une dédicace à la baronne Nathanielle de Rothschild, qui était non seulement une mécène et élève de Chopin, mais également une compositrice remarquable.

Pietro de Maria interprète le 8 septembre 2021 à la Fondation Pierre Giannada de Martini de la quatrième ballade en fa mineur opus 52 de Frédéric Chopin. Sur place pour Espace 2, la régie de Martin Gers et la prise de son de Stéphane Tornard. À suivre au menu de la production musicale d'Espace 2, les tableaux d'une exposition de Modeste Moussorski dans leur version première pour piano. L'œuvre voit le jour en 1874. Ce n'est que plus tard qu'elle connaîtra la gloire dans ses orchestrations successives, signées notamment Ravel et Rimsky-Korsakov. Elle prend comme fil rouge la promenade d'un tableau à un autre dans une galerie. 10 tableaux, pour être précis, signés Victor Hartzmann, un ami du compositeur décédé une année plus tôt, parmi lesquels se trouve notamment le plan de la monumentale Grande Porte de Kiev, qui ne sera d'ailleurs jamais construite. On écoute Louis Schwitzgebel, invité le 17 septembre 2006 de la Tribune des jeunes musiciens d'Espace 2 au studio Ansermet de la RTS à Genève.

Les tableaux d'une exposition de Modeste Moussorski sous les doigts de Louis Schwitzgebel, interprété le 17 septembre 2006 de ce qui s'appelait encore la Tribune des jeunes musiciens d'Espace 2. Ça se passait au studio Montsermet de la RTS à Genève. Alors que voici François Couperin qui prend ses aises du côté de Rougemont.

13e concert pour deux dessus de viol sans basse de François Couperin. Dans une lecture au bon air frais du Pays d'en haut, signée Heidi Gröger et Laurence Dreyfus, en concert le 24 mai 2021 en l'église Saint-Nicolas de Rougemont, dans le cadre du festival de musique ancienne La Folia. Tout cela retransmis aujourd'hui grâce à la présence ce soir-là pour Espace 2 de Martine Guers à la régie et de Stéphane Tornard à la prise de son. Alors que l'on a rendez-vous avec un très beau conte mis en musique par Leos Janáček, Pohádka, c'est son nom original tchèque, ce qui signifie tout simplement « conte ». L'œuvre, qui s'articule en trois mouvements, est couchée sur le papier en 1910, sur la base d'un poème de Vassili Joukovski, écrivain russe de la première moitié du 19e siècle. Un poème dans lequel le fils du tsar découvre sa promise, qui n'est autre que la fille du maître, mais oui, de l'enfer. Le violoncelle de Johanna Prodanova, le piano de Mikhail Ritivoyou, en concert le 8 décembre 2019 au studio Enfermé de la RTS à Genève, dans le cadre, et oui, encore une fois, de la tribune des jeunes musiciens d'Espace 2.

Pohádka, littéralement conte en tchèque, un conte en trois mouvements pour violoncelle et piano signé Leos Janáček et pour l'interprétation Johanna Brodanova et Mikhaïl Ritivoyou en concert le 8 décembre 2019 au studio Ansermet de la RTS à Genève dans le cadre de la tribune des jeunes musiciens d'Espace 2 pour laquelle Yann Nering assurait ce jour-là la régie et Stéphane Tornard la prise de son. Tango de Piazzolla.

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6: Et avec la complicité de Christian Morero à la régie, bonjour à toutes et à tous, bienvenue.

Il y a quelques jours, un ami m'a apporté une sélection de livres de Stefan Zweig. J'aime beaucoup cet écrivain autrichien dont j'ai dévoré avec passion quelques-unes des nouvelles les plus célèbres, comme Le joueur d'échecs, Amok, Clarissa, ou mieux encore 24 heures de la vie d'une femme. En découvrant les titres qui m'étaient proposés, je me suis aussi rappelé cette petite phrase qui a accompagné toutes mes leçons de piano. Une phrase qui est justement de la plume de Stefan Zweig. Le silence aussi appartient à la musique. Il n'en fallait pas plus pour me donner envie d'explorer les liens que ce célèbre écrivain voyageur a entretenus avec la musique. Et ce que j'ai découvert est plutôt surprenant. Est-ce que vous saviez que Stefan Zweig était un grand collectionneur et que dans ses collections figuraient plusieurs manuscrits autographes de compositeurs ? Et je vous propose donc aujourd'hui de partir à la rencontre des compositeurs préférés de ce grand écrivain.

L'ouverture du Vaisseau fantôme de Richard Wagner, Karl Böhm dirige l'Orchestre philharmonique de Vienne. Stefan Zweig est avec Hermann Hesse et Thomas Mann, l'écrivain de langue allemande le plus connu et le plus lu du XXe siècle. Pour vous le situer, il est né à Vienne le 28 novembre 1881 et mort à Petropolis au Brésil le 22 février 1942. Tour à tour écrivain, romancier, nouvelliste, dramaturge, biographe et poète, il s'est d'abord fait connaître par ses nouvelles. Il en a écrit plus d'une quarantaine qui racontent des histoires de passion intense, conduisant parfois jusqu'à la folie. Son catalogue se révèle toutefois très éclectique. On y trouve des recueils de poésie, des pièces de théâtre, de nombreuses biographies et des récits de voyage, sans oublier d'innombrables traductions. Il a ainsi traduit en allemand les romans de Romain Rolland et la poésie d'Émile Verhaeren, dont il était un lecteur assidu et un fervent admirateur. La diversité de son œuvre littéraire montre qu'il n'était pas seulement un auteur de nouvelles romantiques, mais aussi un formidable humaniste, ardent défenseur de la culture européenne. Ce que l'on sait moins, c'est que Stefan Zweig était aussi un passionné de musique et d'opéra. J'ai beaucoup voyagé, peut-on lire dans son journal. J'ai assisté à de nombreuses représentations remarquables. Mais je dois l'avouer, jamais réalisations artistiques ne m'ont autant bouleversée que celle de l'Opéra de Vienne dans les mois qui ont suivi immédiatement l'effondrement de 1919.

Come in quest'ora bruna, l'air d'Amelia au premier acte du Simon Boccanegra de Giuseppe Verdi. Angela Giorgio en était la soliste accompagnée par l'Orchestre Symphonique de la Scala de Milan, direction Riccardo Chailly. Dans les années 20, la direction de l'Opéra de Vienne est assurée par Richard Strauss et Franz Schalk. Après avoir offert au public d'innombrables moments de direction orchestrale, dont la création mondiale de La Femme sans ombre en 1919, les deux directeurs finissent par se séparer. Restez seul, Franz Schalk est l'artisan de nombreuses premières viennoises d'œuvres de Verdi, qui n'avait jusque-là trouvé qu'une maigre audience à Vienne. Parmi elles figure ce Simon Boccanegra, que Stefan Zweig a sans doute pu découvrir au Staatsoper. Il est évident que lorsque, comme Zweig, on est né à Vienne, la musique fait partie de notre ADN. Dans plusieurs de ses récits, Zweig ne manque pas de rappeler que les Viennois aiment la musique. Viennois de naissance, mais aussi de cœur et d'esprit, l'écrivain n'y fait donc pas exception. Il aime la musique, passionnément. Si l'on en croit l'article de Gérard Condé, publié dans Le Monde en 2003, qui m'a servi de point de départ pour cette émission, Zweig a eu le bonheur de croiser dans la capitale autrichienne le gratin musical de son temps, Brahms, Mahler, Schoenberg et Richard Strauss. On sait même que dans sa jeunesse, il est un fan inconditionnel de Gustav Mahler, auquel il a consacré deux textes, longtemps restés inédits et qui n'ont été publiés que récemment chez Actes Sud. Le premier est un poème intitulé « Der Dirigent », le chef d'orchestre, écrit en 1910 pour les 50 ans du compositeur. Le second est un essai, « Gustav Mahler's Wiederkehr », le retour de Gustav Mahler, qui a été publié en 1915 dans la revue « Neue Freie Presse ». Ses écrits révèlent un Zweig fasciné par la personnalité de Gustav Mahler, qu'il décrit comme un musicien brillant et nommé à l'Opéra de Vienne à seulement 38 ans. Il en parle comme d'une figure d'exception inouïe dans une Autriche régie, je cite, par un vieillard et gouvernée par de vieux ministres. Zweig raconte également à quel point croiser Mahler dans les rues de Vienne constituait un événement que l'on rapportait à ses camarades comme un triomphe personnel. Lorsqu'en 1907, Mahler est poussé à abandonner la direction de l'Opéra de Vienne, Stefan Zweig signe un texte de soutien. Trois ans plus tard, il rédige ce long poème, Le chef d'orchestre, dans lequel il décrit l'opéra comme une ruche dorée dont les rayons accueillent une cohue bourdonnante. Et c'est ainsi qu'apparaît l'édifice inondé par la lumière et par l'attente de tous ces gens réunis en un essaim d'enthousiasme. Puis en 1915, ce sera le retour de Gustav Mahler, cet essai dans lequel il dresse le portrait psychologique de l'homme et évoque ses souvenirs. Car pour nous, pour toute une génération, il fut davantage qu'un musicien, davantage qu'un simple artiste. Il fut la part inoubliable de notre jeunesse.

Le scherzo de la 6e symphonie dite tragique de Gustav Mahler. Lorin Mazel dirigeait les Wiener Sinfoniker. Les textes que Stefan Zweig consacre à Mahler plongent le lecteur dans cet âge d'or de la jeunesse viennoise, à jamais engloutie dans la guerre. S'il admire énormément Gustav Mahler, Zweig a plus de peine avec la musique de Richard Strauss, compositeur qu'il a également pu découvrir à l'Opéra de Vienne. Dans un premier temps, sa musique lui est totalement étrangère. « Elle est trop à faire de nerfs pour vous porter », note-t-il dans son journal. « Elle n'est pas faite pour vous soulager ou vous faire oublier ». Sans doute fait-il ici allusion aux opéras Salomé et Electra, dont l'hystérie reconnue a fortement ébranlé la critique de l'époque. Mais lorsque Strauss s'engage dans une voie nouvelle avec Le Chevalier à la Rose, Stefan Zweig revient à de meilleures dispositions. Il est même particulièrement honoré quand, au début des années 30, le compositeur lui demande de rédiger le livret de La femme silencieuse. Stefan Zweig adapte pour l'occasion une comédie en anglais de Benjamin Jonson, parue en 1609 sous le titre d'Épicène ou The Silent Woman. L'action se déroule à Londres vers 1760. Depuis que son navire a connu une terrible explosion, l'amiral anglais Sir Morosius ne supporte plus le bruit. Il ne cesse de se plaindre du vacarme que font sa gouvernante et son voisinage. Le barbier lui conseille d'épouser une femme silencieuse. Arrive alors son neveu Henry, qui est devenu chanteur d'opéra. Il apprend à son oncle qu'il est venu avec sa troupe. Furieux, l'amiral l'insulte, le déshérite et le jette dehors de chez lui. Dès lors, Henry n'a plus qu'un désir, se venger de cet accueil et surtout récupérer son héritage. Il fait alliance avec le barbier pour tromper le vieil homme.

Allegro molto, c'est le pot-pourri qui ouvre le troisième acte de La femme silencieuse de Richard Strauss sur un livret de Stefan Zweig. Joseph Kailbert dirigeait l'orchestre d'État bavarois. L'écriture de l'opéra est bien avancée lorsqu'Hitler accède au pouvoir en janvier 1933. Peu après, les théâtres allemands reçoivent l'interdiction de représenter des œuvres auxquelles des juifs ont collaboré. Or, Zweig étant juif, l'opéra semble donc condamné. « Pour moi, ce décret me parut régler le sort de notre opéra », écrit-il dans Le Monde d'hier en 1942. J'admis comme tout naturel que Richard Strauss allait interrompre son travail et en recommencer un autre avec un autre collaborateur. Pourtant, malgré le décret, le compositeur tient bon et souhaite poursuivre sa collaboration avec Zweig. Il espère même la poursuivre pour d'autres opéras. Il a fallu une autorisation personnelle d'Hitler pour que La femme silencieuse puisse être créée. La première a lieu à Dresde, le 24 juin 1935. Mais après deux représentations seulement, l'opéra est interdit et ne peut plus être donné en Allemagne avant la fin de la Seconde Guerre.

Wie ist doch schön die Musik, aber wie schön erst, wenn sie ist vorbei. C'est l'air qui referme l'opéra de Strauss, La femme silencieuse, sur un livret de Stefan Zweig, qui célèbre ici le silence qui suit la musique. Thomas Quasthoff était accompagné par l'orchestre de l'opéra de Berlin, sous la direction de Christian Thielemann. Au moment de la création de cet opéra à Dresde, en 1935, Zweig a quitté Vienne et s'est réfugié en Angleterre, de sorte que cette première collaboration entre l'écrivain et le compositeur restera sans lendemain. Même si, comme le suggère Gérard Condé, les deux opéras suivants de Strauss, Friedenstag et Capriccio, portent la marque de l'influence de Zweig derrière les signatures de Joseph Gregor et de Clemens Krauss. Dans son exil, nous dit encore Gérard Condé, Zweig a perdu bien davantage, et notamment une collection de manuscrits signés Handel, Gluck et Mozart, des esquisses de Weber, Verdi, Wagner ou Berg, et même une partition autographe de la Belle Hélène. Zweig avait pour la musique de Handel, comme pour celle de Mahler, une grande admiration. Il lui consacre tout un chapitre dans un petit ouvrage intitulé « Les très riches heures de l'humanité ». Dans ce livre génial qu'il a écrit en 1927, Zweig explore les événements historiques, les grandes découvertes et les créations artistiques qui ont changé le cours de l'histoire. L'écrivain raconte la prise de Byzance, la découverte de l'Eldorado, la bataille de Waterloo, mais aussi comment, selon lui, Handel a en quelque sorte ressuscité en composant le Messie. Dans cette histoire romancée, Zweig raconte comment Handel, déprimé, malade, reçoit tout d'abord le texte de son ami comme un affront, et puis comment les mots sacrés résonnent en lui et lui dictent une musique miraculeuse. Alléluia, oui, confondre dans ce cri toutes les voix de la terre, aiguës et graves, les voix fermes des hommes, celles souples des femmes, les faire vocaliser, chanter crescendo à pleine gorge, les unir, les désunir en un cœur bien rythmé, leur faire monter et descendre une échelle de Jacob diatonique, les apaiser par la douceur caresses des violons, les enflammer aux appels stridents des cuivres, les faire mugir dans le tonnerre de l'orgue. Alléluia, faire de ce mot, de ce cri de gratitude, un cri d'allégresse qui monte de la terre jusqu'au créateur de l'univers.

And the glory of the Lord shall be revealed. C'est le chœur qui couronne cette première partie du Messie de Handel, oratorio qui était pour l'écrivain Stefan Zweig synonyme de joie, d'espoir et de résurrection. Bref, un trésor de l'humanité. La version que nous écoutions ici était celle de Justin Doyle à la tête du Reichskammerchor Berlin et de l'Académie für Alte Musik. S'il admire la musique de Handel, Beethoven et Schubert comptent également parmi ses compositeurs de prédilection. En avril 2022, la British Library de Londres consacre une exposition à Beethoven qui met en lumière les documents que Zweig avait pu se procurer sur le compositeur. Était exposée une douzaine de manuscrits autographes cédés à la bibliothèque en 1986 par les descendants de l'écrivain. À travers les divers autographes présentés, on découvre qu'une d'une manière générale, ce qui intéressait le plus Zweig, ce sont les documents qui révèlent le processus créatif des artistes qu'il admire, qu'ils soient compositeurs, écrivains ou personnalités historiques. Beethoven correspondait donc parfaitement à l'image que l'écrivain se faisait du véritable génie créatif. Parmi les documents qu'il a collectionnés, on trouve non seulement des partitions autographes, mais surtout des lettres et des carnets de notes qui mettent aussi en lumière l'homme qu'il était. On y trouve également des objets personnels ayant appartenu à son idole et que Zweig conservait précieusement comme des reliques. Il était particulièrement heureux lorsqu'en 1929, il a pu se procurer la table de travail de Beethoven, ainsi qu'une mèche de ses cheveux, son violon et même sa boussole. Ces objets ont été rachetés plus tard par un autre grand collectionneur, le bibliophile suisse Martin Bodmer. Ils sont aujourd'hui conservés à la Beethoven House de Bonn. Pour l'anecdote, parmi les documents dont Zweig s'est porté acquéreur figurent deux manuscrits qui dévoilent quelques aspects plutôt banals de la vie de Beethoven. Le premier est une liste de linge et le second, une page de ses comptes de cuisine. Cette dernière donne un aperçu du régime alimentaire du compositeur. Beaucoup de viande, de pain et de pommes de terre, épicées avec de la moutarde et du réfort, et arrosées de vin et de rhum. Les légumes sont présents, mais ils sont généralement regroupés sous le nom de Zuspeis, littéralement de plat d'accompagnement. C'est peut-être l'une des raisons qui explique les problèmes de santé du compositeur. Problème auquel il fait allusion, non sans humour, dans une lettre de 1817, où il invite son ami Johann Bieler à lui rendre visite. Et il mentionne que le docteur Sassafras sera également présent, une référence à la racine diurétique de Sassafras.

Jean-Guyen Queyras au violoncelle, accompagné au piano forte par Alexander Melnikov dans le mouvement lent Adagio cantabile et le final Allegro vivace de la quatrième sonate de Beethoven, un compositeur que Stefan Zweig admirait profondément au point de collectionner les objets lui ayant appartenu. Il comptait d'ailleurs dans sa collection le manuscrit de cette sonate pour violoncelle et piano écrite en 1808. Au-delà d'un plaisir de collectionneur, ce qui le fascinait dans ses feuillets jaunis, c'était cette mystérieuse seconde de passage quand un vers, une mélodie surgit de l'invisible, de la vision et de l'intuition d'un génie, aborde le monde des réalités terrestres par la fixation graphique. Où peut-elle être surprise et observée, sinon dans les brouillons de maître, dans ces manuscrits primitifs nés dans la lutte ou le feu de l'inspiration, comme dans un état de transe ?

Le mouvement de quatuor en do mineur de Franz Schubert, ici interprété par le quatuor Aurin. Si l'on en croit l'article de Gérald Condé consacré aux relations de Zweig avec la musique, notre écrivain avait acquis des manuscrits de Schubert, dont celui d'un lied hautement symbolique, puisqu'il s'agit de la partition An die Musik, qu'il évoquera dans ses souvenirs européens lorsqu'il aura trouvé refuge au Brésil. Les compositeurs occupent donc une place de choix dans le cœur de Stefan Zweig, mais l'écrivain a également été très impressionné par deux grandes figures d'interprètes, Arturo Toscanini et Ferruccio Busoni, dont le visage illuminé, dit-il, ne l'enchantait pas moins que les sons d'une clarté argentine doucement enveloppée qu'il tirait de son piano. Je vous propose de refermer cette émission consacrée à Stefan Zweig et la musique en écoutant Marc-André Hamelin interpréter une fantaisie d'après Bach, justement imaginée par Ferruccio Busoni.

0: On sort sur la pointe des pieds de cette fantaisie d'après Jean-Sébastien Bach, imaginée par Ferruccio Busoni. Marc-André Hamelin en était l'interprète. Ainsi prend fin cette oreille d'abord. Merci à Christian Morero qui signe la réalisation de cette proposition de Catherine Buzer. À demain, portez-vous bien. 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
1: Sophie Islin.
2: Hockey sur glace, Genève Servette a trouvé les ressources pour battre Zoug 2-1 aujourd'hui Auvernais. Et ceci malgré les multiples blessures et une suspension dans son équipe. Les Aigles sont deuxièmes du classement de National League. Une course Mora Fribourg historique ce dimanche avec un nouveau record chez les femmes. Il est signé par la Valaisanne Orial Liachi en 58 minutes 38 secondes. Jamais une Suissesse n'a été aussi vite sur les plus de 17 km de parcours. Et puis chez les hommes, meilleure performance suisse de tous les temps également pour le Fribourgeois Rémi Bonnet, deuxième en 52 minutes. Lui qui a tout tenté pour revenir sur le vainqueur Kenyan, Brian Kimchumba. Il termine à 4 secondes. Enfin, tennis, Novak Djokovic remporte une victoire face au numéro 2 mondial, Alexander Zverev, 10 ans de moins que lui, 4-6, 6-4, 6-4.

0: 4 pour ce joueur donc de 39 ans, Djokovic, déjà vainqueur de 24 titres du Grand Chelem et désormais numéro 11 mondial. Il rejoint les demi-finales du tournoi ATP 500 de Pékin. Élection à Zoug ce dimanche. L'ancien gouvernement reste en place. Premier tour aujourd'hui. La population reconduit les 7 membres sortants du gouvernement pour un nouveau mandat de 4 ans. L'exécutif de ce canton de Suisse centrale reste ainsi exclusivement bourgeois. Les 7 candidats du centre, de l'UDC et du PLR ont obtenu la majorité absolue avec 12 891 voix. Et au Brésil, on se dirige vers un duel Lula ou Bolsonaro, autrement dit la gauche au pouvoir ou sa rivale conservatrice. 13 candidats au total sont en lice dans un scrutin où le vote est obligatoire pour les Brésiliens âgés entre 18 et 70 ans. Un second tour sera organisé le 25 octobre si aucun candidat n'emporte la majorité absolue aujourd'hui dimanche. À bientôt 81 ans, Luiz Inácio Lula da Silva brigue un quatrième et dernier mandat et affirme que la souveraineté du Brésil est en jeu face aux pressions américaines. Donald Trump nomme officiellement Jay Clayton à la tête d'un groupe de travail sur l'intelligence artificielle. L'actuel chef du renseignement américain devra coordonner les efforts du gouvernement fédéral pour garantir que les États-Unis continuent à être à la pointe en matière de super-intelligence, comme l'écrit le président sur son réseau Social True. Il précise que la cellule laissera à l'industrie elle-même l'essentiel de la gestion des risques qui sont liés à cette nouvelle technologie. En France, les cours seront totalement ou partiellement suspendus. Demain, dans 400 à 500 lycées à travers le pays. La raison invoquée par le gouvernement, c'est la sécurité. Elle ne peut pas être assurée ou alors les lieux sont dégradés. On apprend que selon le ministre de l'Éducation, 24 établissements secondaires ont été incendiés ou saccagés en marge du mouvement lycéen lancé en début de semaine passée. Quelques bancs de grisaille sur le plateau, ils vont se dissiper demain matin au-dessus et ailleurs du soleil. Température 11 degrés à l'aube et 22 l'après-midi.
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2: Votre dimanche soir est à géométrie variable. Eh bien, je peux vous dire que si vous vous accordez le bonheur de partager un peu de notre programme, ça va continuer. Nous vous proposons un concert de musique de chambre capté cet été dans le cadre du festival Lavo Classics. À ce point chambriste qu'on va passer du trio au duo, réduction instrumentale jusqu'à la substantifique moelle du domaine de la musica da camera. Ainsi, ce vendredi 26 juin, à 20h au Temple de QI, se produisaient le clarinettiste Patrick Messina, l'altiste Lise Berthaud et le pianiste Fabrizio Chiovetta. Fabrizio Chiovetta est genevois, avec un peu d'Italie dans la peau. Il enseigne le piano à la Haute École de Musique de Genève-Neuchâtel. Il a également produit une belle discographie dédiée à un large panel d'époques et de compositeurs. Comme chambriste, lui et Patrick Messina sont particulièrement complices et partagent plus que leurs origines. Messina enseigne aussi, mais la clarinette, à l'École normale Alfred Cortot de Paris, ainsi que, entre autres, à la Royal Academy of Music de Londres, au titre de professeur invité et membre honoraire. L'altiste Lise Berthaud, quant à elle, est issue du CNSM de Paris. Chambriste et soliste, elle est cofondatrice du quatuor Strada. Ces trois musiciens ont fait paraître l'an dernier chez Aparté un disque dédié à Bruch et Mozart qui constitue le socle du répertoire de ce concert de QI, celui qui nous occupe. Pour ouvrir celui-ci, le trio en mi bémol que chez le 498, le trio des qui de Wolfgang Amadeus Mozart, un terme apocryphe qui suppose que Mozart l'ait composé en jouant à la pétanque, ou presque, alors que ça n'est sans doute pas le cas. Formation étonnante, en marge, innovante, qui donnera des idées à d'autres compositeurs, dont Bruch. Concert nomade jusqu'à 19h à l'écoute de Fabrizio Chiovetta, Lise Berthaud et Patrick Messina au Temple de QI. Production musicale Yann Nering, prise de son Renaud Millet-Lacombe. Bonne écoute.

0: Le trio des quilles de Wolfgang Amadeus Mozart, donné par le clarinettiste Patrick Messina, l'altiste Lise Berthaud et le pianiste suisse Fabrizio Chiovetta, Concert Nomade avait installé ses micros le 26 juin dernier au temple du QI dans le cadre du Lavo Classics. Messina et Chiovetta sont complices de longue date et partageaient leurs pensées sur la posture à adopter quand on enregistre, ici, avec la musique de Schumann, au micro d'Ania Léveillé.
1: On essaie finalement de se mettre un petit peu... c'est difficile de se mettre à la place du compositeur, mais on essaie de se mettre dans une certaine humeur. En tout cas, pour ce disque-là, c'est vrai qu'on a cherché quelque chose d'assez... Déjà, c'est pour ça que Fabrizio a trouvé ce studio absolument génial, dans un endroit très très calme, en Bavière. On a choisi l'Allemagne, évidemment. Et puis l'humeur, c'est difficile à dire, mais c'est vrai que on n'était pas hyper joyeux en enregistrant les Fantaisistik ou In der Nacht. On essaie quand même de rester comme un acteur dans son rôle, dans son caractère, et d'essayer de rentrer un maximum dans la peau du personnage et de devenir finalement la musique, de pas l'interpréter, mais d'être la musique. Je pense que c'est être le plus sincère possible en tout cas.
2: Mais sinon, plus techniquement, on était disposés un en face de l'autre, avec un éclairage assez faible. Vraiment, on a essayé de
3: créer une ambiance tamisée aussi.
2: Intimiste.
0: Ambiance tamisée, intimiste. Ce concert se poursuit avec du Schumann, mais sans Patrick Messina. C'est l'alto de Lise Berthaud qui a rejoint le piano de Chiovetta avec les Märchenbilder, opus 113 de Robert Schumann. Image de conte, ou plutôt... tableau fabuleux entre rêverie, saillie et mélancolie.

0: Lisberto à l'alto, Fabrizio Chiovetta au piano, dans les Märchenbilder opus 113 de Robert Schumann, tableau fabuleux capté au temple de Cui au mois de juin dernier. Dans ce concert chambriste, l'alto laisse maintenant sa place à la clarinette. Patrick Messina et Fabrizio Chiovetta jouent ensemble depuis longtemps. Ils ont d'ailleurs enregistré un disque Clara et Robert Schumann en 2017. Dans cette archive, au micro de Agnès Léveillé, toujours, ils se souvenaient de leur rencontre.
1: On s'était rencontrés en 2014.
2: 2013, en fait, à cheval.
1: C'était un 31 décembre, c'est ça, hein, c'était un 31 décembre. Et dans une radio sur France Musique à Paris, on nous a demandé de jouer très rapidement, un petit peu à l'improviste, une sonate de Brahms, ensemble. On n'a pas eu le temps de répéter. Et on s'est dit, mais ça va jamais, ça va être très très dur. Et la journaliste, qui est une très bonne amie, nous a dit, mais non, je vous connais tous les deux, en plus vous avez les mêmes origines, ça va forcément coller. Et on s'est dit, mais ça veut rien dire ça, et surtout pour du Schumann. Schumann n'était pas d'origine sicilienne, que je sache.
2: Brahms non plus d'ailleurs.
1: Brahms non plus, évidemment. Et c'est vrai qu'on s'est lancé là-dedans un petit peu à l'aveugle, et puis ça a vraiment bien collé. Et on s'est dit, mais si on répète, ça peut être vraiment bien, finalement. Et donc voilà, il y a eu cette idée de Schumann, et par la suite.
2: Et c'est vrai que pour pouvoir assister à cette émission à laquelle j'étais invité, j'ai dû renoncer à un concert qui me tenait à cœur à Dakar. Donc voilà, c'était un choix difficile pour moi, mais ça m'a permis de rencontrer Patrick Messina. Après quoi, j'ai eu carte blanche à un festival à Genève qui me proposait de jouer avec les partenaires que je voulais, et j'en ai profité pour inviter Patrick, et cette fois-ci, on a joué du Schumann. Et c'est là que ce projet est né.
0: Retour à QI avec Patrick Messina et Fabrizio Chiovetta, clarinette et piano, dans les trois romances opus 94 de Robert Schumann, concert nomade jusqu'à 19h.

Patrick Messina à la clarinette et Fabrizio Chiovetta au piano dans les trois romances opus 94 de Robert Schumann, captés au temple de Cui au mois de juin dernier. L'altiste Lise Berthaud rejoint maintenant ses deux collègues pour une deuxième pièce à trois, pour cette drôle de formation clarinette-alto-piano héritée de Mozart. Créée en 1909, les huit pièces de Bruch en comptaient trois avec harpe, en lieu et place du piano, ou même en plus du piano. C'est pas tout à fait clair. Les huit pièces étaient réduites à cinq dans le cadre de ce concert au Lavo Classics, et bel et bien avec clarinette, alto et piano.

Les numéros 1, 2, 3, 6 et 7, tirés des 8 pièces pour clarinette, alto et piano, opus 83 de Max Bruch par Patrick Messina, Lise Berthaud et Fabrizio Chiovetta, dans un concert capté le 26 juin dernier au temple de Cui. 5 sur 8, il en manque plus qu'une. Voici en bis la mélodie roumaine de cet opus 83.

0: La cinquième pièce des 8 mélodies pour clarinette, alto et piano de Max Bruch par Patrick Messina, Lise Berthaud et Fabrizio Chiovetta. C'est la fin du programme qu'ils ont donné en juin au Lavo Classics, concert capté par RTS Espace 2, par Yann Nering et Renaud Millet-Lacombe. Concert Nomade, c'est jusqu'à 19h et nous allons en profiter pour aller un peu plus loin avec nos interprètes. Le Suisse Fabrizio Chiovetta a une discographie assez large, allant d'Arvo Pärt à Bach. Au micro de Yves Bron, il évoquait les circonstances de l'enregistrement de son disque Haydn en 2014.
1: Oui, un peu. C'était un disque que j'avais pas tout à fait prévu d'enregistrer. En fait, j'avais été mandaté par une soprano pour l'accompagner dans un programme Schumann. Donc, voilà. Une fois qu'on a enregistré, on a organisé cet enregistrement, je me suis dit qu'une chanteuse ne peut pas enregistrer pendant 8 heures par jour, donc j'aurais du temps, et je me suis dit pourquoi pas essayer de faire un deuxième disque en parallèle, en fait. Ce qui fait que c'était assez éreintant pour moi, parce que j'ai fait ces deux disques en parallèle, le Leader de Schumann et celui-là. Et finalement, oui, je trouvais le résultat satisfaisant, donc il a fini par voir le jour très vite.
0: On écoute le fruit de ce concours de circonstances avec la sonate en Do mineur, Hoboken 16 numéro 20 de Joseph Haydn, Fabrizio Chiovetta.

0: Fabrizio Chiovetta dans la sonate pour piano en do mineur au Bokken 16, numéro 20, extrait d'un disque monographique Haydn, paru en 2014. En 2020, le pianiste italo-suisse sortait chez Aparté les trois dernières sonates pour piano de Beethoven, anniversaire de la naissance du compositeur oblige, les numéros 30, 31 et 32, respectivement opus 109, 110 et 111. À propos de ce dernier, l'adieu à la sonate, voici ce qu'il confiait au micro d'Angelo.
1: Oui, mais c'est vraiment où il pousse la dialectique jusqu'au bout. On a cette opposition entre le mineur du premier mouvement et le majeur du deuxième. Ce côté très dense et ramassé du premier mouvement, avec finalement un deuxième mouvement assez statique qui module presque pas, qui reste dans cette tonalité céleste de do majeur. Donc opposition aussi entre le mouvement et sentiment d'éternité du deuxième.

C'est avec la sonate pour piano opus 11 de Ludwig van Beethoven, ici son deuxième mouvement, qu'on se dit au revoir avec le pianiste Fabrizio Chiovetta. Un adieu à la sonate pour une fin d'émission. Quoi de mieux ? Quoi de mieux ? 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Merci d'avoir passé un bout de votre soirée avec nous. Après le bulletin d'information, quoi de Francesco Biamonte ? Il est 19h.

0: Jean-Sébastien Bach. Un canon spéculaire. C'est la même mélodie, en même temps à l'endroit et à l'envers. Tu le regardes, puis tu le regardes dans...
1: Quoi ?
0: Le miroir.
1: Francesco Biamonte,

Le miroir. Figure optique, mathématique. Figure du double et de la solitude. Miroir de vanité. Miroir de vérité. Miroir de Narcisse, de Vénus. Le miroir de la méchante reine. Le canon de Bach, tu l'écoutes à l'endroit, à l'envers. En un sens, c'est la même musique. En un sens, c'est une autre.

de musique. Car les miroirs ne renversent pas le sens du temps. Gloria Coates, canon en miroir. Si des sons montent, symétriquement, leur image descend. Quand ils se croiseront, passerons-nous de l'autre côté du miroir ?

Il y a 7 siècles, Guillaume de Machaut. Un chanteur chante la mélodie à l'endroit. En même temps, un chanteur chante la mélodie à l'envers. Un troisième chanteur chante une autre ligne plus courte. Une fois à l'endroit, une fois à l'envers. Et le texte dit « Ma fin est mon commencement ». Les mots sont le miroir de la musique. La musique, le miroir d'elle-même. Vertige, spéculaire, circulaire, métaphysique.

0: toujours, si on parlait des personnages un peu dérangés. Je vois un monsieur, il est en train d'accrocher une corde à une poutre. Puis là, il se prend la tête dans les mains. Ma tête. Je sais, qu'est-ce qu'elle a, votre tête? Mais il me dit, vous voyez bien que je l'ai perdue. Je sais, vous avez perdu votre... Mais il dit, elle est celle que vous avez dans les mains. Il me dit, qu'est-ce que j'ai dans les mains? Il me dit, il n'y a pas de tête dans mes mains. Il me dit, vous dites ça pour me rassurer, mais je ne suis pas dupe. J'ai perdu la tête. Il faut que je retrouve ma tête à tout prix, j'en ai besoin. Je lui dis, quoi, pourquoi avez-vous besoin de votre tête? Il me dit, pour me pendre. Je lui dis, vous voulez vous pendre? Il me dit, oui, je peux décemment pas me prendre sans ma tête. Je lui dis, vous pouvez toujours vous prendre par les pieds. Ah, il me dit, ça m'est pas venu à l'esprit. Ah, mais il dit, la réflexion, non, parce que les gens diraient, oui, c'est pendu par les pieds, mais sa tête court toujours. Je lui dis, bon, il s'entête. Prenons le contre-pied. J'ai dit, mais à quoi ressemblait-elle votre tête avant que vous ne la perdiez? Il me sort une photo, il me dit, ça, monsieur. Ah, j'ai dit, tiens, c'est drôle, j'ai déjà vu cette tête-là quelque part. Il me dit, ça m'étonnerait, j'y ai jamais mis les pieds. Et puis, vous aviez déjà le regard fuyant là-dessus. Il me dit, oui, comme ma tête a suivi mon regard, je l'ai perdu de vue. Quand j'ai vu que ça était à ce degré-là, j'ai dit, bon, il faut faire quelque chose. Alors j'ai sorti un miroir que j'avais dans ma poche, je lui ai présenté le miroir, j'ai dit, dites-moi, votre tête, ce ne serait pas celle-là, par hasard? Oh, il a dit, toute réflexion faite. Il dit, où était-elle? Mais je dis, elle était sous vos yeux. Ah, il dit, c'est pour ça que je ne la voyais pas. Il dit, monsieur, vous me sauvez la vie, je vais pouvoir me pendre sans arrière-pensée. Alors il a fait un deux coulants à la corde, il a passé le miroir dans le deux coulants, il a serré et il a pendu son miroir. Mais la corde s'est rompue et le miroir s'est brisé.
1: Muzio Clementi, une fugue à deux sujets. Le deuxième sujet est symétrique du premier.

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2: Quoi? Optique, quoi? Vanité, quoi? Solitude, quoi? Érotisme, quoi? Le miroir.
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2: Au début de cette contemplation, Reinhard Goebel et Hayao Bess se regardaient dans le miroir de Bach. Je mettais un instant la musique à l'envers, juste pour voir. Le quatuor Fanny Mendelssohn jouait le canon miroir de Gloria Coates. Le Hilliard Ensemble nous plongeait dans les vertiges spéculaires, circulaires, métaphysiques de Guillaume de Machaut. Meredith Monk nous tendait son miroir fractal, et là, elle recommence. Machaut se présentait à nouveau. Gillian Fisher était Beauty, contemplant dans la glace ses charmes caducs, dans le triomphe du temps et de la vérité, de Handel. Nelly Melba chantaient l'air des bijoux. Paolo Zannini jouait une fugue de Clementi où le sujet et le contre-sujet sont symétriques. Sur cette musique, Raymond Devos perdait la tête. Walter Schmidinger disait non sans génie la blanche neige des frères Grimm, où le miroir dit toujours la pure vérité. Alla Pugachiova chantait un poème de Marina Tsvetaeva sur une musique de Mikhail Tariverdiev. Face à un miroir trouble, elle espérait apercevoir quelqu'un, le maudissait, c'était peut-être elle-même. Il y a un instant, Suzy Leblanc était Caio, Clarence McFadden lui répondait en écho dans un air d'Ottone in Villa d'Antonio Vivaldi avec l'ensemble Teatro Lirico dirigé par Stephen Stubbs. Il n'est pas explicitement question de Narcisse dans cet opéra, mais il est plus que certain que Vivaldi a pensé au Narcisse d'Ovide dans Le Peignant. Disons que c'en est un fidèle reflet. Ovide, dont le génie poétique et la langue comme une rosée diffractante a marié divination, ombre, reflet, écho, solitude, érotisme dans une seule histoire. Il y a un instant et dans un instant, les voix parlées de l'ensemble Exaudi organiseront un jeu de miroir sur les vers mystiques pensés au XIIIe siècle par Mechthild von Magdebourg, où le miroir montagne est, je crois, l'image de Dieu. Merci à Jérôme Nussbaum, à Sacha Unger, merci à vous.
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1: Bonsoir à toutes et à tous et bienvenue dans cette note bleue du dimanche 4 octobre 2026. Un concert au programme, c'est le principe de l'émission. Comme tous les soirs d'ailleurs sur RTS Espace 2, mais le dimanche, on sort un petit peu de la fosse d'orchestre et on écoute de la musique jazz, en l'occurrence ici même de la musique R&B, soul, funk. Voilà, je pense que je décris assez bien la musique qu'on va écouter. C'est celle de Isaiah Sharkey. Il est guitariste, il est chanteur également. Isaiah Sharkey, c'est loin d'être un inconnu. Il a été notamment le collaborateur de D'Angelo sur plusieurs albums, dont un a reçu un Grammy dans les années, je crois que c'était en 2014. Bref, Isaiah Sharkey et son band, invité par les Jumeaux, le club lausannois. C'était le 23 avril de cette année. Nous y étions. J'y étais personnellement dans la salle pour applaudir, mais une autre personne qui était... C'est Thierry Galochet, il était dans un camion d'enregistrement et il a réalisé d'ailleurs un magnifique enregistrement de ce concert parce que les concerts, disons, électrifiés et sonorisés comme ça ont tendance à brasser un peu, entre guillemets, quand on est dans la salle. Et puis le résultat, bon, vous allez pouvoir vous en rendre compte, on a l'impression d'être quasiment dans un studio. Donc ça sera ce concert qu'on va écouter bien au début de l'émission. Nous aurons ensuite la chance et le plaisir de recevoir un invité dans le studio, c'est Johan Bourkenez, le pianiste. Vous le connaissez peut-être, il était un des membres, même le membre fondateur du trio Playstow, qui a pas mal joué dans la région genevoise, notamment dans les années 2007-2017. Playstow qui s'est donc arrêté en 2017. Johan Bourkenez a fait une pause dans son parcours musical et il revient maintenant avec un nouveau trio au drôle de nom, 692 000. Il y a un EP qui vient de sortir, donc 4 titres seulement, Down Absolute. Johan Bourkenez est en compagnie de Massimo Pinca à la contrebasse et de Lionel Friedli à la batterie. On écoutera 2 extraits de cet EP et on parlera de tout ça pendant un petit moment avec Johan Bourkenez pendant ce moment d'interview. Et puis on verra, on terminera certainement l'émission en fonction du timing, avec un anniversaire en fait indirectement célébré ici. L'anniversaire, c'est les 100 ans de la naissance de John Coltrane. Il n'y a pas que Miles Davis qui est né il y a 100 ans, il y a aussi John Coltrane. Et à cette occasion, un disque vient de sortir, un magnifique disque qui reprend en fait le programme que Coltrane avait enregistré en compagnie de Johnny Hartman à l'époque. Il n'y a pas beaucoup d'enregistrements où John Coltrane est en conversation comme ça avec la voix d'un chanteur. Et bien c'est Branford Marsalis qui a décidé de reprendre une partie de ce répertoire en compagnie de la grande Diane Reeves à la voix, le quartet de Branford Marsalis dans cette nouveauté de disque qu'on essayera d'explorer donc en fin d'émission. Mais pour commencer, donc, retour aux Jumeaux, le club lausannois, 3e sous-sol. Il faut trouver l'endroit, mais une fois qu'on y est, eh bien on peut profiter des belles programmations qui est signée Gilles Dupuis depuis un petit moment maintenant. 23 avril, donc, Thierry Galochet qui enregistre, Isaiah Sharkey, guitariste mais chanteur également. Avec lui sur la scène des Jumeaux, Maurice Fitzgerald à la basse électrique, Jeremy Tim Tribbett aux keyboards, donc claviers divers et variés, et Eric Johnson à la batterie. Bon concert.
2: What's up, y'all? Yeah, this is our last show of the whole tour that we got going on. Yeah, so we're gonna end it right. Let's give it up for Maurice Fitzgerald on the bass from Chicago. Let's give it up for Eric Johnson on the drums, also from Chicago. Let's give it up for Jeremy Tim Trippett on the keys from Chicago. And I'm Isaiah Sharkey from Chicago. Yeah.

Prise de sang de Thierry Galochet qui bougeait la tête en rythme bien entendu, mais ça n'empêchait pas de soigner les réglages des micros posés sur la scène des Jumeaux. C'était le 23 avril de cette année. Concert et groove de Isaiah Sharkey qu'on écoute ici à la guitare, à la voix également. Maurice Fitzgerald avec lui à la basse électrique. Jeremy Tim Tibbett aux keyboards. Eric Johnson à la batterie, toute une bande de musiciens de Chicago. Vous l'avez entendu en début de concert. On a commencé ce concert avec une reprise du groupe, pas mal de reprises d'ailleurs dans ce programme, Sunshine of Your Love de Cream. Et puis juste maintenant, It's a Shame de Stevie Wonder. On continue avec une composition d'Isaiah Sharkey, Heaven.

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0: Il devait être autour de 22h45, au moment où Isaiah Sharkey a entonné ce Round Midnight de Monk. Donc, petit hommage au jazz, une des musiques qui nourrit le répertoire de ce guitariste et chanteur soul, R&B et funk. Vous vous êtes rendu compte depuis le début du concert qu'on vous diffuse ce soir, Isaiah Sharkey qui parle ici au public du jumeau, qui explique justement le début de son parcours. À l'âge de 17 ou 18 ans, il travaillait dans différents clubs de jazz ou de gospel. Il les posait, comme on dit, sa guitare sur des enregistrements qu'on lui envoyait. Et un jour, il reçoit le coup de fil de quelqu'un avec une voix aigu et un peu étrange, c'était le chanteur du groupe The Isley Brothers, un groupe de soul fameux américain, avec lequel un autre membre du groupe d'ailleurs, de Isaiah Sharkey, a joué. Le reste, eh bien, je laisse le chanteur expliquer ça au public, on aura même droit à un petit medley des différents styles musicaux qu'ils ont adoptés à cette époque.
1: He actually played with the Isley Brothers too. Yeah. And we was doing all of this, these songs that I grew up on, like, you know, like...

Isaiah Sharkey à la guitare et à la voix également, Maurice Fitzgerald à la basse électrique, Jeremy Tim Tribbett aux keyboards et Eric Johnson à la batterie. Un concert qu'on vous propose ce soir dans la note bleue sur RTS Espace 2, concert enregistré au mois d'avril dernier au club Jumeau de Lausanne.

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0: fait.
1: Wow. Yes, sir. Come on, y'all.

0: Eric Johnson on the drum.
1: Mais également Jeremy Tim Tribbett aux keyboards, Maurice Fitzgerald à la basse électrique et Isaiah Sharkey, guitariste et chanteur, leader de ce magnifique groupe de R&B de Chicago, enregistré donc au Club Les Jumeaux à Lausanne. C'était le 23 avril de cette année par Thierry Galechet. D'ailleurs, c'est le concert qu'on vous propose d'écouter ce soir dans la Note Bleue. Isaiah Sharkey qui entame maintenant un deuxième petit moment, un petit clin d'œil au jazz et au standard de jazz. On a écouté tout à l'heure Round Midnight. Là, il y retourne avec un autre célébrissime standard, c'est All the Things You Are, donc des petits moments d'intimité au milieu d'un programme sacrément groovy.

Le public des Jumeaux à Lausanne, conquis évidemment par la musique d'Isaiah Sharkey, guitare, voix, Maurice Fitzgerald, basse électrique, Jeremy Tim Tribbett aux keyboards, Eric Johnson à la batterie, une belle brochette de musiciens R&B qui nous viennent de Chicago et qui ont passé par Lausanne en cette fin de mois d'avril 2026. Enregistrement maison, signé Thierry Galechet. C'est le concert que je vous ai proposé ce soir dans La Note Bleue. Et nous sommes ensemble comme tous les dimanches jusqu'à 22h. Le plaisir de recevoir, comme je vous annonçais en début d'émission, un invité. C'est Johan Bourkenes qui nous rejoint au studio à l'occasion de la parution de son tout nouvel EP en trio. En trio avec Lionel Fridley et Massimo Pinca. On va en parler évidemment avec lui. On commence par un extrait de cette nouvelle parution. Ça s'appelle « Grounded ».

0: La musique de notre invité, Johan Bourquenez. Bonjour.
1: Bonjour.
0: Et bienvenue dans La Note Bleue. On vient de vous écouter donc, au piano, bien entendu, en compagnie de Massimo Pinca à la contrebasse, de Lionel Friedli à la batterie. Nouvelle EP, donc quoi, vous venez d'enregistrer quoi, la moitié d'un disque? Ça se fait encore de faire des albums en entier, en fait, aujourd'hui?
1: Oui, ça se fait encore, mais là, on n'avait pas le temps, parce que le projet est très récent. On a commencé à travailler au tout début de l'année. Je les ai appelés en janvier, on a fait 3 répétitions, et puis on est allé enregistrer en mai, donc c'est allé très vite. Donc dans l'intervalle, on s'est dit, faisons un 4 titres. Ça sera plus safe.
0: Donc vous êtes les trois loin d'être des inconnus, bien entendu. Massimo Pinca, c'est assez intéressant parce que alors lui, c'est vraiment un musicien, actif dans plein de domaines. Souvent, pas mal de gens le disent, mais lui, il l'a vécu. Je me souviens de l'avoir interviewé plusieurs fois quand il était dans le Geneva Camerata de David Greisamer, donc orchestre classique. Là, vous l'attrapez à un moment où le jazz a pris de plus en plus... Vous n'avez pas parlé pour lui, mais quand même, vous avez certainement échangé. Il avait très envie de jouer de la musique improvisée, groovy, avec vous.
1: Eh ben, il fait les deux depuis toujours en fait. Il faisait des gigs jazz quand il était dans son Italie natale. Et après, il a fait la voie classique. Mais on s'est rencontrés autour d'un café existentiel un matin à Genève. Et puis l'un et l'autre, on a un moment fait un pas de côté avec la musique. Lui, il s'est dit j'ai 40 ans et des enfants. Faut arrêter maintenant, il faut être un adulte sérieux et responsable.
0: Ça n'a pas marché
1: finalement. Il s'est dit non, en fait, je vais jouer quand même de la musique, c'est ça qui est important. Puis moi, j'ai un parcours où il y a eu aussi un pas de côté. Et puis finalement, je suis revenu à la musique en me disant non, mais c'est quand même ça qui a le plus de sens. Donc on a échangé sur ça. Et puis après, on s'est dit bon, puisqu'on en est là, il faut absolument qu'on joue ensemble. Et dont acte, en fait, voilà, je fais la version courte, mais dont acte, c'est comme ça qu'on s'est rencontrés.
0: Donc c'est les deux devant un café existentiel, vous le disiez tout à l'heure. Et puis Lionel Friedli, donc il est venu après, vous avez dit qu'est-ce qu'on prend comme batteur et tout.
1: Bah Lionel, bon, c'est pareil, c'est dans le genre méga actif qui joue partout.
0: Oui, alors lui, effectivement,
1: c'est grave.
0: Agenda bien chargé, depuis pas mal d'années maintenant, ouais.
1: Et lui, on s'est rencontrés dans une tournée en Russie en 2013, où moi j'étais en solo. Et c'était une tournée en bus, où on était 30 musiciens de un peu partout sur la planète. Et on traversait de Moscou à Touva. Touva, c'est la petite région au milieu où on passe en Asie, en fait. On est au tout nord de la Chine, à côté de la Mongolie. Donc voilà, c'était un mois comme ça, et puis tout le monde se mélangeait. Accessoirement, c'est aussi là où j'ai rencontré Raimondo Santander. Avec
0: on fait des rencontres incroyables dans cet endroit, aux portes de l'Asie. Magnifique.
1: C'était un mois en bus, alors forcément. Mais voilà, on s'est rencontrés là. Après, on n'a pas joué immédiatement ensemble, mais c'était la première option pour la batterie, parce qu'il est incroyable. Je l'ai revu jouer avec Nicolas Masson. Mm-hmm. Donc on s'est redit bonjour, etc. On avait joué en Russie, on avait fait une espèce de quartet dub, voilà. Mais bon, c'était la première option où je me disais, bon, si je refais un trio, je demande à Lionel. Je l'ai appelé et puis il a dit, mais oui, allons-y.
0: Johan Bourquenez, Massimo Pinca, Lionel Friedli, donc un beau trio qui vient de commencer, hein, premiers enregistrements avec ses 4 titres. Alors vous le disiez tout à l'heure en parlant de Massimo Pinca, à la quarantaine, il a voulu faire un petit pas de côté, s'arrêter un moment, et on voit effectivement dans votre parcours, on s'était déjà vu, mais il y a pas mal de temps.
1: Il y a un petit moment.
0: L'émission Magma, je crois que c'était sur RTS Espace 2, ou alors même Dardar avant cela. Il y avait ce trio Playstow, avec lequel vous avez beaucoup, beaucoup tourné, beaucoup joué. 2017, ça s'arrête.
1: Oui.
0: Donc là, qu'est-ce qui s'est passé pendant toutes ces années? Vous avez arrêté la musique, vous êtes parti en Russie, resté à la frontière de l'Asie.
1: Alors, je suis obligé de faire très court. Hein,
0: oui,
1: mais,
0: mais pas non plus.
1: Il s'est passé, j'avais encore quelques autres projets, notamment un duo avec le batteur Sylvain Darifour, un duo où moi j'étais aux machines, clavier-machine. Donc c'était de la grosse musique avec du gros son, et qui est lui aussi un batteur assez incroyable. Donc là, il y avait encore ça qui tournait, et en fait, ça aussi, ça s'est arrêté, et une fois que, bon, pour d'autres raisons, et une fois que ça s'est arrêté, je me suis dit, bon, j'ai l'impression de courir après un truc sans plus, comme un poulet sans tête, je sais pas, sans trop savoir où je vais. Donc il vaut peut-être mieux arrêter et puis respirer un grand coup.
0: C'est en lien avec les contrats, avec les engagements, avec votre boulot que vous deviez aussi assumer probablement d'organisateur de tournée, de producteur de tous ces groupes. C'est assez crevant quand même au bout d'un moment.
1: C'est un peu crevant.
0: On sait quoi.
1: Sur Plesto, à la réflexion, parce que c'était il y a 10 ans maintenant.
0: Oui, ça fait 10 ans.
1: Ça s'apparente au burn-out, ouais. Il y a un truc de, courir, de maintenir une espèce de cadence avec les dents serrées tout le temps, sans trop souffler et sans, ouais, où à un moment ça marche plus, il y a plus de jus et puis ça renvoie pas, enfin ça nourrit plus assez. Il y a un déséquilibre qui s'est clairement créé. Et qu'à l'époque, avec des si, etc. Mais peut-être en discutant et en se posant, en faisant peut-être un break de 6 mois, 1 an, on aurait pu... moi, j'en sais rien, c'est vraiment des si. Mais en l'occurrence, c'est pas ce qui s'est passé. Et moi, je me suis dit, non, je préfère arrêter parce que ça va, pour moi, ça va plus nulle part. Et puis, ça me bouffe, quoi.
0: Donc, arrêter la production de musique, mais pas arrêter la musique, j'imagine.
1: Donc, après, il y avait le duo avec Sylvain, Ingi Room. Et une fois que j'ai arrêté ça, on est parti à Marseille avec ma compagne. Mm-hmm. Là, j'ai fait une formation en permaculture.
0: Ah non.
1: Et j'ai milité pour le climat. J'ai organisé des grandes manifs et de la désobéissance civile dans Marseille, voilà, pendant 2 ans. Et après, il y en avait marre de la ville. Donc, on est allé à la campagne, on est allé dans la Drôme. Et donc là, il y a eu. Là, j'ai milité pour le vélo parce que j'étais très surpris de voir qu'en fait, la campagne, c'est pas du tout ce qu'on croit. On circule pas en vélo parce que c'est très dangereux. Il y a des bagnoles partout.
0: Qui roulent très vite. Ouais.
1: Et entre-temps, je me suis remis à la musique, mais par la guitare. Donc, j'ai pas joué de piano pendant 2 ans pour dire le niveau.
0: Ah, ça, c'est ouais. Après en avoir vraiment fait pendant des années, ça doit faire étrange quand même.
1: C'était un drôle
0: ça,
1: de truc, ouais. Donc, il y a un jour où j'étais en train de chercher la bonne note sur mon téléphone avec une application piano, voilà quoi. Et puis, c'était l'été, je transpirais et j'avais les doigts qui glissaient sur le téléphone en me disant bon, alors sol, si bémol. Et puis, c'est vrai que là, j'ai eu un peu une lueur de je sais pas quoi, mais je me suis dit, mais qu'est-ce qui se passe en fait? Après avoir autant joué sur des grands pianos et voilà, et là, je suis dans mon grenier en train de chercher un sol et un si bémol sur une petite. Non, ça va, ça va un peu loin.
0: Mais la machine donc, voilà. Se relance, quoi.
1: Je me suis repris un piano numérique, je me suis remis, et puis voilà. Donc, dont acte, expérience faite, c'était le. En fait, finalement, c'est quand même la musique, et puis spécifiquement dans la musique, le piano, qui est, je ne sais pas si c'est le phare ou le navire ou la côte qu'on voit enfin, mais en tout cas, ça a toujours été ça qui m'a guidé.
0: Donc aujourd'hui, rétrospectivement, ces années en fait, de pause, mais aussi de remise en question, mais pas d'inactivité quand même. Voilà, vous avez visiblement été très actif dans d'autres domaines. Vous le voyez comme ayant été un moment qui vous a ressourcé, nourri, redonné un peu justement d'énergie pour créer, pour composer tout simplement.
1: Oui, ça a fait un grand tour. J'ai fait un grand tour dans le monde relativement, et puis dans ma tête aussi, de voir de retrouver l'envie de jouer, de retrouver le fait d'être passé par la guitare. Ça m'a fait prendre un instrument, ça c'est intéressant, ça m'a fait débuter un instrument comme un débutant, avec des exercices et puis des trucs de comment on apprend la guitare niveau 1. Et ça c'était pas mal parce que c'est en fait ça m'a plu d'apprendre un instrument simple, enfin, comme un débutant sans pression. Et après, quand je me suis remis au piano, j'ai pu appliquer cette espèce d'algorithme de comment on apprend à jouer d'un instrument, débarrasser en quelque sorte des habitudes ou des égos ou des mauvais plis ou des trucs où on se dit ah non, mais ça je le sais, alors qu'en fait on le sait pas trop. Enfin, ou toutes ces zones un peu floues où on n'arrive plus à bosser des trucs de base ou moins de base, mais en tout cas à les bosser pour ce qu'ils sont, c'est-à-dire juste un truc technique. Une fois qu'on l'a fait 500 fois, ça va mieux. Et puis voilà, c'est pas très intellectuel en fait. Mais il faut. Enfin voilà, de passer par la guitare, ça m'a permis de me remettre au piano avec un 109.
0: Ouais, ça ouvre des fenêtres. Rien. Bourcanez, si mes souvenirs sont bons, vous étiez le compositeur principal dans The Plesto.
1: Oui, on peut dire ça.
0: Peut dire ça. C'est encore le cas ici, dans ce trio, avec Massimo et Lionel.
1: Oui, là c'est même encore plus clair.
0: Okay. Est-ce que votre musique, vos compositions ont changé par rapport à l'époque de Plesto? Vous êtes un peu toujours dans la même ligne ou il y a des éléments un peu nouveaux qui sont arrivés?
1: C'est une bonne bonne question.
0: Je vous remercie. C'est la première. Ah,
1: c'est une phrase interdite.
2: Non, pas du tout.
1: C'est un truc qui me surprend à bosser avec ces deux gars, c'est qu'ils bon, ils sont très forts. Et en fait, ils me demandent les partitions. Moi, j'ai pris l'habitude de faire... Moi, je travaille un peu comme un mec qui fait de la prod électronique avec un ordi, Ableton Live, et voilà.
0: Donc, on fait des maquettes, en fait, avec des sons. Voilà,
1: ouais. Exactement. Avec Plesto, c'était beaucoup ça. Je faisais des maquettes, et puis après, on les bossait, on les bossait ensemble. Et là, je leur envoie les maquettes. Donc, bon, ça donne une idée de là où je veux aller. Mais après, ils me demandent les partitions. Et ils les jouent. Et en fait, là,
0: c'est le principe d'un musicien.
1: Ouais, mais, ils font ça très vite. Ils sont formés.
0: Ils sont très forts.
1: Ouais. Moi, j'ai quand même tendance à écrire des trucs qui sont relativement complexes rythmiquement. On peut toujours pousser plus loin, mais bon, voilà. Mais c'est pas évident. Mais Lionel, il lit ça à vue. Il le tape un coup comme ça sur avec ses doigts sur sa poitrine. Il fait ah oui, ça c'est ça. Ah, on peut le diviser en, ah ouais, on peut le prendre en 5 ou alors en, attends, on peut faire comme ça. Et puis hop, puis on essaye, puis ça va très très vite. Ça c'est nouveau. Et vu qu'ils peuvent rentrer la musique aussi vite, enfin mettre en place la musique aussi vite, ça fait que moi je dois composer, amener des idées qui sont très très avancées. Voir, je pourrais leur amener des morceaux complètement finis. Et je pourrais leur amener 10 morceaux, on ferait 2 répètes et on ferait le concert dans une semaine.
0: Bon, donc c'est un challenge pour vous, en fait.
1: Ça, c'est un nouveau challenge parce qu'il n'y a pas le working band, en fait. Il y a des sessions de répètes où on avance avec un répertoire que moi, je dois avoir amené et qui doit être le plus avancé possible.
0: Et puis, ce qui est véhiculé par votre musique à l'époque de Plesto, voilà, 2-3 termes un peu généraux, mais il y avait pas mal de groove, pas mal d'énergie. On était dans des musiques plutôt modales aussi. Ouais. On reste un peu dans cette ligne.
1: On y reste. Alors, ça ne se refait pas. Non, ça fait partie du tour dans ma tête aussi, d'être passé par des chansons à la guitare, d'être passé par des standards de jazz ou des pièces classiques. Le premier truc que j'ai fait au piano, c'est de bosser un truc de Debussy, ce que je n'avais pas du tout fait pendant tout Plesto. Mais c'est vrai qu'à écrire pour... le fait de faire un trio, c'était aussi pas tout droit. Se dire, est-ce que vraiment je refais un trio? Parce que bon, c'est un peu comme si j'en avais déjà fait un.
0: Et on est bien dans un trio.
1: Mais en fait, on est bien, exactement.
0: Quand on est
1: pianiste. En fait, je le sais. En fait, c'est pas mal.
0: Bah, ça laisse de la place, etc.
1: C'est ça. Ouais. Et après, bah, d'écrire les morceaux. Puis c'est vrai que les premiers trucs qui sont venus, c'est, ah bah tiens, si je faisais un groove en 7 avec des trucs polyrythmiques ou polymétriques, pour dire les choses plus exactement. Mais en fait, c'est ça qui me vient. Et j'ai pas... Alors, il y a des grilles qui arrivent maintenant. Il y a quand même des petits cheminements harmoniques, plus, si on veut comparer, plus qu'avant. Il y a des phrasés, il y a des phases d'impro où c'est plus jazz de manière assumée, on va dire. Puisque ces deux gars me portent aussi avec cette façon de s'emparer très vite de ce que je leur amène. Et puis, du coup, ça fait un grand espace de liberté où moi, comme je disais, je pourrais leur amener les morceaux, puis on pourrait jouer demain. Très improvisé comme ça, mais ça marcherait. Parce que voilà, ça prend moins de temps à développer avec eux.
0: Sorti donc de ce nouvel EP, 4 titres, Dawn Absolute, c'est le titre du EP, mais pas du groupe, alors pas de nom de groupe pour ce trio pour l'instant.
1: Le groupe a un nom compliqué. Enfin, compliqué.
0: Trouver un nom de groupe, c'est compliqué.
1: Non. Le groupe, il s'appelle 692000.
0: Très bien.
1: Voilà.
0: Ah oui, je l'ai. Ouais, je pensais que c'était une référence à autre chose. C'est ça.
1: Okay, c'est 692000. Alors, on peut dire Johan Bourquenestrio aussi, vraiment. Mm-hmm. Ça va, c'est entendu aussi avec eux.
0: Si vous jouez en Amérique, il faudra le traduire quand même.
1: On peut dire Johan Bourquenez, entre guillemets, 692000. Mm-hmm. Ça se fait aussi, la semaine dernière. J'ai vu Peter Evans, puis là, donc c'est Peter Evans avec Peter Held et Jim Black, mais ça s'appelle Extra, mais sur l'affiche c'est marqué Peter Evans Extra, donc ça se fait ce genre de truc. Et puis si on n'arrive pas à prononcer 692000, ce qui est le cas, là il y a une amie qui m'a dit, moi j'arrive pas à prononcer des chiffres comme ça, donc on peut dire 692000. Tout est possible. J'en suis même à me dire, je vais faire un micro-trottoir.
0: Et en plus, on est renseigné sur vos prétentions de cachet avec ce...
1: Oui, voilà, comme ça, c'est assez clair.
0: En tout cas, on est très content de vous avoir. Je suis content de vous avoir reçu quelques instants dans cette note bleue. Et
1: avec
0: puis,
1: plaisir.
0: Bon vent à ce nouveau trio. On est très content de vous voir revenir sur des scènes. Il y a d'ailleurs des concerts qui sont un peu plus tard, mais ça sera début 27, c'est
1: là,
0: ça
1: là, on a le 19 février où on jouera à Genève, à l'AMR. Là, autour de ça, c'est pas encore défini, donc mieux vaut garder le suspense. Et puis c'est la phase où ça commence à s'organiser, mais pour l'instant, c'est le seul qui est confirmé. Il y en a d'autres qui sont prévus en Suisse et en France pendant 2027.
0: Mais j'imagine que ces musiques, elles sont accessibles aux auditrices, aux auditeurs.
1: Alors, le EP, il sort le 6 octobre.
0: C'est-à-dire dans deux jours.
1: Sur Bandcamp où il est téléchargeable, il sort aussi en cassette, il y a 100 exemplaires de cassette et il sort avec un vinyle.
0: Ça, il y en a 12 seulement,
1: les vinyles. Extrêmement limité parce que c'est gravé main.
0: Okay.
1: Chez Grand Voyage en Valais. Donc c'est très cher aussi parce que vu que c'est gravé main, ça fait pas le même prix. Donc,
0: le retour de la cassette, moi ça me fait tellement rigoler. Mais
1: c'est marrant.
0: Il y a une tendance. Moi j'ai des souvenirs de cassettes, de crayons que j'utilise pour rembobiner ma cassette. Ouais. Simon & Garfunkel qui commence à chanter un peu sous l'eau pendant quelques secondes avant que toute la bande s'en mêle et que la machine.
1: Il y a le bruit quand on ouvre la boîte de la cassette. Rien que ce petit côté vintage.
0: En tout cas, merci beaucoup, Johan Bourkenes, pour cette visite. Donc vous êtes en trio avec Massimo Pincaelli. Lionel Friedli, c'est le trio 692 000, tout simplement, le EP qui vient de sortir, qui va sortir dans deux jours, c'est Down Absolute. On se quitte avec un deuxième extrait, ça s'appelle Porto. Merci beaucoup.
1: Merci.

Le piano préparé, en l'occurrence, de Johann Bourkenez, la contrebasse de Massimo Pinca, une longue résonance dans ce morceau également. Lionel Friedli est à la batterie. C'est le trio 692000 qu'on vient de présenter avec bien son leader Johann Bourkenez, extrait de ce premier EP, donc quatre titres qui viennent de sortir. Ça s'appelle Dawn Absolute, le morceau qu'on vient d'écouter. C'était Porto. Et des concerts sont à annoncer, mais pas encore concrètement avec des dates précises, parce qu'ils se dérouleront plutôt en début d'année prochaine dans la région de Genève et de Berne également. On a eu un concert ce soir plutôt dans le domaine du R&B et de la soul. Ici, anniversaire qu'on fête cette année, c'est la naissance de John Coltrane. Il est né au mois de septembre 2026, donc c'est presque, on est presque en train de fêter vraiment le centenaire de sa naissance. Et John Coltrane qui notamment a enregistré, il a enregistré toute une série de magnifiques disques. Bien entendu, il y en a un qui a été enregistré en 1963 qui est assez particulier, c'est sa collaboration avec le chanteur Johnny Hartman. Et c'est ce répertoire qu'a choisi Branford Marsalis dans son dernier disque avec son quartet, mais également avec l'invitation d'une grande chanteuse de jazz, c'est Diane Reeves. Donc, ils reprennent les morceaux, en tout cas une partie, au programme de ce John Coltrane et Johnny Hartman. Alors, ce qu'on va faire pour terminer cette émission, c'est qu'on va commencer par la sortie. On est quand même une émission qui colle à l'actualité discographique dans le monde du jazz. On écoute la version récente donc, de ce They Say It's Wonderful, morceau d'Irving Berlin, accessoirement, donc, dans la version de Diane Reeves avec Branford Marsalis. Et puis après, pour nous amener tranquillement jusqu'à 22h, la version d'origine avec la voix de Johnny Hartman et le saxophone de John Coltrane.

0: paru en 1963. Et puis juste avant, eh bien, le même morceau, extrait du disque de Branford Marsalis et de Diane Reeves. Branford Marsalis au saxophone ténor, bien entendu, avec lui Joey Calderazzo au piano, Eric Revis à la basse et Justin Faulkner à la batterie. Et l'invitation donc de cette grande chanteuse de jazz, Diane Reeves, c'est un disque Blue Note intitulé Dedicated to You. C'est sur ces belles notes que je prends congé de vous. Je me réjouis de vous retrouver dans deux semaines dans la note bleue. Donc c'est le principe pour cette année 2026. Une fois sur deux, vous avez rendez-vous avec Yvan Hichère dans une émission en nouvelle diffusion. En l'occurrence, la semaine prochaine, ça sera Charles Lloyd que vous écouterez en concert. Et puis moi, je vous retrouve donc le 18 novembre pour un concert enregistré à la Spirale à Fribourg avec le pianiste Yaron Herman. Bonne soirée à toutes et à tous. 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
1: Grégoire Moll.
2: La Bosnie se rendait aux urnes aujourd'hui pour des élections générales. L'ancien dirigeant pro-russe de l'entité serbe de la Bosnie revendique la victoire pour son parti dans cette entité. Milorad Dodik assure par ailleurs que son parti conserve aussi le siège serbe à la présidence collégiale de la Bosnie. En Suisse, la course à la succession de Guy Parmelin est ouverte. Le ministre de l'économie a annoncé vendredi qu'il quitterait le Conseil fédéral à la fin de cette année. Parmi les potentiels candidats romands, Céline Amodru, Yvan Pahut et Nicolas Colli ne ferment pas la porte à une candidature. En revanche, c'est non pour Sylvain Frémont. Le président de l'UDC Vaud préfère se concentrer sur les élections cantonales qui auront lieu l'an prochain, comme il l'a déclaré à la RTS sur le plateau du 19h30 aujourd'hui. Marcel Detling, président de l'UDC, ne souhaite pas non plus se lancer dans la course au Conseil fédéral pour le moment. Dans le canton de Zoug, les 7 membres sortants du gouvernement cantonal sont réélus dès le premier tour de l'élection qui se tenait aujourd'hui. Le Conseil d'État zougois reste donc composé d'élus de droite et du centre pour la législature 2027-2030. Au Pérou, un incendie qui menaçait la principale voie d'accès au Machu Picchu a été maîtrisé, c'est ce qu'ont annoncé les pompiers aujourd'hui. L'incendie a causé la mort d'une personne et 2 autres personnes ont été blessées. Le Kenyan Brian Kipchumba a remporté la course Mora Fribourg aujourd'hui. Il a devancé de peu le gruérien Rémi Bonnet, qui réalise toutefois le meilleur chrono de Suisse de tous les temps, en à peine plus de 52 minutes. Chez les dames, la victoire revient à la Valaisanne Oria Liachi. Elle a battu le record suisse féminin pour cette course, en la terminant en un peu plus de 58 minutes et 38 secondes. En cyclisme, le Belge Remco Evenepoel est sacré champion d'Europe de la course en ligne. La course se déroulait aujourd'hui. C'est la première fois que le Flamand de 26 ans remporte un titre de champion d'Europe de cyclisme. La météo, le ciel devrait se dégager au cours de la nuit. Demain, lundi, quelques bandes grisailles devraient être présentes sur le plateau en début de journée, mais ils devraient se dissiper d'ici la fin de la matinée. Et le temps demain devrait être généralement ensoleillé. Des cumulus sont toutefois attendus en montagne l'après-midi. Les températures prévues en plaine demain, elles devraient se situer entre 11 et 22 degrés.
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5: Bonsoir à toutes et à tous, qui que vous soyez, bienvenue à vous dans cette émission qui nous emmène sur le terrain du sonore ce soir, ceci grâce à la rencontre avec Adèle de Baudouin, chercheuse, compositrice électroacoustique et spécialiste de l'écologie sonore. Elle était en résidence à la BEC, à la Tour de Paix, jusqu'à dimanche 4 octobre 2026 et ses recherches croisent écho-acoustique, musicologie et visualisation des paysages sonores afin de mieux comprendre et préserver les environnements acoustiques. Adèle de Baudouin développe également des œuvres de field recording qui sont

sensibilise le public à l'écoute du vivant, son travail se situe à la rencontre des sciences, de l'art et des enjeux environnementaux contemporains. Ce soir donc, nous irons la rencontrer dans cette résidence à la Bec. Nous entendrons également ses compositions, mais aussi celles d'autres artistes, par exemple l'artiste sonore chercheuse allemande Hildegard Westerkamp, ou encore Jana Winderen, une artiste installée en Norvège, issue des domaines des mathématiques, de la chimie et de l'écologie des poissons. Et puis nous entendrons également l'œuvre absolument fabuleuse sur les glaciers de Pablo Dizran, ingénieur du son de terrain, artiste sonore. Pablo se consacre aux pratiques d'écoute, aux réalités non humaines et aux formes possibles de coexistence interspécifique. Avec Sacha Unger qui réalise cette émission, nous vous emmenons donc dans le monde de l'infiniment petit, les sons de notre environnement, des sons oubliés, ignorés, méprisés, piétinés, mais aussi des sons enchanteurs qui nous font basculer dans des mondes totalement méconnus. On commence avec une œuvre d'Adèle de Baudouin intitulée « Interstices sonores », une pièce réalisée avec des enregistrements de terrain bien sûr. Bon voyage.

0: venez d'entendre l'œuvre d'Adèle de Baudouin intitulée « Interstices sonores ». Adèle de Baudouin est artiste et chercheuse dans le domaine de l'écologie sonore. Elle était en résidence à la BEC jusqu'à ce soir. Adèle de Baudouin est l'autrice d'une thèse intitulée « Visualisation et écoute des paysages sonores pour l'écologie et la musique électroacoustique ». On la retrouve tout de suite à la BEC, à la Tour de Paix. Bonsoir Adèle de Baudouin.
1: Bonsoir.
0: Comment ça va ?
1: Bah ça va plutôt bien aujourd'hui, ouais, super chouette.
0: Donc à la BEC, à la Tour de Paix, pour une résidence, avec une vue absolument sublime, des arbres un peu partout. Ouais, ça, des micros poilus juste derrière vous. Vous êtes quasi dans votre élément. Et de l'eau, c'est important, il y a de l'eau, il y a le lac. Vous avez tout ce qu'il vous faut.
1: Bah oui, exactement, là, depuis la semaine dernière à la BEC, c'est vraiment avec beaucoup de plaisir que je suis là. Je repars à la fin de la semaine, du coup pour une grosse semaine de recherche-création. Et puis oui, le cadre est magnifique, on est juste à côté de l'eau. Et du coup, c'est possible de faire à la fois des prises de son et de jouer, et de faire aussi de la recherche un peu plus sur les ordinateurs.
0: Je vais vous demander de faire quelque chose que vous faites très souvent en début de conférence ou d'entretien, c'est de vous situer. Comme ça, on va comprendre pourquoi c'est important, mais peut-être vous pouvez me le dire tout de suite.
1: Oui, bah, du coup, moi, je me suis artiste sonore. Maintenant, j'utilise le terme artiste sonore, ce n'était pas le cas avant. Mais du coup, je fais aussi de la recherche en écoacoustique, donc la science qui étudie la biodiversité avec le son, de la composition électroacoustique, et je suis aussi audio-naturaliste. En fait, au travers de tout ça, je suis aussi une personne queer, antispéciste, féministe radicale. Et ça influence voilà, vraiment mon travail à la fois de recherche et de création.
0: Et vous dites, vous ajoutez aussi des fois que vous avez vécu, grandi en milieu rural, près de la nature. En tout cas, vous aviez l'occasion d'y aller, de vous y plonger. Vous vous souvenez un peu des sons de votre enfance ? Où les sons faisaient déjà partie de ce qui comptait, parce qu'on sait que des fois, voilà, on a plus des souvenirs peut-être visuels ou des souvenirs de choses, d'anecdotes, mais peut-être que vous avez déjà des souvenirs sonores.
1: Je pense que le son, c'est quelque chose qui est arrivé assez tard, mine de rien, dans mon parcours. J'avais une relation assez forte. Aux environnements qu'on va dire naturels, puisque j'ai des parents qui m'ont permis de pouvoir aller dehors, explorer, et qui avaient aussi des bases un petit peu naturalistes, en tout cas, qui essayaient d'identifier des espèces, et il y avait beaucoup de curiosité pour nous apprendre à les identifier, à regarder ce qu'il y avait autour de nous. Le privilège d'avoir accès au dehors, à pouvoir aller se promener régulièrement, être en montagne. Mais le son, c'est quelque chose qui est arrivé plus tardivement pendant mes études plutôt en écologie, quoi. Donc des années plus tard.
0: Et en écologie, vous étiez dans le domaine quand même de la sauvegarde de l'environnement ?
1: Oui, c'est ça, ouais. J'ai fait un master en biologie de la conservation, on dit ça comme ça. Okay. Au Muséum d'Histoire Naturelle, donc à Paris. Et ensuite, j'ai travaillé de façon plus ou moins ponctuelle dans des associations de protection de la faune et de la flore, comme la Ligue de protection des oiseaux. Et du coup, je faisais à la fois de l'animation nature, mais aussi des missions de gestion de la faune et de la flore sauvage.
0: Qu'est-ce qui, tout d'un coup, vous a fait basculer vers l'importance du son, toujours dans cette direction de la protection des environnements, de l'environnement, puisqu'évidemment, ça a une incidence. Enfin, si une espèce disparaît, son chant ou son cri disparaît.
1: Oui, totalement. Mais je pense que c'est l'attention que je porte au son est venue notamment à travers ma pratique naturaliste. Donc l'écoute des amphibiens principalement, mais aussi des oiseaux. J'ai vraiment une passion donc pour les amphibiens et les reptiles. C'est vraiment le groupe, on va dire les espèces qui m'intéressent le plus parce que je les trouve vraiment incroyables. C'est des petits êtres de la nuit, de l'eau, auxquels on prête peu attention et qui en fait sont absolument incroyables et qui ont des chants qui sont magnifiques. En fait, ça fait partie des outils d'identification. Écouter le chant de l'espèce pour essayer de savoir qui chante, quelle espèce est présente. Et c'est à partir de là que je me suis intéressée donc aux sonorités Et je me suis dit que c'était vraiment incroyable, on pouvait les enregistrer. Je m'étais jamais vraiment posé la question. Donc à la base, c'était vraiment avec l'écoute, sans instruments, sans enregistreur, juste avec juste avec nos oreilles. Et je me suis mis à les enregistrer. Et à partir de là, j'ai réalisé qu'on pouvait en fait aussi les partager. Enfin, avec ces enregistrements, ce qui est incroyable, c'est qu'on peut partager à plein de gens les moments d'écoute qu'on a eus. Et ça avait vraiment été une révélation. Ah, mais c'est fou. Moi, j'ai pu vivre un moment vraiment incroyable, avoir une relation avec une espèce à un moment T. Et en fait, je peux le partager par l'écoute à plein de personnes. Et c'est vraiment à partir de ce moment-là où je me suis mis à faire de la prise de son. Et ensuite, après, de la composition plus électroacoustique avec ces enregistrements.
0: Et dans le but justement de sensibiliser quand même le plus de personnes possible à l'environnement par le son.
1: Oui,
0: Ouais, c'est ça.
1: exactement. Ouais. Oui, c'était vraiment cette idée de quand on porte une attention sonore à des individus, à un environnement, à des milieux sonores, ou juste voilà, à une petite bête qui va chanter, qui va faire un petit son, voilà, tout petit. Et mais à partir de là, si on porte une attention sonore, à quelqu'un, on va lui porter une attention tout court et potentiellement avoir un peu plus envie de le protéger. Ou en tout cas de lui faire une place plutôt en fait dans nos espaces, dans nos environnements, laisser une place à la fois sonore et juste de vie en fait aux autres individus, aux animaux non humains auxquels on laisse très peu de place actuellement. Bon, après je pense que c'est plus complexe que ça. Je pense que maintenant que juste donner une voix et donner de l'espace sonore à quelqu'un, lui porter une attention, c'est quelque chose qui est vraiment super, mais je doute très sérieusement que ce soit suffisant pour qu'on ait vraiment
0: Une
1: je sais,
0: confiance.
1: oui, voilà, un déclic pour protéger et laisser de la place aux autres. Je pense que c'est quand même plus complexe que ça.

0: des fois vivent partiellement sous l'eau. Enfin, vous avez dû quand même vous faire un petit bagage de preneuses de son, comme les audio-naturalistes. Je pense à, je sais pas, à Chris Watson, je pense à tous ces, à Marc Namblard, au frère Namblard, et bien d'autres encore, qui ont une maîtrise des micros. Ça, c'est quelque chose qui vous a aussi passionné?
1: Oui, complètement. Oui. J'ai découvert ça en faisant. Moi, j'ai commencé vraiment avec un petit zoom. Et je reste persuadée qu'on peut faire des choses incroyables avec même un tout petit enregistreur. Après, moi, je suis montée après en petit à petit. Je me suis acheté un peu du matériel d'un peu meilleure qualité pour avoir des sonorités qui sont un peu plus claires. Et puis aussi avec des micros qui permettent de faire des prises de son qui sont difficilement accessibles juste avec un zoom. Avec un hydrophone, on peut aller sous l'eau. Mais un hydrophone, c'est aussi quelque chose qu'on peut construire soi-même. C'est des micro-contacts qu'on peut encapsuler et après qu'on peut mettre sous l'eau. Donc on peut acheter du matériel, mais on peut aussi se le fabriquer soi-même. Et ça, je trouve que c'est vraiment quelque chose qui est incroyable dans la prise de son. C'est que ça reste des choses qui sont quand même accessibles. Et si on y passe un peu de temps, on peut réussir à vraiment créer son propre matériel aussi. Et voilà, après moi, je pense que ça aussi, c'est une réflexion que j'ai eue notamment avec des échanges avec des artistes sonores qui viennent notamment d'Amérique du Sud où il y a, selon les niveaux de vie des personnes, c'est beaucoup plus difficile d'avoir accès à du matériel et aussi où la production peut être faite dans la zone occidentale. Du coup, pour avoir accès en fait au matériel de prise de son, c'est assez complexe. Et tout le monde ne peut pas y avoir accès. Et du coup, il y a des gens qui développent aussi du matériel de prise de son avec vraiment d'autres techniques.
0: Ouais, voilà.
1: Et je pense que ça, c'est aussi... Quand on parle de se situer, je pense que c'est aussi quelque chose de très important. On n'a pas toutes et tous accès au même matériel de prise de son et du coup, aux mêmes possibilités, en fait, matérielles de faire de la création ou de l'enregistrement, tout simplement.
0: En revanche, on a tous des oreilles et on sait que ça fait 80% de l'enregistrement.
1: Ouais, complètement.
0: Adèle de Baudin, vous avez un pied dans la recherche. On va en parler de votre thèse, de ce que vous avez développé. Et puis un pied dans la création, puisque ces sons, petit à petit, vous avez eu envie d'en faire des compositions. Vous êtes... compositrice de pièces électroacoustiques. Déjà, qu'est-ce qui vous a donné envie de tout d'un coup extraire ces sons finalement un peu de leur contexte pour en faire quelque chose de peut-être plus poétique ou plus subjectif encore?
1: Oui, je pense que ça a été un long cheminement. Vraiment, j'ai commencé avec cette idée très audio-naturaliste d'aller enregistrer, de s'effacer au maximum des prises de son et de aussi laisser une place aux environnements, aux animaux qu'on enregistre. Et je reste persuadée que c'est quand même quelque chose de très important dans ma pratique et de façon générale. Je pense que c'est important de laisser de la place à d'autres voix que la mienne, par exemple. Et dans ce travail, c'est ce que j'essaye de faire. Mais je pense que il y a eu aussi tout un processus et avec beaucoup d'échanges avec beaucoup de personnes différentes. Notamment, je pense à Caroline Audibert qui a écrit un livre qui s'appelle Les Audionautes, qui a travaillé sur l'écologie sonore, qui a eu des échanges avec beaucoup de personnes. J'ai commencé ma thèse et je l'ai rencontrée à ce moment-là. Et on a eu beaucoup d'échanges sur la question de la subjectivité dans l'écoute. Et moi, c'est quelque chose qui m'a fait, en fait, qui m'a aidée à assumer le fait que je pouvais prendre ma place dans mes prises de son et dans mes compositions. Et du coup aussi, que c'était un espace qui était aussi le mien et que je pouvais transmettre des choses, ma voix, avec ces choses-là. Et qu'en fait, c'était aussi quelque chose qui, je pense, c'est aussi important d'assumer le fait qu'on est soi-même, en fait, on fait de la composition et du coup, on va modifier les sons et pas juste cette chose de se mettre en retrait. Et en fait, on est là, on est tout le temps là, à partir du moment de la prise de son, qu'on compose de façon très intentionnelle ou beaucoup moins, on est toujours là. Enfin, c'est toujours un acte de création très fort et de subjectivité qui est très fort. Et voilà, moi, ça a été un processus assez long pour en tout cas le conscientiser, parce que je pense que je le faisais dès le début. Mais j'ai un moment où je me suis dit, OK, c'est bon, j'ai le droit de le faire aussi, j'ai le droit de prendre de la place dans mes compositions.
0: Est-ce que l'Adèle de Baudouin qui prend du son, est-ce qu'il y a une dualité, une sorte de Dr. Jekyll et Mr. Hyde, dans le sens où je vous entendais décrire un son, que vous arriviez dans un endroit et tout d'un coup il y avait de l'eau qui coulait, et puis vous avez eu envie de mettre le micro dans une fontaine, je crois, ou je sais plus, pour entendre vraiment le son. Là, c'est l'Adèle de Baudouin qui pense, peut-être que ce son, waouh, j'ai envie, il me plaît, parce qu'il est, je le trouve intéressant en tant qu'artiste, ou l'Adèle de Baudouin qui dit, ah là là, alors ce son, si ça sonne comme ça, la chercheuse, il y a peut-être un peu des deux tout le temps.
1: Oui, je pense que c'est toujours un peu des deux. À la fois la recherche et la création s'entremêlent. Après, je pense que c'est plutôt le propos qu'on tient avec ces sons-là qui va changer. Et où on n'en fait pas la même chose, quoi. Mmh. Et dans les protocoles aussi de prise de son, si je veux faire, quand on fait une étude scientifique d'un paysage sonore, on va avoir des protocoles très précis. Et après, c'est ça qui va être utilisé pour essayer de, je sais pas, voir la dynamique d'un environnement sonore.
0: Par exemple, un exemple de protocole pour qu'on arrive à se mettre à niveau.
1: Et ce qui est souvent fait, c'est on va poser des enregistreurs automatiques à 4-5 mètres de hauteur sur des arbres. Moi, je travaille principalement sur des écosystèmes forestiers, mais voilà, il y a d'autres façons aussi. On peut travailler sous l'eau, dans la mer, par exemple. Moi, c'est pas quelque chose que je fais, mais voilà, il y a d'autres façons de faire. Et du coup, ces enregistreurs automatiques qu'on va poser à 4-5 mètres de haut dans les arbres vont enregistrer une minute tous les quarts d'heure. Et ça, pendant un an, deux ans, trois ans. On vient juste de temps en temps changer les cartes SD et les batteries. Et à partir de là, en fait, on peut essayer d'étudier ce qui va se passer au niveau de l'évolution sonore d'un écosystème. Donc là, notamment pendant ma thèse, j'ai travaillé sur la forêt du Rizou, qui est dans le Haut-Jura en France. Et on essaye de savoir s'il va y avoir une évolution sonore de la biodiversité avec le réchauffement climatique, donc avec les forêts qui sèchent. Et est-ce qu'il y a des évolutions en fait de la biodiversité au fur et à mesure de ce dessèchement des arbres catastrophique?
0: Alors, puisqu'on est dans la forêt du Rizou, peut-être qu'on peut parler de votre thèse. Est-ce que vous avez eu envie alors il y a l'observation de cette forêt sur le long terme et son évolution avec le réchauffement climatique et aussi toutes les autres choses, la pollution, les constructions autour, les actions humaines dans cette forêt probablement, mais il y a aussi le développement d'outils qui a été une sorte de manière de faire voir le son différemment. En radio, on connaît vraiment très bien cette ligne horizontale avec cette onde dessinée, donc avec des sortes, si on les carte énormément, ça fait quand même comme des vagues, mais sinon ça fait presque un peu comme des bâtons, comme si on, avec un crayon on hachurait une bande plus ou moins large selon si le son est fort ou doux. Et voilà, c'est cette bande là qu'on a et on coupe. Enfin voilà, moi c'est avec ça que je travaille quotidiennement pour la radio. Mais ceci, on est toujours dans une durée, on n'arrive pas vraiment à voir des choses très très longues, et ça a pas mal de défauts. Vous avez développé quelque chose qui permet de voir des liens ou de voir des correspondances avec un facteur temps qui peut être très court ou très très long. Et ceci en forme de sorte de cercle. Mais expliquez-moi un petit peu. mon explication n'était pas très précise.
1: Non, en plus, c'est pas évident, je trouve, de décrire précisément des images, mais aussi du son. Est-ce que je vais y arriver? Ce n'est pas sûr. Mais oui, pendant mon travail de thèse, du coup, de recherche, qui était vraiment entre écologie et musique. Ouais. Et plutôt même musicologie, donc comment est-ce qu'on étudie la musique, quoi. J'ai essayé de développer des outils de visualisation du son, parce que visualiser le son, ça permet de peut-être mieux le comprendre, d'avoir des repères visuels. On est une espèce qui est quand même, en tout cas culturellement, en Occident, on est extrêmement visuel. Mmh. Et je me suis dit que c'était quand même un outil intéressant pour justement développer cette attention au son, c'est aller aussi jouer avec le visuel pour comprendre ce qui se passe au niveau de nos oreilles, de ce qu'on va entendre. Et j'ai développé notamment un outil qui s'appelle le Soundscape Chord Diagram avec Jérôme Sieur du Muséum d'Histoire Naturelle de Paris et Pierre Coupry de l'Université Paris-Saclay pendant mes années de thèse. Donc c'était mes deux encadrants. Et on a développé un outil de visualisation qui est, oui, effectivement cyclique et qui ressemble à un cercle où il y a différents arcs qui se relient. En fait, de segmentant en segmentant tout au long de ce cercle, on va voir quelle partie de la pièce ou du paysage sonore se ressemble plus ou moins. Ça permet d'avoir une étude de la structure sonore d'un enregistrement ou alors d'une composition musicale aussi, si c'est possible, de jouer là-dessus.
0: Et avec cet outil-là, ça vous permet, lorsque vous prenez un enregistrement, de tirer des conclusions, de faire en tout cas de rassembler des choses, de peut-être d'aborder de nouvelles directions.
1: Oui, alors je pense que la chose la plus intéressante peut-être qu'on a pu voir avec cet outil, c'est que c'était possible d'étudier à la fois des enregistrements dits naturels, enfin des paysages sonores dits naturels, et des compositions musicales de paysages sonores, et qu'avec les mêmes outils, on pouvait étudier à la fois l'une et l'autre. Mm-hmm. Parce que c'est pas quelque chose qui est si évident que ça, parce que c'est pas du tout les mêmes sons, les mêmes constructions qui sont faites dans un paysage sonore dit naturel et composé. Et là, on a pu voir que c'était possible de les étudier avec les mêmes outils, et d'étudier notamment leur structure et leur fréquence, la façon dont se répartissent les sons dans ces compositions, dans ces paysages sonores, quoi.
0: Oui, c'est vrai. Et pour juste peut-être ajouter une précision, c'est vrai que il y a des outils qui ont été développés par l'IRCAM pour la composition de musique strictement, électroacoustique. Je pense à AudioSculpt par exemple, qui est lié à MaxMSP, qui est le logiciel que tout le monde utilise, une sorte de mécano sur lequel on peut greffer plein de choses. On peut gérer la lumière, on peut faire du live, on peut faire, c'est vraiment infini. Et il y a ce AudioSculpt qui analyse les fréquences, mais sur un segment donné, sur un temps relativement court. Et donc, ça ne permet pas du tout une analyse sur toute une durée. Donc ça, c'est vrai que ce sont des outils très différents, des outils de composition ou des outils d'analyse.
1: Oui, je pense que c'est ça qui a amené aussi cette idée de travailler à la frontière entre écologie et musique. Ouais. C'est que ça nous amène à repenser les temporalités et effectivement trouver des outils qui peuvent travailler sur des très longues durées. Et on peut voir que ça s'applique aussi sur des pièces de musique. C'est aussi possible du coup en fait de créer ce lien-là. Mais oui, le chord diagramme permet de travailler sur des enregistrements qui vont durer des journées entières ou des années entières. Après, tout est la question, c'est de comment est-ce qu'on va le segmenter, où est-ce qu'on va aller chercher l'information, etc. Et on a aussi beaucoup travaillé avec un outil d'analyse qui a été... c'est même pas un outil, c'est tout un logiciel qui a été développé par Pierre Coupry, qui s'appelle e-analyse et qui permet de visualiser des compositions électroacoustiques, mais aussi autres, quoi. Et là aussi, on a pu développer aussi des outils spécifiques avec ce logiciel.
0: J'aimerais, Adèle de Baudouin, que vous me racontiez un petit peu des expériences fortes de prise de son, des moments où vous êtes allé prendre du son, peut-être de ces fameux amphibiens dont vous parliez, ou des grenouilles, enfin des moments, parce qu'évidemment, il y a un côté aventurier quand même de l'audionaturaliste ou de la personne qui va prendre du son, qui reste peut-être pendant des heures, alors quand vous placez les boîtiers, puis pendant des années, j'imagine que vous ne restez pas trop long, vous ne restez pas 2 ans au même endroit, mais quoique, je ne sais pas, vous allez me le dire, mais est-ce que vous avez des expériences d'endroits, de sons qui vous ont marqué, qui ont donné peut-être lieu après à des pièces.
1: Je pense qu'il y a plusieurs prises de son qui m'ont marqué particulièrement. Je pense qu'une des premières qui m'a vraiment marqué, c'est la première fois que j'ai utilisé un hydrophone. Du coup, c'était pendant un stage avec Bernard Faure, où j'ai plongé, qui est un compositeur de paysages sonores et qui vient aussi de la musique instrumentale, si je m'abuse.
0: Je crois bien, oui.
1: Voilà, qui est compositeur et qui est audio-naturaliste aussi. Et pendant ce stage Phonurgia, j'ai vraiment plongé cet hydrophone sous l'eau, dans la surface de l'eau, en Camargue. Et c'est la première fois que j'ai entendu un insecte subaquatique. Et c'était vraiment, je pense que c'est vraiment une expérience sonore qui me reste assez exceptionnelle et à la fois qui est totalement banale. Et je pense que c'est ça qui est vraiment incroyable. Enfin, en tout cas, moi, c'est ça qui va m'intéresser dans les prises de son. C'est pas forcément chercher l'extraordinaire, le sauvage ou l'aventure. C'est essayer d'aller à la rencontre d'individus qui sont des individus du quotidien, ne pas avoir besoin de faire des très grands déplacements pour aller faire ces rencontres. Donc là, c'est juste un tout petit insecte dans une flaque d'eau. Et c'était vraiment quelque chose d'incroyable, un tout petit crissement. Et j'ai passé, je pense, un quart d'heure à essayer de me rapprocher de lui ou d'elle. Et d'avoir mon hydrophone juste au-dessus de cet individu et d'entendre son chant.

0: Et c'était vraiment quelque chose, un moment, on va dire, suspendu, où j'ai découvert un autre espace, d'autres réalités, un tout petit individu qui est totalement invisible à nos yeux d'humains. Et par le son, j'ai pu aller à sa rencontre, quoi.
1: Est-ce que ça se rapproche d'une définition de ce qu'on appelle l'écologie queer, dont on parlait hors micro avant de commencer, c'est-à-dire d'essayer d'intégrer vraiment toutes sortes de réalités?
0: Oui, moi je pense que c'est quelque chose qui est assez important dans mon parcours à la fois de création mais aussi de recherche. C'est d'intégrer ces questions d'écologie queer, mais que j'avais pas conscientisé au début, mais qui était déjà dans ma pratique, je pense, dès le début. Mais je pense qu'on peut donner aussi plein d'autres noms à tout ça. En tout cas, moi, c'est celle que je donne. Et c'est, oui, d'aller à la rencontre des individus qui sont en dehors du système, hors des marges, enfin, dans les marges, justement, et qui sont les individus qui sont, on peut dire, des individus invisibilisés, qui sont moches, velus, voilà, les petites créatures, et dont je fais partie, je pense, voilà. Moi, j'estime, je pense que c'est ça aussi, c'est on crée des affinités avec des êtres, voilà, c'est pas, probablement parce qu'il y a des choses avec lesquelles on peut tisser des liens. Et en tout cas, je pense que c'est très important d'aller à leur rencontre et d'aller les chercher. Et c'est ce qui est vraiment valorisé et défendu, en tout cas, dans les écologies queer. C'est cette importance des espaces d'entre-deux qui, voilà, qui sont en dehors des normes de la société et qui ont pourtant leur importance et qui vont venir questionner justement le système qui est en place. Et je pense qu'effectivement, un petit insecte dans une petite flaque, avec juste sa voix toute simple et son chant, il va aller questionner cette question du paysage sonore qui est grandiose, où on va poser un cadre sur le sauvage qui est celui qui est assez extérieur aussi et qui vient des normes occidentales de la beauté. Et en fait, ce petit chant, il va aller questionner ces questions-là, il va enfin, questionner ces a priori-là et surtout ce cadre qu'on pose sur des animaux non humains, sur les environnements et sur tous les êtres, qu'ils soient non humains mais aussi humains, quoi.
1: Est-ce qu'on peut parler de écotone aquatique, donc l'une des compositions qu'on va écouter?
0: Oui, bah c'est des prises de son. Enfin, c'est une composition qui est entièrement composée à partir de prises de son qui ont été réalisées dans le Haut-Jura. Et il y a beaucoup de sons du coup subaquatiques de ces petits insectes, des petites punaises aquatiques qui sont dans des lacs, au bord des lacs dans le Haut-Jura. Enfin, c'est voilà, plein de sons très différents, notamment cette prise de son dont que vous avez évoquée au début. De l'interview où j'ai posé un hydrophone dans le tube d'un lavoir. Et en fait, on peut entendre une résonance qui est la résonance à la fois du lavoir, de l'environnement qui est autour, du tube d'évacuation et de la rivière qui passe sous le lavoir. Et ça, c'est une sonorité, moi, qui m'a vraiment intriguée parce qu'elle est vraiment, enfin, je pense qu'elle concrétise un peu cette idée de. Que les sons sont toujours des entremêlements entre humain, nature, technologie. En tout cas, c'est un son qui vient questionner cette notion-là. Et du coup, je l'ai utilisé dans cette pièce qui s'appelle Écotone aquatique, notamment parce que la notion d'écotone, c'est une question qui est centrale dans certaines pensées et d'écologie queer et qui est ni dans l'un ni dans l'autre et qui va, voilà. Questionner et qui va aller chercher justement ces normes et voilà les redéfinir quoi.
1: Un espace des possibles aussi, peut-être de multi-choix.
0: Voilà, complet, ouais, complètement, un espace des possibles et c'est un peu ce que j'essaye de proposer avec cette pièce quoi.
1: Par rapport à je sais pas comment on peut dire ça, mais entremêlement des sons, humains, non humains, naturels, animal, industriels. Est-ce que vous avez une échelle de une balade sonore dont je vous avais déjà parlé, où justement on écoutait la nature dans la montagne, avec un pionnier de la musique, de l'écologie sonore en Suisse, Pierre Marietan, qui vient de nous quitter, malheureusement. Mais, et puis, à cette époque-là, c'était déjà il y a pas mal de temps, il y a peut-être une quinzaine d'années, les sons qui venaient des avions ou qui venaient d'un moteur vrombissant était quand même considéré comme quelque chose qui vraiment gâchait le paysage. Parce que ça peut être le cas si on est en train de vouloir absolument écouter un tout petit son, tous les sons qui masquent forcément vont gâcher le paysage, mais à part ça, une chute d'eau fait beaucoup de bruit également, donc du son à haut volume, donc elle masque aussi deux, trois choses. Mais est-ce qu'il y a quelque chose de ce type chez vous, une sorte de hiérarchisation, je sais pas, des sons ou pas du tout?
0: Je pense que c'est quelque chose qui n'est pas forcément très clair toujours dans ma pratique. ou en tout cas, où je me questionne beaucoup là-dessus. Parce que je pense que c'est quand même très important de laisser, voilà, on en parlait au début, de laisser ces espaces d'expression à des individus qui ont peu accès, en fait, surtout sur lesquels on porte peu d'attention. Du coup, diffuser des espaces sonores. On va entendre principalement des animaux non humains. Je trouve que c'est quelque chose qui peut être très intéressant parce que justement, ça laisse cette place. C'est très intéressant. Enfin, c'est essentiel qu'on se mette en retrait, en tout cas en tant que personne blanche occidentale, de se mettre en retrait de temps en temps dans la vie. C'est quand même assez important.
1: C'est bon pour la santé et pour le reste du monde.
0: Si c'est pas dire essentiel, même, je pense que c'est. Il serait temps qu'on se bouge à ce niveau-là. Mais il y a je pense, des choses qui sont venues me titiller et je pense qu'ils sont centrales dans ce que doit devenir l'audionaturalisme, l'écologie sonore dans les prochaines années. C'est vraiment aller écouter ce que les chercheuses et les chercheurs et aussi les artistes sonores décoloniaux en fait ont à nous dire et pas juste ont à nous dire. En fait, nous disent depuis déjà très longtemps que cette notion voilà de nature sauvage intouchable, elle n'a pas de sens. Et en fait, même, elle est responsable d'énormément de violences, notamment dans les créations des parcs aux États-Unis, où il y a eu des expulsions massives, tortures, mises à mort des personnes autochtones qui vivaient là-bas. Et en fait, on continue toujours à s'inspirer de ça, et notamment dans nos compositions, où on va créer des espaces où il n'y a pas d'humain, il n'y a pas de technologie, et en fait, on va proposer un récit de nature où il n'y a pas d'humain à l'intérieur. Et donc, c'est ça qu'on propose comme espace des possibles. Et je pense que personnellement, moi, c'est pas ça que je veux. J'essaie de rester voilà très attentif à ce que les personnes, à les militants décoloniaux ont à nous dire sur ces questions-là, et notamment en écologie sonore, où on nous dit que les chercheurs décoloniaux vont nous dire que en fait, avec ces politiques du sonore où on exclut les humains de certains espaces. En fait, ça a des conséquences aussi politiques extrêmement concrètes dans les questions d'urbanisme. En fait, on va se poser la question de quel son est bon à conserver et à ne pas conserver. Et notamment, si on pose une écoute blanche en fait sur ces questions-là, en fait, il va y avoir des sons communautaires qu'on va vouloir retirer de ces espaces, mais qui soient urbains. Il y a beaucoup de choses qui sont écrites là-dessus, mais urbains, mais aussi dits naturels. Et qui a le droit, en fait, qui a accès à ces espaces naturels déjà, et qui a le droit d'y faire du son, qui a le droit d'exister dans ces espaces naturels. Et c'est une question qui est centrale. Et je pense que oui, il est vraiment hyper important de se poser des questions là-dessus, et pas juste de se poser des questions, c'est d'être actif et active dans nos façons de travailler, à la fois en recherche et en création. Laisser de la place en fait à des personnes autres qu'occidentales, laisser ces voix-là en fait s'exprimer parce qu'elles existent déjà. Et il faut juste pareil comme pour les animaux non humains, comme pour plein de personnes, que ces dominations de certaines voix en fait cessent quoi.
1: Même au sein des générations, hein, moi ça me fait penser au fameux banc public où il y a ces sons très aigus qui sont diffusés comme pour faire fuir les fouines, pour que les adolescents viennent pas se poser sur les bancs. C'est le cas d'un parc à Genève, peut-être bien à Lausanne aussi, pour qu'ils ne viennent pas écouter de la musique ou faire du bruit ou rire, enfin faire du grabuge autour des habitations. Donc on met un son très aigu qui leur est insupportable parce qu'ils l'entendent très fort comparé à des gens plus âgés qui ne l'entendent plus. Et donc voilà, ça fait que des espaces se vident de certaines générations de personnes.
0: Oui, mais les voix des enfants, je pense que c'est aussi quelque chose qui est essentiel. Quelle place on laisse aussi aux enfants dans ces espaces naturels. Et ce sera aussi à ces personnes-là, en fait, de définir ce que seront les espaces sonores à venir. Et le minimum, ça serait de s'intéresser à ce qu'ils ont à dire, quoi.
1: Merci infiniment, Adèle de Baudouin, pour cette discussion. Et je vous souhaite vraiment le meilleur à la Tour de Paix. Ah oui, j'avais une petite dernière question, évidemment. J'ai toujours une petite dernière question. Quand vous êtes arrivé ici, c'est extrêmement paisible ici. C'est extrêmement paisible. C'est presque une caricature de la Suisse, quoi. Il y a des montagnes. Déjà, on est à un point de vue des montagnes où elles s'entremêlent comme ça. Il y a rien de frontal. On a l'impression qu'il y a ce lac. Même dans les couleurs, tout est en nuance avec le magnifique temps qu'on a en ce moment. Qu'est-ce que vous avez eu envie d'enregistrer? Qu'est-ce qui a appelé vos oreilles en arrivant ici ou même après quelques jours?
0: Eh bien, tout simplement, je suis allée au bord du lac enregistrer le lac Léman. Et il y a plein de sonorités hyper variées, de clapotis d'eau. On peut aller aussi sous l'eau avec l'hydrophone. Donc oui, en arrivant à la Bec, je suis tout de suite allée enregistrer les sonorités aquatiques. C'est là où aussi, je pense qu'il y a quelque chose qui tranche avec peut-être l'aspect visuel, où justement, on est dans un paysage où c'est vraiment une composition visuel avec un espèce de cadre, une espèce d'écrin comme ça, et la montagne en second plan et voilà le lac en premier plan. Et en fait, quand on passe sur le plan du sonore, mais en fait il y a plein de sons qui s'entremêlent et on va avoir le son de l'eau, mais aussi énormément le son de la circulation, celui des avions qui passent. Et là tout de suite, on n'est plus du tout dans quelque chose de la quiétude qui est peut-être centrale au niveau de ce lieu. Quand on ouvre nos oreilles, en fait, on accède à d'autres espaces. En tout cas, à la Bec, je ne sais pas si le milieu sonore est si paisible que ça. Ouais.
1: Merci beaucoup. À bientôt, Adèle de Baudouin. Merci.
0: Merci.
1: Adèle de Baudouin. Écotone aquatique 2022.

Écotone aquatique d'Adèle de Baudouin. Adèle de Baudouin rencontrée à la BEC, à la Tour de Paix, lors d'une résidence de recherche. En discutant avec Adèle de Baudouin des artistes qui étaient des références pour elle, il y en avait plusieurs, et notamment Hildegard Westerkamp, une artiste allemande, artiste sonore, chercheuse en acoustique, compositrice de musique électroacoustique, écologiste du son, flûtiste, pianiste et autrice. Ses œuvres ont été jouées dans le monde entier et se concentrent principalement sur divers aspects de l'environnement acoustique. Hildegard Westerkamp s'est installée au Canada en 1968 et elle a étudié la musique à l'Université de Colombie-Britannique. Et elle a rejoint le World Soundscape Project à l'Université Simon Fraser pour explorer les paysages sonores sous la direction de Murray Schafer, grand ponte de l'écologie sonore. Elle a ensuite enseigné la communication acoustique à l'Université Simon Fraser et a beaucoup écrit sur les paysages sonores, l'écologie acoustique et l'écoute. Elle est membre fondatrice du World Forum for Acoustic Ecology et elle vit à Vancouver. Nous allons entendre une œuvre intitulée « Beneath the Forest Floor ». C'est une composition réalisée à partir de sons enregistrés dans des forêts anciennes de la côte ouest de la Colombie-Britannique, tout au long de l'été 1991. Westerkamp nous fait voyager à travers la forêt visible pour nous plonger dans son monde d'ombre, son esprit, dans ce qui touche notre corps, notre cœur et notre esprit lorsque nous vivons l'expérience de la forêt. La plupart des sons de cette composition ont été enregistrés dans un lieu précis, la vallée de Carmana, sur l'île de Vancouver. Cette forêt pluviale, primitive, abrite certains des épicéas de Sitka, les plus hauts du monde, et des cèdres âgés de bien plus de 1000 ans. Son silence est immense, ponctué seulement de temps à autre par le chant d'oiseaux, les cris des corbeaux et des geais, ainsi que par les bruits des écureuils, des mouches et des moustiques. Mieux encore, cette œuvre espère inciter les auditeurs à visiter un lieu comme Carmana, dont la moitié a déjà été détruite par l'exploitation forestière à blanc. Au-delà de l'expérience de son immense silence, une visite permettra également de prendre pleinement conscience de ce qui serait perdu si ces forêts venaient à disparaître. Non seulement les arbres, mais aussi cet espace intérieur qu'ils nous transmettent, un sentiment d'équilibre et de concentration, d'énergie nouvelle et de vie. La forêt intérieure, la forêt en nous. Bonne écoute, l'œuvre dure environ 17 minutes.

Vous venez d'entendre « Beneath the Forest Floor » d'Hildegard Westerkamp. Parmi les choix de l'artiste Adèle de Baudouin que nous avons rencontré en début d'émission, il y a une véritable découverte avec l'artiste Pablo Dizran ou Pablo Rana. C'est un ingénieur du son de terrain, un artiste ainsi que le cofondateur et conservateur de la maison d'édition « Forms of Minutiae ». Pablo se consacre aux pratiques d'écoute, aux réalités non humaines et aux formes possibles de coexistence interspécifique. Pablo aborde l'écoute comme un moyen de devenir poreux, un état dans lequel les frontières entre soi et le monde se dissolvent dans un échange continu et filtrant. Dans la pratique, il utilise toute une gamme de microphones pour capter les sons infimes, souvent méconnus et inaudibles, des animaux, des formations géologiques et des technologies. Ceux-ci sont alors tissés en compositions écho-acoustiques qui mettent en valeur les qualités sonores de divers biomes. Les sons se mêlent parfois à des éléments visuels et textuels et se déploient au sein d'installations spatiales, des performances et des films expérimentaux. En solidarité avec une planète meurtrie, Pablo Dizran s'inscrit dans des approches hydroféministes, post-humanistes et polymorphes d'habitation et de métamorphose parmi les corps non humains. Son travail invite les auditeurs et auditrices à se mettre à l'écoute du présent et à repenser leur relation au monde en tant que terrienne et terrien. Pablo Dizran est également passionné par les glaciers et par les grenouilles. Il s'engage à sensibiliser le public à l'importance de la cryosphère des amphibiens, des zones humides et du cycle de l'eau dans son ensemble. À la suite de plusieurs projets développés dans le cadre de l'année internationale de la préservation des glaciers 2025 de l'UNESCO, Pablo entend contribuer activement à la décennie d'action de l'UNESCO pour les sciences de la cryosphère en s'intéressant à la glace, à l'eau, aux animaux et à leurs sons comme vecteur de transformation sociale et post-humaniste. C'est l'œuvre que nous allons entendre à présent, le volet d'une série intitulée Ice, pour lequel Pablo Dizran a été lauréat lors du concours Phonogenova 2025. L'invitation est simple, nous dit Richard Allen à propos de cette œuvre. Passez une heure à vous imprégner des sons de glaciers qui fondent et demandez-vous s'ils ressemblent à des entités vivantes menacées d'extinction. L'eau coule comme du sang, l'air s'échappe comme un souffle, la vapeur s'en va comme la sueur qui s'évapore d'un corps. Depuis le solstice de printemps, le projet Forms of Minutiae de Pablo Dizran publie des albums dans la série Ice en hommage à la Déclaration des Nations Unies, faisant en 2025 l'année internationale de la préservation des glaciers. Ebbing Ice Lines est le cinquième et dernier volet de cette série, publié en collaboration avec Dinzu Artefacts. Le voyage commence à Solheimjökull, surnommé le glacier qui fond. Si cette attraction touristique du sud de l'Islande accueille de nombreux visiteurs internationaux, elle a également beaucoup à nous apprendre. Perdurant jusqu'à 60 mètres par an, il pourrait disparaître d'ici la fin du siècle. Les bulles de glace qui s'échappent font remonter à la surface des informations vieilles de plusieurs siècles avant de se dissiper à l'air libre. Le fait qu'elle ressemble aux cris d'enfants espiègles ou d'oisillons ne fait que renforcer l'impression que le glacier s'exprime. Tout au long de l'album, Dizran continuera à parcourir le bas arctique de l'Islande, à la station biologique de Kilpisjärvi en Finlande, à la frontière avec la Suède et la Norvège, et partout, il entendra la même histoire. Nous sommes en train de perdre une grande famille d'amis. Dizran tend ses microphones pour amplifier leur voix, tantôt un bourdonnement discret, tantôt un murmure, parfois un rugissement. La glace à la dérive, dans le morceau-titre, crée sa propre symphonie, semblable à un orchestre feutré de carillons abstraits. Lorsque les lagopèdes des rochers se joignent à la mêlée, c'est comme s'il se produisait un concert qui ne pourrait jamais être reproduit si la glace, et peut-être par extension les oiseaux, venaient à disparaître. Lorsque la glace se tait, il semble particulièrement agité, une prophétie sonore parfaite. Voilà ce que nous disait Richard Allen sur cette œuvre intitulée « Ebbing Ice Lines » que nous écoutons.

Ebbing Ice Lines de Pablo Dizran dans Musique d'Avenir, où nous évoluons au gré des sons d'enregistrement de terrain composés. Une dernière œuvre qui nous emmènera jusqu'à minuit, The Wanderer de Jana Vinderen, une artiste également suggérée par Adèle de Baudouin que nous avons rencontrée en début d'émission. Jana Vinderen est une artiste installée en Norvège, issue des domaines des mathématiques, de la chimie et de l'écologie des poissons. Sa pratique accorde une attention particulière aux environnements sonores et aux créatures auxquelles les humains ont difficilement accès, tant physiquement qu'auditivement. Dans les profondeurs sous-marines, à l'intérieur de la glace ou dans des gammes de fréquences inaudibles pour l'oreille humaine. Ses activités comprennent des installations sonores in situ et spatiales, ainsi que des concerts qui ont été présentés à l'échelle internationale dans de grandes institutions et des espaces publics. Le zooplancton et le phytoplancton sont des organismes qui dérivent dans les océans, les mers et les plans d'eau douce, nous dit-elle. Le mot zooplancton vient du grec « zoon » qui signifie « animal »,« phyto » qui vient de « phyton » qui signifie « plante » et « plancton » de « planctos » qui signifie « errant » ou « à la dérive ». Les mammifères, les poissons et les crustacés se nourrissent de zooplancton qui se nourrit lui-même de phytoplancton. Le phytoplancton a besoin de deux éléments pour la photosynthèse et donc pour sa survie, l'énergie du soleil et les nutriments présents dans l'eau. Au cours du processus de photosynthèse, le phytoplancton libère de l'oxygène dans l'eau. La moitié de l'oxygène mondial est produite par la photosynthèse du phytoplancton. The Wanderer est une composition sonore créée à partir d'enregistrements hydrophoniques réalisés dans l'univers de ces créatures de l'océan Atlantique. Ces sons ont été recueillis par Jana au cours de ses voyages du pôle Nord à l'Équateur. L'œuvre dure une demi-heure environ. Bon voyage au cœur de ces phytoplanctons.

The Wanderer de Jana Vinderen pour achever cette émission dédiée à la musique électroacoustique et à l'écologie sonore, une émission lors de laquelle nous avons rencontré la chercheuse et compositrice Adèle de Baudouin, de passage à La Bec, à la Tour de Paix, pour une résidence. Un grand merci à Sacha Unger pour la réalisation de l'émission. La semaine prochaine, nous aurons le privilège d'entendre pour la première fois une œuvre radiophonique composée par Franck Martin, revisitée par Jonathan Frigeri, artiste sonore, Franck Martin, visité Jonathan Frigeri, sonore, par également Anne-Cécile Zer, comédienne.

0: Le président sortant de gauche, Lula, était pour le moment crédité d'un peu plus de 41% des suffrages. Des résultats qui ne sont encore que provisoires donc, avec moins de la moitié des bulletins comptés. Alors que plusieurs lycées ont été bloqués en France ces derniers jours, le Premier ministre français souhaite que les cours reprennent dès ce lundi partout où la sécurité le permet. Depuis mi-septembre, les lycéens et lycéennes se mobilisent en France pour protester contre les conditions d'études. Vendredi dernier, entre 400 et 500 lycées avaient dû suspendre leurs cours parce que les conditions de sécurité matérielle n'étaient pas remplies ou que des membres du personnel ont été directement visés. C'est ce qu'a indiqué hier dimanche le ministre français de l'Éducation nationale. Il précise que depuis le début de ce mouvement, 24 établissements scolaires ont été incendiés ou saccagés et que 78 membres du personnel de l'éducation nationale ont été blessés. Depuis lundi dernier, les autorités ont dénombré plus de 5000 interpellations en marge du mouvement de contestation lycéen, dont environ 85% de mineurs. Le Premier ministre d'Israël a ordonné dimanche un examen des mesures de sécurité sur les vols internationaux vers Israël. Ceci après l'attaque cette semaine, ceci après l'attaque il y a quelques jours sur un vol de la compagnie Fly Dubai à destination de Tel Aviv, lors de laquelle le copilote a attaqué le pilote de l'avion. L'appareil avait dû atterrir en urgence avec tous ses passagers et passagères sains et saufs. Le gouvernement de Benjamin Netanyahou est sous pression depuis plusieurs jours. Des membres de l'opposition et des médias s'interrogent sur d'éventuelles failles de sécurité qui auraient pu permettre cette attaque. Le président de l'UDC Vaud ne sera pas candidat à la succession de Guy Parmelin. Sylvain Frémont l'a déclaré tout à l'heure à la RTS sur le plateau du 19h30. Marcel Detling, président de l'UDC, ne se lance pas non plus dans la course au Conseil fédéral pour remplacer le ministre UDC de l'économie. Parmi les potentiels candidats romands, Céline Amodru, Yvan Pahut et Nicolas Colli ne ferment pas la porte à une candidature. Le gruérien Rémi Bonnet a réalisé le meilleur chrono suisse de tous les temps de la course Mora-Fribourg. C'était ce dimanche. Course qu'il a terminée en à peine plus de 52 minutes. Pas suffisant toutefois pour gagner la course. C'est le Kenyan Brian Kipchumba qui est arrivé premier en un peu plus de 51 minutes et 57 secondes. Chez les dames, la victoire revient à la Valaisanne Oria Liachi qui a battu le record suisse féminin pour cette course en la terminant en un peu plus de 58 minutes et 38 secondes. La météo, ce lundi, quelques bandes grisailles devraient être présentes sur le plateau en début de journée, mais devraient se dissiper d'ici la fin de la matinée. Et le temps, ce lundi, devrait être généralement ensoleillé. Des cumulus sont toutefois attendus en montagne l'après-midi. Température prévue en plaine ce lundi entre 11 et 22 degrés.
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0: 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Benoît Rouchalot.
1: Flavio Bolsonaro, largement en tête au premier tour de la présidentielle brésilienne. Selon des résultats encore partiels, le sénateur conservateur dispose d'une large avance sur le président sortant de gauche, Lula. Après des bouillements des deux tiers des bulletins de vote, environ

0: veille d'une journée de mobilisation qui est redoutée. Le chef du gouvernement demande notamment le lancement dans chaque académie, dès cette semaine, d'un traitement prioritaire du remplacement des absences longue durée et des postes non pourvus. La visite surprise du chancelier allemand hier en Ukraine. Friedrich Merz s'est rendu à Kiev pour apporter son soutien et annoncer une nouvelle promesse d'aide financière de plus d'1 milliard d'euros. Dans le même temps, la capitale fait face à une recrudescence des attaques russes. 2 des 8 ponts que compte Kiev ont été visés ces derniers jours par des drones russes, provoquant de gigantesques embouteillages. 2 potentiels prétendants en moins dans la course à la succession de Guy Parmelin au Conseil fédéral. Le président de l'UDC, Marcel Dettling, a annoncé hier qu'il ne souhaitait pas se lancer. « Ma mission est de diriger le parti », a-t-il expliqué. Le conseiller national, Sylvain Frémont, renonce lui aussi à briguer le siège laissé vacant au Conseil fédéral. Le président de l'UDC vaudoise dit préférer se concentrer sur les élections cantonales qui auront lieu en 2027. Du hockey sur glace avec Genève Servette qui a battu Zoug hier soir au Vernet. Malgré de nombreuses absences, les Genevois se sont imposés 2-1. Les Aigles occupent la 2e place du classement de National League. Ajoie s'est également imposé en renversant Lugano à Porrentruy. Victoire 5-4, Ajoie est 5e au classement. Du football également avec le Portugal qui a battu hier la Norvège 2-1 sans Cristiano Ronaldo. 4e victoire en 4 journées pour les Portugais qui sont ainsi qualifiés pour les quarts de finale de la Ligue des Nations. Pas de quoi toutefois faire oublier l'absence de CR7. Si Ronaldo le souhaite, il reviendra, assure en écho le sélectionneur portugais. Dans les autres rencontres de la soirée, l'Irlande et Israël ont fait match nul, 1-1. Match nul également, vierge celui-ci 0-0 entre l'Allemagne et la Grèce. Et enfin, les Pays-Bas ont battu la Serbie 2-1. Météo, quelques bancs de grisaille sur le plateau qui devraient se dissiper d'ici la fin de ce lundi matin. Dans l'ensemble, un temps plutôt bien ensoleillé, hormis quelques cumulus l'après-midi, essentiellement en montagne. Les températures, elles, oscilleront entre 11 degrés à l'aube et 22 degrés l'après-midi.
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Cette information de dernière minute sur la route, sur l'A1, Berne, en direction de Zurich, entre l'échangeur de Bierfeld et le tunnel du Bareg. Un danger est signalé avec des objets sur la chaussée. L'A1, Berne, en direction de Zurich, entre l'échangeur de Bierfeld et le tunnel du Bareg. Un danger est signalé avec des objets sur la chaussée. Soyez prudents.

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1: Benoît Rouchalot.
2: L'Europe vend debout contre les projets d'extension des colonies israéliennes en Cisjordanie occupée. Plus de 500 anciens ministres, ambassadeurs et hauts responsables européens appellent la Commission européenne à agir sans délai contre le projet intitulé E1. Ils réclament notamment des sanctions contre les institutions financières et prestataires de services qui participent à ce programme dénoncé comme illégal. Le gouvernement israélien a lancé en septembre un appel d'offres pour la première tranche de construction de plus de 3000 logements à l'est de Jérusalem. 12 pays européens ont déjà condamné ce projet dans une déclaration conjointe le 8 septembre dernier. Y aura-t-il un deuxième tour pour l'élection présidentielle brésilienne? C'est la question qui se pose après dépouillement de 92% des bulletins de vote. Selon des résultats encore partiels, le sénateur de droite Flavio Bolsonaro est pour l'heure largement en tête du premier tour, avec un peu plus de 48% des suffrages contre 44% pour le président sortant de gauche.